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Merci Saint-Esprit de visiter nos cœurs. Merci Saint-Esprit.

bénis toutes les personnes qui te prennent. Viens les toucher, viens les rejoindre.

Merci Saint-Esprit de visiter les personnes qui te prient maintenant. Merci Saint-Esprit pour tout ce que tu fais. Merci Saint-Esprit pour toutes les personnes qui ressentent ta présence maintenant, ton amour, ta tendresse.

lui. Il te soutient, il te bénit, il te comble. Et à chaque fois que tu seras dans la détresse, appelle-le. Saint-Esprit, viens, descends maintenant. Et la promesse de Dieu s'accomplira pour toi, pour ta vie. Merci, Saint-Esprit, souffle de Dieu, roi. Te bénir. Juste accueille-la.

0: Bonjour à tous. Pour prolonger ces chants à l'Esprit Saint, je vous propose de prier pour vous, pour que vous puissiez recevoir vous aussi l'Esprit Saint abondamment avec tous ses dons. Oui, Esprit Saint, viens sur toutes les personnes qui regardent cette vidéo, qui écoutent ces chants. Viens, nous t'en prions sur chacun. Viens les combler de ta paix, Esprit Saint. Tu es l'Esprit de paix, tu es l'Esprit de joie, tu es l'esprit d'amour et de charité. Viens remplir chacun de ta paix, de ta joie. Viens donner à chacun de faire l'expérience de ton amour, Esprit Saint, toi qui es l'esprit d'amour. Esprit Saint, tu es aussi l'esprit de puissance, l'esprit de guérison, l'esprit de miracle. Alors viens débloquer les situations que nous te présentons maintenant. Viens agir dans nos corps, dans nos âmes, dans notre esprit. Viens, Esprit Saint, nous nous livrons à ton action maintenant. Esprit Saint, viens sur chacun, donne à chacun la claire vision de ce qu'il a à faire. Donne-lui la force de l'accomplir. Esprit Saint, viens sur chacun maintenant. Esprit Saint, nous t'accueillons. Esprit Saint, tu es aussi l'esprit de Pentecôte. Alors, comme les apôtres, les disciples, tous ceux qui ont reçu l'Esprit Saint le jour de la Pentecôte, nous t'invitons à venir sur chacun. Nous t'invitons aussi à débloquer notre langue pour que, comme les disciples qui ont reçu ce don des langues à la Pentecôte, nous puissions te louer avec cette langue de prière. Alors peut-être certains ont déjà reçu ce don de parler en langue, de chanter en langue. Peut-être que pour d'autres c'est très étrange. C'est rien d'autre que l'Esprit Saint qui prie en nous. Au-delà de ce que nous pouvons comprendre, hein, saint Paul nous dit que l'Esprit prie en nous, il y a comme des gémissements ineffables. Voilà, alors ben, c'est cela que nous pouvons aussi demander pour prier selon l'Esprit Saint. Et pour nous aider à cela, eh bien, je vous propose, aidée par une sœur, eh bien, d'entrer dans ce chant en langue, dans cette prière en langue. Elle va essayer de nous conduire pas à pas dans cela maintenant.
1: Donc on y va, maintenant on prie et on n'accueille pas parce qu'on l'a déjà et on est déjà réunis en son nom, donc il est déjà là. Mais c'est comme si on accueille sa douceur, on lui permet de faire ce qu'il veut et surtout on essaie de rentrer dans cette simplicité qu'il veut pour chacun de nous. Et puis on s'enge, on nage en grandes eaux. Donc on lâche le bord de la piscine et puis on nage. Ok? Amen. Alléluia Jésus, te bénissons, nous t'adorons. Viens Saint-Esprit de Dieu, nous t'accueillons Saint-Esprit. Oui, tu es le maître de ma vie. Oui, viens Esprit créateur, viens pacifier tout ce qui en moi a besoin d'être pacifié. Viens avec ta paix, viens avec ta sagesse, ta lumière, viens avec ta joie. Viens, Saint-Esprit de Dieu, nous t'accueillons, nous t'adorons, nous te bénissons. Alléluia, alléluia, alléluia. Pour ceux qui ont du mal, vous pouvez commencer alléluia, alléluia. Vous n'êtes pas stupide, le Seigneur voit. Alléluia, alléluia. Gloire à toi, Jésus. Gloire à toi, Saint-Esprit. Je t'adore, je te bénis. Koparashaïd kabarat.

Au nom du Père et du Fils et du Saint-Esprit, je crois en Dieu, le Père Tout-Puissant, Créateur du ciel et de la terre, et en Jésus-Christ, son Fils unique, notre Seigneur, qui a été conçu du Saint-Esprit, est né de la Vierge Marie, a souffert sous Ponce Pilate, a été crucifié et mort, et a été enseveli et descendu aux enfers. Le troisième jour est ressuscité des morts, est monté aux cieux, est assis à la droite de Dieu, le Père Tout-Puissant, d'où il viendra juger les vivants et les morts. Je crois en l'Esprit Saint, à la Sainte Église catholique, à la communion des saints, à la rémission des péchés, à la résurrection de la chair, à la vie éternelle. Amen. Dans une foi commune, nous prions pour notre Saint-Père, le pape Léon, ses intentions et les intentions de toute l'Église. Notre Père, qui es aux cieux, que ton nom soit sanctifié, que ton règne vienne, que ta volonté soit faite sur la terre comme au ciel.

Je vous salue Marie, pleine de grâce, le Seigneur est avec vous. Vous êtes bénie entre toutes les femmes, et Jésus, le fruit de vos entrailles, est béni. Je vous salue Marie, pleine de grâce, le Seigneur est avec vous. Vous êtes bénie entre toutes les femmes, et Jésus, le fruit de vos entrailles, est béni. Je vous salue Marie, pleine de grâce, le Seigneur est avec vous. Vous êtes bénie entre toutes les femmes, et Jésus, le fruit de vos entrailles, est béni. Sainte Marie,

0: Ô Marie conçue sans péché, Notre-Dame de Lourdes, premier mystère joyeux, l'Annonciation. De l'Évangile selon saint Luc, l'Esprit-Saint viendra sur toi et la puissance du Très-Haut te prendra sous son ombre. Notre Père, qui es aux cieux, que ton nom soit sanctifié, que ton règne vienne, que ta volonté soit faite sur la terre comme au ciel.
1: À ceux qui nous ont offensés, et ne nous laisse pas entrer en tentation, et délivre-nous du mal. Amen. Je vous salue, Marie, pleine de grâce, le Seigneur est avec vous. Vous êtes bénie entre toutes les femmes, et Jésus, le fruit de vos entrailles, est béni. Sainte Marie, Mère de Dieu, je vous salue, Marie, pleine de grâce. Le Seigneur est avec vous. Vous êtes bénie entre toutes les femmes, et Jésus, le fruit de vos entrailles, est béni. Je vous salue, Marie, pleine de grâce. Le Seigneur est avec vous. Vous êtes bénie entre toutes les femmes, et Jésus, le fruit de vos entrailles, est béni. Je vous salue, Marie, pleine de grâce. Le Seigneur est avec vous. Vous êtes bénie entre toutes les femmes, et Jésus, le fruit de vos entrailles, est béni.
2: Je vous salue, Marie, pleine de grâce. Le Seigneur est avec vous. Vous êtes bénie entre toutes les femmes, et Jésus, le fruit de vos entrailles, est béni. Je vous salue, Marie, pleine de grâce. Le Seigneur est avec vous. Vous êtes bénie entre toutes les femmes, et Jésus, le fruit de vos entrailles, est béni. Je vous salue, Marie, pleine de grâce. Le Seigneur est avec vous. Vous êtes bénie entre toutes les femmes, et Jésus, le fruit de vos entrailles, est béni.
3: Je vous salue, Marie, pleine de grâce. Le Seigneur est avec vous. Vous êtes bénie entre toutes les femmes, et Jésus, le fruit de vos entrailles, est béni. Je vous salue, Marie, pleine de grâce. Le Seigneur est avec vous. Vous êtes bénie entre toutes les femmes, et Jésus, le fruit de vos entrailles, est béni. Je vous salue, Marie, pleine de grâce. Le Seigneur est avec vous. Vous êtes bénie entre toutes les femmes, et Jésus, le fruit de vos entrailles, est béni.
0: Maintenant et à l'heure de notre mort. Amen.

Amen. Ô Marie conçue sans péché, Notre-Dame de Lourdes, deuxième mystère joyeux, la visitation. De l'Évangile selon saint Luc, dès qu'Élisabeth eut entendu la salutation de Marie, l'enfant tressaillit dans son sein et Élisabeth fut remplie de l'Esprit Saint. Notre Père, qui es aux cieux, que ton nom soit sanctifié, que ton règne vienne, que ta

0: Je vous salue Marie, pleine de grâce. Le Seigneur est avec vous. Vous êtes bénie entre toutes les femmes. Et Jésus, le fruit de vos entrailles, est béni.
1: Sainte Marie,
0: Mère de Dieu, priez pour nous. Je vous salue Marie, pleine de grâce. Le Seigneur est avec vous. Vous êtes bénie entre toutes les femmes. Et Jésus, le fruit de vos entrailles, est béni. Je vous salue Marie, pleine de grâce. Le Seigneur est avec vous. Vous êtes bénie entre toutes les femmes. Et Jésus, le fruit de vos entrailles, est béni.
2: Je vous salue Marie, pleine de grâce. Le Seigneur est avec vous. Vous êtes bénie entre toutes les femmes. Et Jésus, le fruit de vos entrailles, est béni. Je vous salue Marie, pleine de grâce. Le Seigneur est avec vous. Vous êtes bénie entre toutes les femmes. Et Jésus, le fruit de vos entrailles, est béni. Je vous salue Marie, pleine de grâce. Le Seigneur est avec vous. Vous êtes bénie entre toutes les femmes. Et Jésus, le fruit de vos entrailles, est béni.
3: Je vous salue Marie, pleine de grâce. Le Seigneur est avec vous. Vous êtes bénie entre toutes les femmes. Et Jésus, le fruit de vos entrailles, est béni. Je vous salue Marie, pleine de grâce. Le Seigneur est avec vous. Vous êtes bénie entre toutes les femmes. Et Jésus, le fruit de vos entrailles, est béni. Je vous salue Marie, pleine de grâce. Le Seigneur est avec vous. Vous êtes bénie entre toutes les femmes. Et Jésus, le fruit de vos entrailles, est béni.
4: Notre mort.

0: Ô Marie conçue sans péché, Notre-Dame de Lourdes, troisième mystère joyeux, la Nativité. De l'Évangile selon saint Luc, les anges dirent aux bergers, voici que je vous annonce une grande joie qui sera celle de tout le peuple. Notre Père, qui es aux cieux, que ton nom soit sanctifié, que ton règne vienne, que ta volonté soit faite sur la terre comme au ciel.
1: Je vous salue, Marie, pleine de grâce, le Seigneur est avec vous. Vous êtes bénie entre toutes les femmes, et Jésus, le fruit de vos entrailles, est béni. Marie, Mère de Dieu, je vous salue, Marie, pleine de grâce, le Seigneur est avec vous. Vous êtes bénie entre toutes les femmes, et Jésus, le fruit de vos entrailles, est béni. Je vous salue, Marie, pleine de grâce. Le Seigneur est avec vous. Vous êtes bénie entre toutes les femmes.

0: Jésus, le fruit de vos entrailles, est béni. Je vous salue, Marie, pleine de grâce. Le Seigneur est avec vous. Vous êtes bénie entre toutes les femmes. Et Jésus, le fruit de vos entrailles, est béni. Je vous salue, Marie, pleine de grâce. Le Seigneur est avec vous. Vous êtes bénie entre toutes les femmes, et Jésus, le fruit de vos entrailles, est béni. Je vous salue, Marie, pleine de grâce. Le Seigneur est avec vous. Vous êtes bénie entre toutes les femmes, et Jésus, le fruit de vos entrailles, est béni. Je vous salue, Marie, pleine de grâce. Le Seigneur est avec vous. Vous êtes bénie entre toutes les femmes, et Jésus, le fruit de vos entrailles, est béni.
1: Amen. Je vous salue, Marie, pleine de grâce. Le Seigneur est avec vous. Vous êtes bénie entre toutes les femmes, et Jésus, le fruit de vos entrailles, est béni. Je vous salue, Marie, pleine de grâce. Le Seigneur est avec vous. Vous êtes bénie entre toutes les femmes, et Jésus, le fruit de vos entrailles, est béni. Marie, Mère de Dieu, priez pour nous pauvres pécheurs, maintenant et à l'heure de notre mort. Amen. Je vous salue, Marie, pleine de grâce. Vous êtes Mère est avec vous. Vous êtes bénie entre toutes les femmes, et Jésus, le fruit de vos entrailles, est béni. Sainte Marie, Mère de Dieu, priez pour nous.

0: Ô Marie conçue sans péché, Notre-Dame de Lourdes, quatrième mystère joyeux, la présentation de l'enfant Dieu au temple. De l'Évangile selon saint Luc. Seigneur, mes yeux ont vu ton salut, lumière pour éclairer les nations païennes. Notre Père, qui es aux cieux, que ton nom soit sanctifié, que ton règne vienne, que ta volonté soit faite sur la terre comme au ciel.
1: Pardonne-nous nos offenses, comme nous pardonnons aussi à ceux qui nous ont offensés, et ne nous laisse pas entrer en tentation, mais délivre-nous du mal. Amen. Je vous salue Marie, pleine de grâce, le Seigneur est avec vous. Vous êtes bénie entre toutes les femmes, et Jésus, le fruit de vos entrailles, est béni. Je vous salue Marie, pleine de grâce, le Seigneur est avec vous. Vous êtes bénie entre toutes les femmes, et Jésus, le fruit de vos entrailles, est béni. Je vous salue Marie, pleine de grâce, le Seigneur est avec vous. Vous êtes bénie entre toutes les femmes, et Jésus, le fruit de vos entrailles, est béni.
2: Sainte Marie, Mère de Dieu, priez pour nous pauvres pécheurs, maintenant et à l'heure de notre mort. Amen.
1: Je vous salue Marie, pleine de grâce, le Seigneur est avec vous. Vous êtes bénie entre toutes les femmes, et Jésus, le fruit de vos entrailles, est béni.
2: Sainte Marie, Mère de Dieu, priez pour nous pauvres pécheurs, maintenant et à l'heure de notre mort.
1: Je vous salue Marie, pleine de grâce, le Seigneur est avec vous. Vous êtes bénie entre toutes les femmes, et Jésus, le fruit de vos entrailles, est béni.
2: Sainte Marie, Mère de Dieu, priez pour nous pauvres pécheurs, maintenant et à l'heure de notre mort. Amen.
1: Je vous salue Marie, pleine de grâce, le Seigneur est avec vous. Vous êtes bénie entre toutes les femmes, et Jésus, le fruit de vos entrailles, est béni.
2: Sainte Marie, Mère de Dieu, priez pour nous pauvres pécheurs, maintenant et à l'heure de notre mort. Amen.
1: Je vous salue Marie, pleine de grâce, le Seigneur est avec vous. Vous êtes bénie entre toutes les femmes, et Jésus, le fruit de vos entrailles, est béni.
2: Sainte Marie, Mère de Dieu, priez pour nous pauvres pécheurs, maintenant et à l'heure de notre mort. Amen.
3: Je vous salue Marie, pleine de grâce, le Seigneur est avec vous. Vous êtes bénie entre toutes les femmes, et Jésus, le fruit de vos entrailles, est béni.
2: Sainte Marie, Mère de Dieu, priez pour nous pauvres pécheurs, maintenant et à l'heure de notre mort.
3: Je vous salue Marie, pleine de grâce, le Seigneur est avec vous. Vous êtes bénie entre toutes les femmes, et Jésus, le fruit de vos entrailles, est béni.
2: Sainte Marie,
3: je vous salue Marie, pleine de grâce, le Seigneur est avec vous. Vous êtes bénie entre toutes les femmes, et Jésus, le fruit de vos entrailles, est béni.
2: Sainte Marie, Mère de Dieu, priez pour nous pauvres pécheurs, maintenant et à l'heure de notre mort. Amen.

0: Ô Marie conçue sans péché, Notre-Dame de Lourdes, cinquième mystère joyeux, le recouvrement de Jésus au temple. De l'Évangile selon saint Luc, Marie et Joseph trouvèrent Jésus dans le temple, assis au milieu des docteurs, les écoutant et les interrogeant. Notre Père, qui es aux cieux, que ton nom soit sanctifié, que ton règne vienne, que ta volonté soit faite sur la terre comme au ciel.
1: Je vous salue Marie, pleine de grâce. Le Seigneur est avec vous. Vous êtes bénie entre toutes les femmes, et Jésus, le fruit de vos entrailles, est béni.
2: Sainte Marie, Mère de Dieu,
1: je vous salue Marie, pleine de grâce. Le Seigneur est avec vous. Vous êtes bénie entre toutes les femmes, et Jésus, le fruit de vos entrailles, est béni.
2: Sainte Marie, Mère de
1: je vous salue Marie, pleine de grâce, le Seigneur est avec vous. Vous êtes bénie entre toutes les femmes, et Jésus, le fruit de vos entrailles, est béni.
2: Sainte Marie, Mère de Dieu, priez pour nous pécheurs.
1: Je vous salue Marie, pleine de grâce, le Seigneur est avec vous. Vous êtes bénie entre toutes les femmes, et Jésus, le fruit de vos entrailles, est béni.
2: Sainte Marie, Mère de Dieu, priez pour nous pauvres pécheurs, maintenant et à l'heure de notre mort. Amen.
3: Je vous salue, Marie, pleine de grâce. Le Seigneur est avec vous. Vous êtes bénie entre toutes les femmes, et Jésus, le fruit de vos entrailles, est béni.
2: Sainte Marie, Mère de Dieu, priez pour nous pauvres pécheurs, maintenant et à l'heure de notre mort.
3: Je vous salue Marie, pleine de grâce, le Seigneur est avec vous. Vous êtes bénie entre toutes les femmes, et Jésus, le fruit de vos entrailles, est béni.
2: Sainte Marie, Mère de Dieu, priez pour nous pauvres pécheurs, maintenant et à l'heure de notre mort. Amen.
3: Je vous salue Marie, pleine de grâce, le Seigneur est avec vous. Vous êtes bénie entre toutes les femmes, et Jésus, le fruit de vos entrailles, est béni.
2: Sainte Marie, Mère de Dieu, priez pour nous pauvres pécheurs, maintenant et à l'heure de notre mort.
1: Je vous salue Marie, pleine de grâce, le Seigneur est avec vous. Vous êtes bénie entre toutes les femmes, et Jésus, le fruit de vos entrailles, est béni.
2: Sainte Marie,
1: je vous salue Marie, pleine de grâce, le Seigneur est avec vous. Vous êtes bénie entre toutes les femmes, et Jésus, le fruit de vos entrailles, est béni. Je vous salue Marie, pleine de grâce, le Seigneur est avec vous. Vous êtes bénie entre toutes les femmes, et Jésus, le fruit de vos entrailles, est béni.
2: Sainte

0: Ô Marie conçue sans péché, Notre-Dame de Lourdes, prions le Seigneur. Dieu qui nous donne de vénérer en la Vierge Marie, la Mère de l'Espérance, accorde-nous, par sa prière et son aide, de mettre toujours notre espérance dans les biens du ciel, tandis que nous accomplissons nos tâches temporelles, et d'obtenir un jour ce que nous attendons avec foi. Par Jésus-Christ, ton Fils, notre Seigneur, qui vit et règne avec toi dans l'unité du Saint-Esprit, Dieu, pour les siècles des siècles. Le Seigneur soit avec vous. Que Dieu Tout-Puissant vous bénisse, le Père et le Fils et le Saint-Esprit.
1: Amen.
0: Notre-Dame de Lourdes. Notre-Dame de Lourdes. Notre-Dame de Lourdes.
1: Priez pour nous.
0: Sainte Bernadette.
1: Priez pour nous.

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1: Bienvenue à tous les auditeurs et toutes les auditrices de RCF Notre-Dame. Ce soir, le thème de notre émission est « Où avez-vous envie de faire une pause spirituelle cet été ?» C'est un peu long, je vais redire le thème de l'émission « Où avez-vous envie de faire une pause spirituelle cet été ?» Avec ce soir en direct dans notre studio, Ornella Blanc-Monaldi, responsable du guide Saint-Christophe. Alors pour ceux qui suivent notre émission sur notre chaîne YouTube, vous pouvez le voir à l'image. Le guide Saint-Christophe, donc paru aux éditions quoi ?
2: C'est Malesherbes Publications.
1: Malesherbes Publications, voilà, c'est très discret, on ne le voit pas sur la couverture, mais c'est une très jolie couverture, je crois que c'est l'abbaye de Sénan qui me semble.
2: Non, ce n'est pas celui-ci.
1: Ah, c'est pas celui-là ?
2: Non,
1: c'est en tout cas, c'est
2: une abbaye
1: dans les lavandes, hein, c'est la lavande. Ouais. On va chercher tout à l'heure, justement, en se servant du guide. Nous aurons avec nous, par la magie du Zoom, le frère Baudouin Hardillet, frère Baudouin de la communauté de Saint-Jean, que vous connaissez déjà un peu, qui avait écrit il y a moins de cela d'ailleurs, un livre, Vivement la retraite spirituelle, aux éditions Première Partie. Pour nous rejoindre ce soir, vous pouvez composer le 01 56 56 44 00, 01 56 56 44 00, ou bien nous écrire à auditeurs, au pluriel, auditeurs@radionotredame.com. Bienvenue enfin à ceux qui rejoignent notre émission sur notre chaîne YouTube et peuvent réagir. Bienvenue à nos amis francophones qui nous écoutent à travers le monde. Bienvenue à ceux qui connaissent ou découvrent ou redécouvrent cette émission où décidément on est si bien. L'été nous réserve bien des surprises, des moments de détente, de joie, de découverte. Il peut aussi s'avérer spirituel et devenir même pour nous l'occasion d'un ressourcement, d'une redécouverte, d'un temps consacré à soi, aux autres et à Dieu. Alors pour approfondir cette question, nous allons nous tourner vers notre invité, vers Ornella, et d'abord en lui posant la question zéro de notre émission, où avez-vous envie de faire une pause spirituelle cet été ? Question zéro est aussi le thème de notre émission. Alors Ornella, qu'est-ce qui vous tenterait cet été en termes de pause spirituelle ?
2: Déjà un lieu où il fait frais.
1: Ah.
2: Parce que là, nous avons très chaud.
1: Oui, enfin, dans le studio, ça va bien.
2: Hein. Dans le studio, nous sommes très bien.
1: Mais dehors, il fait un petit peu chaud.
2: Ah oui, oui. Mais bon, la plupart du temps, ce sont quand même des bâtiments avec des murs qui sont très épais. Et donc, on s'y sent quand même bien et à son aise et rafraîchi.
1: Oui.
2: En réalité, il y a quand même beaucoup de très beaux lieux et... je ne sais lequel choisir.
1: Ah oui ? Vous n'avez pas encore choisi.
2: Ça je n'ai pas encore choisi.
1: D'accord. Alors, on va parler du guide quand même. Parce que quand on regarde un guide, en général, on a beaucoup d'adresses. Mais il y a aussi des codes couleurs. Moi, je suis assez sensible aux couleurs. Et donc, on voit d'abord, on dirait une sorte de publicité, concernant une mutuelle. La mutuelle Saint-Christophe.
2: Oui.
1: Alors, est-ce que c'est uniquement publicitaire ou est-ce qu'il y a un lien entre...
2: Alors, à l'origine, il y a un lien parce que l'idée du guide était la leur.
1: Oui.
2: Et au bout de quelques années, ils ont confié la gestion du guide à Malesherbes Publications.
1: Oui.
2: Tout en gardant des liens avec nous. Mais à l'origine, c'est un guide de la Mutuelle Saint-Christophe.
1: De la Mutuelle Saint-Christophe, c'est pourquoi le guide s'appelle Saint-Christophe.
2: Voilà, exactement.
1: Je rappelle que Saint-Christophe n'est pas un saint historique, mais quand même, Saint-Christophe a cette image de Christophoros, hein, c'est lui qui porte le Christ sur ses épaules et lui permet de passer, dit la légende, des cours d'eau ou à travers une rivière, peut-être même le Jourdain. Alors, nous avons aussi des régions. Alors, la région Île-de-France... Le quart nord-ouest français, on change de couleur, et puis le quart nord-est français de l'autre côté, et puis le quart sud-est français, alors là on descend, le sud-ouest bien sûr, et aussi une ouverture sur d'autres pays, l'Europe par exemple, la Suisse, et l'ailleurs, alors Israël évidemment, alors c'est peut-être pas le moment.
2: C'est enfin, très loin en tout cas.
1: C'est assez loin, c'est peut-être pas le moment, mais souvent nous avons effectivement envie de nous ressourcer, de marcher de nouveau dans les pas du Christ. Alors, Ornella, j'imagine que vous avez déjà visité au moins un lieu de ce guide. Ah, pas sûr.
2: À la différence...
1: Alors moi, j'ai l'impression que oui. Le Bocage à Pontmain, alors ça, je connais. J'ai déjà été à Pontmain, donc ça, c'est un lieu qu'on doit peut-être conseiller à nos auditeurs, parce que Pontmain, c'est un lieu d'apparition mariale.
2: Mmh.
1: Alors je crois que effectivement, il faut se rapprocher des lieux d'apparition. On doit voir Lourdes aussi, Hein, on doit voir.
2: Il y en a plusieurs même.
1: Il y en a plusieurs, voilà. Notre-Dame de la Salette.
2: Oui, je crois qu'il est. Voilà. Oui, je crois qu'il
1: est dans
2: dedans.
1: Le guide également. Donc, ce sont quand même des lieux où on peut pèleriner.
2: Tout à fait.
1: On peut approfondir sa foi. Et puis, ce sont des lieux qui sont souvent très très jolis, très beaux. Et puis, il y a aussi des lieux parisiens. C'est l'une des premières pages, le Sacré-Cœur de Montmartre, où une communauté de sœurs réside, où on prie 24 heures sur 24, puisqu'il y a une chaîne de prière, vous le savez, ininterrompue. Et donc, c'est aussi une manière de découvrir parfois une ville, et aussi ses secrets. Alors, on voit des foyers que les Parisiens connaissent, mais peut-être pas les autres personnes. Est-ce qu'on peut dire quelle est la particularité, Ornella, d'un voyage spirituel comparé, je ne sais pas moi, à un centre de vacances je sais pas, moi, on pourrait se dire, on va sauter dans une piscine, on verra des spectacles, le club méditerranéen, que sais-je. Quelle est la grande différence, je dirais, la césure entre un voyage spirituel et puis un autre type de voyage?
2: C'est totalement incomparable.
1: Oui.
2: C'est vraiment pas la même démarche.
1: Oui. Alors quelle est la démarche de ceux qui, par exemple, grâce au guide,
2: la démarche est propre à chacun. Je pense que certaines personnes auront envie d'aller faire une retraite et dans un lieu clos et puis ne parler avec personne ou totalement déconnecté, participer quand même à la vie du lieu. Et donc c'est vraiment propre à chacun, il y a quand même différentes façons de se ressourcer et de faire des retraites.
1: Est-ce que le silence est quelque chose qui revient souvent pour les gens qui décident de ce type de voyage?
2: J'ai pas directement de retour des personnes qui décident d'aller.
1: Il n'y a pas une petite adresse pour dire qu'on
2: si
1: a aimé?
2: Ah. Alors on peut laisser un avis sur, c'est moi qui vois qui publie les avis quand on en laisse, mais ouais. Et il y a toujours des bons avis, mais vraiment, j'ai pas chaque année quelqu'un qui va m'appeler pour me dire
1: j'ai aimé
2: pour ci ou pour ça.
1: Telle qualité. Ouais. Alors, c'est vrai que les gens ont envie de se déconnecter, ça c'est vrai. Ouais. On a beaucoup d'auditeurs qui nous le disent et qui ont envie de replonger dans une forme de silence, de calme extérieur et intérieur.
2: Il n'y a pas que ça.
1: On va y revenir parce qu'il y a différents types de voyages. C'est pas tout à fait la même chose si on va vivre un temps au cœur d'un monastère et qu'on veut vivre, tous les offices du monastère. Si on va à Paray-le-Monial qui est un festival et si on se promène sur les routes de Saint-Jacques-de-Compostelle, il y a des choses un peu différentes. Alors on a Gérard au téléphone, je crois, qui nous appelle de Seine-et-Marne. Gérard.
3: Que Dieu vous bénisse tous. J'ai deux sites à vous proposer. Et puis j'ai deux questions pour Ahmed et une question pour Radio Notre-Dame.
1: Ah oui, dites-nous.
3: Alors maintenant, c'est peut-être un peu tardif,
1: oui,
3: parce que sur ces sites-là, peut-être que c'est déjà plus complet.
1: Non, peut-être pas, mais enfin si vous avez deux...
3: Donc vous avez fait cette année une série de reportages sur le centre éco-spirituel du Châtelard,
1: oui,
3: dans un jardin et cuisine biologique.
1: Ah oui, ça c'est
3: et
1: pas mal.
3: Et puis il y a un site plus près de Paris, à côté de Nemours,
1: oui,
3: à Poligny, il y a un centre de retraite de Poligny,
1: oui,
3: où autrefois allait le vieux hibou.
1: Qu'est-ce que c'est que ça, le vieux hibou?
3: Le vieux hibou du mercredi.
1: Le père Guy Gilbert, le vieux hibou du mercredi, d'accord.
3: Donc c'est le centre de retraite de Poligny,
1: oui,
3: qui est tenu par des sœurs qui ont des problèmes parce qu'elles commencent à vieillir,
1: oui,
3: et c'est des chalets installés dans les rochers de la forêt.
1: Oui, alors on va regarder s'il est dans le but de Saint-Christophe, on va chercher, peut-être qu'on va le trouver à côté
3: alors,
1: de Nemours.
3: Oui. Deux questions pour Ahmed.
1: Alors Ahmed n'est pas encore animateur sur notre antenne, mais on peut lui poser des questions.
3: Alors,
1: deux questions pour Ahmed.
3: Alors, est-ce qu'il a entendu parler des lunettes à trous, dites lunettes sténopéiques,
1: oui,
3: qui peuvent procurer une gymnastique oculaire qui ne lui rendra pas la vue, mais qui sera propre à ralentir le vieillissement?
1: D'accord.
3: Voilà.
1: D'accord.
3: Et deuxième question, comme il habite à Paris, est-ce qu'il a jamais été rue du Bac?
1: Ah.
3: Voilà. voilà.
1: Alors on va directement au cœur du sujet. Donc effectivement, on peut demander des miracles, des grâces. Il y en a eu beaucoup.
3: Une question pour Radio Notre-Dame.
1: Oui.
3: En cette période exceptionnelle.
1: Oui.
3: Pour cette semaine, vous et votre consœur Marie Léla.
1: Oui.
3: Pourriez-vous nous faire la charité, quitte à sauter une pause musicale, de nous offrir un Je vous salue Marie, tous les jours de la semaine.
1: Ah, pour faire baisser la température, vous voulez dire, ou...
3: La température politique.
1: Bah, là, son robot sort, ils sont pas très... Même quand ils s'échauffent beaucoup, ça monte pas très haut, la température politique.
3: Est-ce que vous nous ferez cette charité, loi qui se prépare?
1: Oui, tout à fait. On va essayer, effectivement, de vous trouver un Ave Maria chanté. Et on le passera tous les soirs à l'antenne. Oui. Voilà, pour faire baisser la température politique, je vois à quel événement, Gérard, vous faites référence. Voilà.
3: Que Dieu vous bénisse tous.
1: Merci Gérard de votre appel, merci infiniment. Avant de prendre Stéphanie, à moins qu'on l'ait déjà, non Stéphanie est déjà là? Ah bah alors c'est merveilleux, Stéphanie qui nous appelle du Finistère, Stéphanie.
4: Bonsoir Frédéric.
1: Bonsoir Stéphanie.
2: Bonsoir.
1: Ornella, voilà notre invitée. Alors Stéphanie, vous nous proposez peut-être deux lieux intéressants, dites-nous.
4: J'habite le Finistère et je voudrais partir quelques jours, mais pas trop loin.
1: Oui.
4: Et en parlant du Finistère, pour aller jusqu'à Paris, c'est pas très loin. Arriver à Paris, je peux aller au Sacré-Cœur.
1: Oui.
4: Et un endroit aussi qui est sacré pour moi, c'est Notre-Dame du Bac, rue du Bac.
1: Rue du Bac, oui. Notre-Dame de la Médaille Miraculeuse. C'est un lieu d'apparition mariale. Voilà. Rue du Bac, c'est dans le cœur de Paris, à côté du Bon Marché, pour ceux qui connaissent un peu. La capitale, oui, non, c'est un très beau lieu, on peut faire ses courses après. C'est un très beau lieu, effectivement, c'est un lieu d'apparition mariale, et qui est pas très connu des Parisiens. C'est vrai, oui. C'est-à-dire que les gens ont tendance à aller à Lourdes, bien sûr, c'est bien naturel. Pont-Main, c'est un petit peu moins connu, mais on connaît un peu Notre-Dame de la Salette, bon, tout ça.
4: Oui.
1: Mais les Parisiens ne connaissent pas très bien la rue du Bac, alors que... les étrangers la connaissent fort bien, on y croise des Brésiliens, des Américains, des Allemands, des Japonais, enfin le monde entier, et il n'y a pas beaucoup de Parisiens. Voilà, il y a des gens qui viennent de l'Essonne, de la grande banlieue parisienne, de Chartres, de Dreux, mais les Parisiens eux-mêmes connaissent pas beaucoup le lieu. Donc,
4: c'est dommage, on va faire de la pub.
1: On va leur faire un peu de pub. Et puis ensuite, alors je devrais peut-être pas le dire à l'antenne, mais c'est un lieu climatisé. Donc, par ces temps de canicule, si vous voulez avoir un peu de fraîcheur et faire un petit clin d'œil à la Vierge Marie, vous pouvez aller rue du Bac. C'est fort agréable. Et en dehors de l'humour, c'est aussi un grand lieu de dévotion, de prière. Et de rencontres spirituelles. Donc voilà, il faut aussi...
4: Génial. Oui. Et vous savez ce qu'ils ont, une hôtellerie?
1: Alors, je ne crois pas qu'ils aient une hôtellerie. Non, je ne crois pas qu'il y ait un lieu d'accueil. Sais qu'à Montmartre, il y a un lieu parce que la communauté des sœurs accueille toute l'année. Mais à la médaille miraculeuse, je ne crois pas qu'il y ait un lieu d'accueil. À Montmartre, oui. Mais attention, il faut s'y prendre un peu à l'avance, hein. Il faut appeler, Stéphanie, il faut réserver, il faut...
4: Oui, voilà. Pour le mois de septembre, pour mes 45 ans.
1: Alors si c'est pour le mois de septembre, ça devrait rouler. Non, je pense que juillet-août, c'est un petit peu... Enfin, encore que maintenant, il y a beaucoup de touristes, même en septembre. Hein. Donc, à mon avis, il vaut mieux effectivement réserver, s'y prendre un peu à l'avance. Mais c'est possible. Et puis, une fois que vous êtes à Montmartre, vous pouvez visiter beaucoup de lieux parisiens. Et puis, vous pouvez visiter la cathédrale Notre-Dame, qui brille de tous ses feux.
4: Ah oui,
1: il faut pas oublier, parce que depuis qu'elle a été rénovée, c'est presque un rêve. Elle n'a jamais été aussi belle, je pense. Hein. Donc, il faut vraiment la visiter. Et contrairement à ce qu'on dit, alors c'est vrai que l'été, il y a un petit peu plus de monde, mais on attend un petit peu, mais ça reste raisonnable. On n'attend pas des heures et des heures et des heures, quand même.
4: Voilà. D'accord.
1: Voilà ce qu'on peut dire, Stéphanie.
4: On y va pour le matin, sinon.
1: Oui, voilà, ce soir, par exemple. Oui. D'abord, vous aurez moins chaud. et puis ensuite, on fait un peu moins de queue, effectivement, quand on part le matin. Voilà, ouais. Stéphanie. Est-ce que vous avez une question?
4: Il y a plein de belles choses à faire, ou dans un monastère.
1: Ah oui.
4: Je suis en Bretagne, je pense que vous connaissez l'abbaye de Vénélec.
1: Oui, de nom. Je ne l'ai pas visitée, mais je la connais de nom. Voilà.
4: D'accord.
1: Oui. Est-ce que vous avez, Stéphanie, une question à poser à Ornella, qui est avec nous et qui est responsable du guide Saint-Christophe? De pas obligé,
4: non,
1: hein,
4: pas particulièrement, si vous voulez intervenir comme ça, parce que vous parliez du parisien, je vous dis, oui, d'accord. Pourquoi pas, c'est peut-être...
1: D'accord. Alors, Stéphanie, vous qui êtes bretonne, quel lieu conseilleriez-vous à nos auditeurs qui nous écoutent de partout en France, si à un moment donné, l'idée, l'envie de faire un petit voyage, une petite halte spirituelle en Bretagne, qu'est-ce que vous conseilleriez comme lieu ? On pense au Mont-Saint-Michel, bien sûr, qui est plutôt en Normandie, mais enfin bon, pour les Bretons, il est en Bretagne.
4: Oui, bah, sinon... la presqu'île de Crozon avec des moines.
1: Oui, la presqu'île de Crozon.
4: Il y a Brosséliande aussi, où il y a les religieuses.
1: Oui, entendu. Oui, oui, c'est vrai.
4: Il y a beaucoup de monastères en Bretagne.
1: Hein. Oui, alors, oui. Qu'est-ce qu'on pourrait dire comme lieu aussi en Bretagne ? Notre-Dame de Ré, peut-être
4: Non, mais bon, ici, Notre-Dame, on a Notre-Dame, Sainte-Anne, oui. Pardon, de Sainte-Anne, le 25 et 26 juillet.
1: Oui, oui, oui. Ben voilà, il y a aussi...
4: Le pardon de Sainte-Anne.
1: Oui, oui, oui, tout à fait, tout à fait. Il y a effectivement...
4: Ici, en Bretagne, c'est les pardons, c'est les grands pardons des saints.
1: Oui, tout à fait, il ne faut pas les louper. Alors, si vous regardez sur Internet ou même vous demandez à un prêtre du coin, il pourra vous conseiller. C'est une culture bretonne qui perdure.
4: Voilà.
1: Ces processions qui ont lieu lors de fêtes religieuses. Et c'est très important pour les Bretons et puis pour tous les Français. Merci Stéphanie de votre appel. Merci infiniment et très bonnes vacances spirituelles. Merci beaucoup. Nous allons à présent écouter un chant de l'abbaye de Solesmes, ça s'invente pas, une antienne, Salve Regina, chant grégorien, chœur des moines de l'abbaye de Solesmes, composé en 1930, c'était hier.
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0: Magnifique, magnifique, magnifique. Nous reprenons l'antenne. Car Ornella me parlait comme à la maison. Mais non, nous reprenons l'antenne. Alors effectivement, c'était le chœur, chant grégorien, vous avez reconnu, le chœur des moines de l'abbaye de Solesmes. Salve Regina. Alors avant de continuer de poursuivre avec Ada, qui habite Villeurbanne et que nous prendrons au téléphone, nous avons avec nous, par la magie du Zoom en direct, le frère Baudouin Hardillet, qui a déjà fait une émission avec nous, qui appartient à la communauté de Saint-Jean. Bonsoir, frère.
1: Bonsoir à vous, bonsoir à tous.
0: Alors,
1: bonsoir.
0: Frère Baudouin, vous êtes curé. Alors, de quelle paroisse?
1: De la paroisse Saint-Laurent à Orléans. Alors, pas loin de Paris.
0: Pas loin de Paris, Orléans. Hein, tout le monde pense, bien sûr, à Sainte-Jeanne d'Arc. Hein, on ne peut pas faire autrement. Puisque c'est vraiment, on pourrait dire presque, la figure emblématique de la ville.
1: C'est la figure.
0: C'est la figure. Est-ce que, avec une jeune fille chaque année, qui représente Jeanne et qui est choisie dans les jeunes filles orléanaises pour défiler et incarner Jeanne, alors il doit y avoir beaucoup de Jeanne maintenant encore vivante, hein, puisque c'est une tradition très ancienne. Est-ce qu'on peut dire, frère Baudouin, que aujourd'hui il y a une... Il y a une volonté pendant les vacances de la plupart des gens de se ressourcer, de vivre quelque chose de l'expérience du silence. Alors peut-être pas tous les offices, mais est-ce que on sent parmi les gens, effectivement, même les paroissiens un peu speedés tout au long de l'année, est-ce qu'on sent un retour à de la volonté d'utiliser ces vacances autrement qu'à la plage ou même à la montagne? Est-ce qu'on sent un désir?
1: Oui, vous pointez une question qui est vraiment... très importante, surtout qu'aujourd'hui, les paroissiens, ils changent beaucoup. Avant, c'était les cathos pratiquants.
0: Oui.
1: Et maintenant, on a des paroissiens qui sont Jason et Mikandia qui débarquent un dimanche en disant « Bonjour, cette nuit, j'ai rêvé de Jésus, donc je viens à la messe ». Vous voyez, c'est des choses qui arrivent.
0: Ah oui, quand même.
1: Il y a des convertis forts qui débarquent un peu. Oui. C'est pour ça qu'il y a autant de baptêmes.
0: Oui, c'est vrai.
1: Et c'est pas à cause de la vertu des cathos que les gens viennent. C'est parce
0: non,
1: que
0: ça, on s'en est rendu compte. C'est même pas par la grâce de nos évêques, hein, qui sont surpris et qui se demandent comment accueillir. Hein. Ça, c'est sûr. Mais c'est vrai que les chiffres sont étonnants. À Nantes, ça a été multiplié par 400 en 10 ans. Donc, il faut suivre, hein. Faut suivre.
1: Et voilà. Exactement. Donc, quand on parle des paroissiens, il y a quelque chose qui est très large. C'est-à-dire qu'on sent qu'aujourd'hui, les gens, ils ont besoin de nourriture, ils ont besoin de sens, ils ont besoin de réponses à leurs questions.
0: Oui.
1: Et donc, ils disent juste, mais moi, des vacances dans lesquelles, à un moment donné, il n'y a pas un truc qui me nourrit, j'en veux pas.
0: Oui.
1: Alors, les réflexes qu'on avait peut-être avant, qui dit, je vais donc aller faire quelques jours les exercices de Saint-Ignace, qui sont remarquables, hein, d'ailleurs.
0: Oui.
1: Ou je vais aller dans une abbaye bénédictine, ce qui est ultra bien, ils ont pas tous ce réflexe. Et alors d'un côté ils ont soif,
0: ouais.
1: Et d'autre côté ils savent pas trop comment faire. Donc faut les accompagner pour qu'ils aillent pas trop tester des machins à la Vishnu.
0: Oui, alors ça c'est pas son apprentissage de Vishnu. Oui.
1: Ça on est bien d'accord. C'est pour ça que je peux en parler très simplement, ça ne choquera personne.
0: Non.
1: Et que grâce au guide Saint-Christophe, ou même, voilà, aux choses qu'il y a, ben, ils peuvent aller, ils cherchent en tout cas des passages, des moments forts. C'est pas tant dans la durée que dans l'intensité.
0: Oui. Alors, pour ne pas s'égarer, hein, je pense à nos auditeurs, et en fonction un peu des tempéraments, est-ce qu'on peut faire un tri entre, par exemple, un festival, comme Paray, une grande marche, comme, je sais pas, moi, une marche autour du Mont-Saint-Michel, ou une étape de Saint-Jacques de Compostelle, et puis la vie au monastère, ou dans une communauté un peu charismatique. Alors, comment dire à nos auditeurs, bah, je pense que si vous avez beaucoup d'énergie, c'est plutôt la marche, si vous cherchez le silence et la prière, c'est plutôt le monastère, si vous voulez, assister à des spectacles, c'est plutôt un festival. Comment on peut orienter les gens?
1: Eh bien, on peut le faire comme vous venez de le dire.
2: Exactement.
0: Ornella,
1: nous acquiesçons de concert.
0: Comme ah, bah bien. Voilà.
1: Mais en plus, oui. Je vais vous prendre exactement le contre-pied.
0: Ah bah voilà, ça ne m'étonne pas du frère Baudouin. Alors, dites-nous.
1: Mais c'est pour enrichir, en fait. C'est-à-dire que scolairement parlant, j'ai faim, je vais dans le frigo.
0: Oui.
1: J'ai besoin de silence, je vais dans l'abbaye. J'ai besoin de me dépenser, je veux trouver des jeunes, je vais dans un camp jeune, vous voyez. Donc, on s'adapte en fonction de l'image qu'on a de ce que c'est. Et ça, j'ai presque envie de dire, c'est 50-50. Chacun y va en fonction. Mais ce qui est très étonnant, c'est qu'on a de plus en plus de gens qui viennent pour des raisons tout à fait hasardeuses ou providentielles.
0: Ah oui.
1: Dans les lieux. C'est-à-dire qu'ils décident, je vais partir, je pars, vous savez, ils se prennent un Airbnb quelque part,
0: ouais.
1: et puis ils tombent sur un machin sur Internet et ils disent, ah, ça a l'air bien.
0: Ah oui.
1: Ils arrivent, ils rentrent dans une église et il se passe quelque chose de fort. Ou ils rentrent dans un monastère, ce qu'ils ont vu à la télé, et l'ayant vu à la télé, ils disent, ah ouais, j'ai envie d'aller là-bas. Et c'est-à-dire qu'ils partent pas d'abord de l'analyse de leurs besoins, mais d'un ressenti, d'un a priori. Et c'est
0: Ouais.
1: intéressant de voir que souvent, ben en fait, ils sont bien inspirés parce qu'ils vont au bon endroit. Et c'est exactement ce qu'il leur fallait. Alors on peut dire peut-être que c'est déjà le Seigneur qui travaille, ça c'est sûr.
0: Ouais.
1: Ou on peut remarquer la super adaptativité de la grâce de Dieu qui dit, ok, t'es carré, mais t'es venu dans un lieu rond, t'inquiète, je me débrouille avec.
0: Voilà, on fera une figure géométrique convenable. Est-ce qu'on peut pas, comment on dirait à quelqu'un qui vient, Jennifer, là, un matin, parce qu'elle a vu Jésus en rêve, qu'est-ce qu'on lui conseillerait comme voyage spirituel? En lui disant, peut-être pas cette année, mais l'année prochaine, ou qu'est-ce qu'on pourrait lui dire? Imaginons qu'elle soit étudiante, par exemple, qu'est-ce qu'on pourrait lui dire?
1: Je regarderai son budget. Je lui dirai qu'est-ce que tu as comme budget, qu'est-ce
0: Ouais.
1: que sont tes habitudes de voyage, de tout
0: Oui.
1: ça, parce que il y a des gens, ils ont besoin de partir loin pour pouvoir décrocher, tant qu'ils sont pas à moins de 1 000 bornes, ça n'existe pas. Donc
0: D'accord.
1: ça, en tenir compte. Et puis j'essaierai d'écouter, d'observer sa vie et de regarder quelle est la chose qui elle lui ferait peut-être du bien.
0: Ouais.
1: Vous voyez, par exemple, quelqu'un qui est dans le speed tout le temps, je vais peut-être pas lui dire donc à fond, à fond, à fond. Arrêt net, stop éjecte dans un couvent monastère en silence où t'es tout seul. Et là, si vous voulez, c'est plus une retraite, c'est terrible pour eux.
0: Ouais,
1: J'essaierai justement d'observer quelle est leur vitalité et dire voilà, si toi t'es un sportif, super, on va te faire du sport, mais on va essayer de le faire dans un lieu qui est beau, qui a du sens, qui parle du créateur et où il y a des gens qui vont pouvoir t'accompagner. Et ça, c'est la deuxième chose. C'est, je vais essayer d'observer la capacité de la personne à être accompagnée. Parfois, vous avez en discutant avec ses paroissiens ou des gens de passage comme ça, il n'y a pas longtemps, je discutais avec une dame qui avait des griefs sur l'église, les hommes, etc. Ben, tout de suite, j'ai la petite bulle qui dit, ok, tu l'envoies dans un couvent de femmes
0: Oui,
1: pour
0: c'est vrai,
1: pouvoir
0: c'est vrai.
1: rencontrer des
0: Oui,
1: femmes exactement. Avec qui elle va se sentir comprise, aimée. Elles lui diront certainement ce que peut-être moi ou d'autres leur auront dit. Mais le fait de dire, en fait, qu'est-ce qui te ferait du bien? Vous voyez, on n'imagine pas, on sait pas, mais on essaie de
0: on
1: sentir le truc.
0: sentir, oui.
1: Et puis, ça peut être ça, comme ça peut être aussi des questions qu'on pose aux gens avec des questions spirituelles très fortes. Et j'en ai une, par exemple, des questions que je pose aux gens, c'est est-ce que tu as déjà rencontré Jésus? C'est une question un peu chelou pour certains.
0: Oui.
1: Hein,
0: Bon,
1: j'ai vu votre tête se lever.
0: on pourrait poser la question à Ornella, je fais des grands yeux. Ornella, est-ce que vous
2: J'ai fait
0: avez...
2: des grands yeux
0: Oui.
2: parce que chelou.
0: Ah,
2: Mais
0: chelou. Ah, d'accord, bien. Ornella a déjà rencontré
1: oui.
0: Jésus, c'est pas un problème? Non, pas encore?
2: Non, je crois pas.
0: Ah, bah, ce
1: Mais
0: sera
1: vous voyez,
0: sûrement, oui.
2: je l'attends.
0: Ah, bah, voilà,
1: C'est
0: elle
1: la
0: attend.
1: super question. C'est une question qui est hyper intéressante parce que vous avez plein de cathos, par exemple, qui sont des cathos depuis toujours
0: Oui.
1: et qui sont nés dans un bénitier, ceinture noire de catéchisme, ils savent les trucs.
0: Par cœur,
1: Et ils
0: oui.
1: ont. Et puis ils ont des vies droites, vous voyez, c'est des vies souvent héroïques, quoi. Tu
0: Oui.
1: dis, mais bravo les cathos. Vous savez, ils en ont marre d'avoir des gens qui disent, ouais, avant je me droguais, j'ai vu la Vierge Marie, ma vie va
0: Oui.
1: mieux. Et eux, ils disent, mais moi je suis désespéré, j'ai une vie terriblement normale,
0: Oui.
1: etc.,
0: Oui.
1: etc. Vous voyez. Et donc, quand je leur pose la question, mais est-ce que tu as fait la rencontre du Seigneur? Souvent, ils savent pas répondre. Et en fait, je suis persuadé qu'Ornella l'a déjà faite. Parce que le
0: Ah.
1: Seigneur lui a certainement déjà parlé, il
0: Oui.
1: a certainement rencontré, visité à travers des personnes, des gens, des choses.
0: Le guide, ça fait ça, par exemple.
2: Ça
0: Ben
2: peut être un exemple.
0: bah oui, c'est vrai, c'est la providence. Ben oui.
1: Exactement.
0: Eh
1: Et
0: oui.
1: en fait, parfois, pour les cathos, j'aime bien leur dire, mais ça peut être l'occasion d'avoir un moment de relecture. Pas en mode culpabilité, tu es un pauvre pécheur et tu vas finir cramé en enfer, mais en mode, et si tu regardais les chemins de Dieu passer dans ta vie? Et les gens, en fait, ils ont envie de se dire, mais oui, j'ai envie de voir ça. Et la retraite comme un lieu de relecture positive de vie est quelque chose de génial.
0: Oui, ça c'est vrai. Alors, est-ce que l'âge, ça compte? Par exemple, si quelqu'un vient vous voir, frère Baudouin, pour vous dire, moi j'aimerais bien faire une halte spirituelle cet été, j'ai envie de faire Saint-Jacques de Compostelle, mais la personne a 90 ans et 120 kilos. Bon, alors là, évidemment, on va peut-être lui dire, c'est peut-être pas par là qu'il faut commencer tout de suite.
1: Je fais 120 kilos.
0: Ah bah voilà. Alors qu'est-ce qu'on peut dire à des
1: mais
0: gens?
1: Mais je n'ai pas 90 ans.
0: Voilà. Ah bah ça oui, bon ça bon oui, ça on le voit. Alors qu'est-ce qu'on peut dire? Est-ce qu'il faut pas réorienter aussi en fonction effectivement des personnes pour dire ça c'est trop ambitieux, ça vous allez au casse-pipe, puis ça c'est trop complexe ou bon.
1: Et c'est hyper important parce que il y a pas besoin d'avoir 90 balais et 120 kilos ouais. Ou le quintal. En fait, par exemple, les gens qui voudraient marcher, la marche ça se travaille, ça s'anticipe. Ouais. Je parle ça enfin, je suis pas sportif pour deux sous, ouais. Mais les sportifs me le disent tous. Et j'en ai vu des gens revenir des chemins de Saint-Jacques en disant c'était génial les trois premiers jours. Puis j'ai eu une tendinite parce que j'avais les mauvaises godasses, ouais, j'avais pas fait le boulot. Ouais. En fait, faut pas regarder trop haut, trop loin. Hein. C'est pour ceux qui ont déjà fait l'expérience de la retraite en silence, que moi j'aime bien, 5 jours de retraite, j'aime bien les prêcher ces retraites-là. Les gens ils foncent dans le silence pendant une journée, c'est la découverte du rythme. La deuxième journée, ils sont à fond dedans, etc. Et puis la troisième journée, ils se réveillent, ils se disent mais qu'est-ce que je fous là?
0: Ah oui.
1: Et ça, oui, on appelle ça souvent le jour de la valise, le troisième jour sur les 5 jours de la retraite en silence. Et en fait, ils sont allés tellement fort dès le début que c'est le moment où il faut leur dire, alors, tu vas aller marcher, tu vas aller chanter, tu vas aller te détendre un peu, tu prends un petit peu de distance avec ce que tu as vécu jusque-là, et puis tu reviens un petit peu plus soft. Ouais. Et en fait, il faut accompagner les gens, exactement comme cette personne âgée voudrait un truc très important, ou quelqu'un qui va un peu fort dans son don, vous voyez, ok, c'est bien, mais t'as jeûné aujourd'hui et hier, là, faudrait que tu manges.
0: Oui.
1: C'est très à la mode le jeûne. Hein, oui, c'est un yaourt, un pissenlit pour une semaine, c'est très vegan. Oui. Sauf que tu pètes un câble à partir du moment où t'es face au Seigneur, parce que ça touche tellement ton cœur que c'est bien de jeûner un peu, de marcher un peu, et de faire les choses avec un accompagnement. Pour être sûr de pas d'abord se payer un énorme orgueil de dire regardez les amis j'ai jeûné 2 jours qu'est-ce que je suis un saint voyez et puis pour pas faire n'importe quoi et surtout pour pouvoir profiter de tout ça et c'est pour ça n'allez pas chercher trop loin et donc pour tout vous dire j'en profite hein il y a quelques années j'ai écrit un petit bouquin pour ceux qui pouvaient pas partir en retraite partir loin genre ils étaient coincés chez eux ou ils allaient dans un monastère mais il y avait pas de prédication et ça s'appelle Vivement la retraite spirituelle et en fait c'était des et il y a quelques livres
0: qu'on peut trouver chez Première Partie hein par Baudouin.
1: Exactement
0: hein si j'ai bonne mémoire
1: oui vous avez bonne mémoire et bon écran on peut le trouver chez Première Partie waouh bravo alors
0: bah oui c'est la sainteté c'est la sainteté alors
1: c'est un autre sujet et donc en fait ce qui est hyper intéressant c'est quand on propose des gens à des personnes des sujets à réfléchir et à prier. Ouais. Parce que, par exemple, plein de gens ne savent pas que quand tu as un problème, faut que tu ailles réfléchir avec et prier avec méthode devant le Seigneur. Et ça, c'est un truc génial.
0: Ouais.
1: Et tu dis, bon, alors, par exemple, vous savez, quand on leur explique, tu as un problème avec, je sais pas, ta mère, ton père, ta sœur, voilà, et tu dis, j'en peux plus, c'est un pervers narcissique, elle est toxique, enfin, les trucs habituels qu'on entend de partout, et tu fais, et là, tu vas aller te mettre devant Jésus en disant, ok Seigneur, je vais te remettre ce que je pense, ce que je ressens, mes certitudes, ce que j'ai pas envie d'entendre, tout ce qu'il y a dans la vie qui, selon moi, ne me plaît pas et que c'est de la faute des autres, et je vais mettre tout ça devant toi, et maintenant, j'ai besoin que tu m'éclaires sur ce qui, dans ma vie, doit changer, parce que la seule personne sur qui j'ai un pouvoir de changement, c'est moi. Et la retraite, quand on emmène les gens, ou les vacances spirituelles, ça peut être 2 jours, 1 journée, etc., quand on aide les gens à dire, génial, tu vas bosser sur toi. Vous savez, c'est très à la mode, je vois un coach, je travaille sur moi. Et ben, c'est vachement juste, en fait. Et ça prend souvent toute une place que la foi peut prendre et le travail sur soi. Et donc, envisager ces moments de vacances spirituelles comme un moment où tu vas bosser sur toi, réfléchir et dire, ben, je vais essayer d'analyser face à Dieu ce que je vis pour entendre ce que lui en pense. Eh bien, il y a des moments, j'exagère, mais c'est un sketch de Bougenat, vous savez, vous avez un gars qui rentre dans une église, qui dit, Seigneur, tu es là? Et il entend, oui, je suis là! Et Bougenat qui fait, mais depuis quand tu réponds? Ah ben depuis qu'on m'écoute.
0: Ah oui. Eh oui.
1: Et la retraite, c'est ça. Ouais. C'est déposer à Dieu les choses, la retraite, les vacances spirituelles, pour pouvoir avoir une écoute de Dieu. Et je peux vous garantir que il écoute.
0: Alors,
1: et
0: frère Baudouin, hier on avait avec nous une jeune grand-mère, mère de 6 enfants, ayant adopté 4 enfants en situation de handicap, donc ça lui fait 10 enfants. Famille très nombreuse, bon, une aventure humaine extraordinaire, bien sûr, on les salue d'ailleurs. Si une famille vient vous voir et demande conseil pour un voyage spirituel. Alors là, il y a des enfants, je sais pas moi, de 10 à 16 ans, avec deux bons ados corsés. Qu'est-ce qu'on peut proposer comme type de voyage?
1: Il y a différentes. Ouais, pour tout vous dire, moi je vais vous parler de mon expérience personnelle parce que en famille, moi j'ai été biberonné aux sessions de parelmonial l'été.
0: Alors, par exemple, est-ce qu'on peut le conseiller ça?
1: Ah bah à fond, c'est à super. Fond. Oui. C'est la première fois de ma vie que j'ai vu mes parents dévisser les ampoules comme on disait en disant mon Dieu, ils ont perdu toute dignité, mais en fait c'était génial.
0: Ouais,
1: les enfants, on était pris en charge, ça jouait au foot, ça faisait des... C'est là où j'ai appris à faire un chapelet, avec des ficelles, un clou, des trucs et des billes, etc.
0: Ouais,
1: et puis c'est des moments forts, et moi j'ai vécu une conversion ensuite à l'âge de 17 ans, quand je suis allé au forum des jeunes pros, des étudiants, et je peux que conseiller ça, parce que ça permet à la fois d'être... tout le monde est séparé dans la journée, sauf au moment des repas, donc ils se retrouvent, et le soir on repart en famille, donc c'est à la fois un moment en famille et un moment où les parents sont pris en charge, les enfants, les ados, portés par les membres de la communauté de l'Emmanuel qui ont une grâce particulière pour ce lieu, et c'est incroyable. Donc je vous conseillerais volontiers Parelmonial. Je vous conseille aussi deux autres lieux, enfin même plusieurs, Cotignac, pèlerinage à Saint-Joseph.
0: Cotignac, c'est le Saint-Joseph, seul...
1: Exactement. Et le nombre de bébés Cotignac qui existent, c'est des familles qui viennent confier leur désir d'enfant, qui viennent confier leurs enfants qui vont pas bien à la Vierge Marie et à Saint-Joseph, c'est vraiment très beau. Et puis il y a
0: des grâces.
1: Il y a des sessions là-bas. Il y a des grâces incroyables. Pelle voisin aussi, lieu d'apparition de la Vierge. Bon, après j'ai un coup de cœur tout à fait subjectif qui s'appelle la Corse, avec le couvent de Corbara là-bas, où vous avez des sessions des familles en été et même hors saison, où il y a eu plusieurs reportages qui ont été faits dans beaucoup d'émissions, etc. Et ce lieu est dingue parce que d'abord c'est magnifique et ça fait
0: c'est la Corse du Nord, c'est la Corse du Sud.
1: Alors c'est la Haute Corse.
0: C'est la Haute.
1: Il y a la Corse du Sud et la Haute Corse.
0: La Haute Corse. Ah oui, pardon. Ouais. Mais enfin, on a des auditeurs corses qui vont nous pardonner parce qu'ils nous invitent très souvent. Alors ils vont nous pardonner. Mais ils nous envoient même des produits corses.
1: Enfin, magnifique.
0: Je n'en dirai pas plus. Oui.
1: Évidemment, le couvent de Corbar pendant l'été pour les sessions des familles, pour différentes. Puis il y a même des sessions diverses. On peut même faire des sessions. On fait même une session de plongée sous-marine deux fois par an. Vous voyez.
0: Génial.
1: Parce que pour la petite histoire, quand même. Oui. Il était une fois, il y a 20 ans, une bande de plongeurs dont fait partie votre serviteur, qui à l'époque était un tout jeune stagiaire moniteur de plongée dans ce club.
0: D'accord.
1: Et dans une grotte au fond de l'eau à 20 mètres, tout le monde se met à faire des mimes, plus ou moins pompiers déplacés, j'ai rien contre les pompiers, mais un peu gras.
0: Oui. Oui, d'accord.
1: Et en un regard, on se regarde, parce qu'on peut pas trop se parler, et moi je commence à mimer la Vierge sous l'eau, grotte de Lourdes, etc. On remonte dans le bateau, et mes copains païens disent... tu trouves une statue, on l'installe et on fait le pèlerinage. Et le soir même, je vais prendre l'apéro chez Anne-Marie Moretti qui était Guignon, qui était sculpteur de l'armée, qui habite juste à côté. Elle a une statue en marbre de Carrare. Et je dis, alors voilà, comment vous dire, statue qui vaut une blinde. Hein. Je voudrais votre statue maintenant, gratuitement, et en plus on va la mettre au fond de l'eau.
0: Et
1: elle a dit
0: oui.
1: Avec la statue. Et elle a dit oui.
0: Et la statue y est toujours.
1: Alors non seulement elle y est, elle a même été remplacée, parce que vous savez, la mer, ça bouffe tout, y compris le marbre.
0: Ouais,
1: et tous les étés, la dernière semaine d'août, il y a une session, alors c'est réservé à quelques étudiants, mais le dernier week-end d'août, on fait le pèlerinage là-bas, où on descend en procession sous l'eau, on est plusieurs prêtres, et sous l'eau, les gens vont être bénis, reçoivent une petite médaille, et on met à genoux, à 20 mètres de fond, eh bien une trentaine de pèlerins, dont la plupart sont pas des croyants, mais ce jour-là, ils ont les pieds sous l'eau, et la tête au ciel.
0: Bah ça c'est magnifique. Ornella, vous vouliez ajouter quelque chose?
2: Oui, je reviens sur la famille avec des enfants en situation de handicap. Dans le guide, on a une petite rubrique où est écrit on peut faire d'accueil de personnes à mobilité réduite, mais la possibilité de venir en famille avec donc des enfants en situation de handicap, c'est quand même compliqué. Parce que les lieux ne sont pas forcément faits pour des fauteuils roulants.
0: Ils ne sont pas forcément aux normes, disons-le.
2: Oui. C'est quand même compliqué en France. C'est un
0: donc
2: sujet.
0: C'est bien, c'est un vrai sujet. L'accessibilité aussi pour les lieux de vacances. Alors quand on habite Paris, on sait que l'accessibilité pour les transports, ça commence à venir. Pas
2: dans
0: forcément
2: les bus,
0: pour le métro,
2: mais le bus,
0: les trams, le métro, on n'y est pas. Et pour les écoles, ben, c'est pas toujours le cas. Pour les administrations, c'est pas toujours le cas.
2: Ça dépend du handicap.
0: Voilà, ça dépend du handicap et on avance. L'Association des paralysés de France, par exemple, fait un travail remarquable en ce sens. Alors, frère Baudouin, est-ce que vous restez avec nous juste
1: avec
0: après?
1: Joie.
0: Alors, ça, c'est merveilleux. Donc, on va pouvoir entendre Salve Regina, on pense à Gérard, chant grégorien. Alors, on passe de l'abbaye de Solesmes à l'abbaye de Cîteaux, le cœur des moines de l'abbaye de Cîteaux. Salve Regina, spéciale dédicace pour Gérard.
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0: Eh bien voilà, c'était le cœur des moines de l'abbaye de Cîteaux. Salve Regina. Alors, on cherche Ada qui était là et qui va revenir. On se promène un peu dans la nature. On revient sur le guide Ornella. Alors, à la plutôt vers la fin du guide, il y a tout un chapitre consacré aux familles spirituelles. Alors, je montre à la caméra, voilà, le calice et les familles spirituelles. Alors, dans ces familles, au hasard, les bénédictins et bénédictines, les cisterciens, cisterciennes, les dominicaines, les dominicaines, les franciscains, les jésuites, les visitandines, les prémontrés, on ne va pas tous les citer.
1: Mais ils y sont tous.
0: Alors, pourquoi avoir ce petit chapitre qui correspond aux familles spirituelles? Est-ce que les gens cherchent aussi des accents un peu particuliers en disant, tiens, si je vais chez les jésuites, ça se passera peut-être plutôt au niveau de l'intelligence. Et puis, chez les franciscains, plutôt au niveau du service.
1: Comment... Je pense qu'en effet, si on se dirige vers les jésuites, on se dit qu'on aura peut-être
0: une réflexion,
1: la possibilité
0: une nourriture intellectuelle,
1: des retraites ignatiennes.
0: Ouais.
1: Et peut-être que si on va chez des bénédictins, ben là, on sera un peu plus en clos fermé. Donc, ouais. ça donne des indications.
0: Oui.
1: Et ça permet peut-être de faire un choix, mais c'est aussi très un peu basique. Ça explique.
0: Oui, ça explique un peu l'histoire.
1: Qui connaissent un petit peu moins, ou
0: les sensibilités.
1: Qui connaissent pas toutes les familles spirituelles.
0: Ouais. Ouais, ça donne envie d'approfondir.
1: Exactement.
0: Et l'été, ça peut aussi être un moment d'approfondissement. Ada est retrouvée. Ada.
2: Oui, voilà, pardon. Bonsoir, monsieur Dave.
0: Bonsoir
2: Frédéric, monsieur le frère et la dame.
0: Ornella.
2: Le joli nom, il vient de m'échapper.
0: Ornella,
2: voilà, en plus, c'est un joli nom. Ornella.
0: Bah oui, ça fait penser à Ornella Mouti. Voilà. Oui, alors dites-nous.
2: La Ornella, elle a répondu à une de mes questions.
0: Ah.
2: Parce que justement, je suis en mobilité réduite et justement, je parlais là à votre, à l'accueil. Là, je leur disais, je voudrais leur poser la question.
0: Oui.
2: Si la plupart des lieux de retraite étaient accessibles. C'est la première chose. Et la deuxième, et le deuxième point, c'est pour dire à monsieur Lemoyne, au frère.
0: Frère Baudouin, oui.
2: Oui, voilà, frère Baudouin. Oui, en plus, c'est connu, Baudouin.
0: Ils
2: s'adressent trop aux initiés parce que les non-initiés entre guillemets comme moi qui sont juste en quête de vouloir partir. Voyez, moi je suis pas partie depuis 2005, c'est-à-dire 21 ans.
0: Oula.
2: Moi j'aspire au repos, j'habite dans une rue à Villeurbanne qui est bruante à tel point que parfois j'ai une haine, excusez-moi, envers les gens qui font du bruit, hein. Après ça me passe. Voilà, et donc et souvent je me dis, ah mais pourquoi ne pas partir, voilà, quand j'entends des documents, des reportages sur les lieux de retraite, je me dis, mais qu'est-ce

0: J'aimerais, voilà, voyez, pour trouver un lieu calme, de sérénité.
1: Alors, un lieu calme, voilà. Un lieu de sérénité, un lieu de repos et un lieu adapté au handicap.
0: Voilà.
1: Alors, Ornella, un petit mot, et puis après, le frère Baudouin.
2: Ce n'est pas la majorité des lieux qui peuvent accueillir, en fait, des personnes à mobilité réduite, malheureusement.
1: Voilà, tous les lieux ne sont pas adaptés.
2: Non. Oui. Et donc cumuler le besoin de repos et en même temps de pouvoir être accueilli dans de bonnes conditions, c'est vrai que c'est un sujet difficile, mais
1: oui. Alors parfois il y a des hôtelleries, hein. Les hôtelleries parfois sont plus adaptées.
2: Oui.
1: Alors c'est pas forcément une communauté religieuse, Adam, mais c'est un hôtel qui permet d'avoir accès, par exemple, à un sanctuaire. Donc on est comme à l'hôtel, on est proche d'un sanctuaire. Voilà.
2: D'accord, il existe même un site internet qui recense que des lieux où les personnes à mobilité réduite peuvent être accueillies. Oui. Et même, je crois que sur les aires d'autoroute, maintenant, il y a aussi un site qui recense les aires d'autoroute.
0: Merci, non, pas les aires d'autoroute.
2: Je comprends, mais pour certains, c'est utile quand même de savoir.
1: Oui, voilà, pour ceux qui voyagent en automobile, voilà. Et puis il y a Lourdes, bien sûr, qui est le sanctuaire absolu.
0: Moi, voilà. Vous voyez, je suis un nostalgique des chants de cigales. J'adorais ça. Parfois, les chants de cigales, ça fait plus de 30 ans que je les entends plus.
1: On va demander à Ada. Alors, le frère Baudouin voulait ajouter quelque chose. Je l'ai vu tendre la main. Alors, frère Baudouin.
3: Vous m'avez aimablement coupé l'herbe sous le pied. Vous avez eu raison. Parce que, en fait, en vous écoutant, je me suis dit, mais c'est à Lourdes qu'il faut que vous alliez.
1: Oui.
3: Parce qu'à Lourdes, vous avez des lieux qui sont vraiment pensés pour la mobilité réduite.
0: Oui.
3: Et surtout, c'est pensé pour que c'est pas juste les gens à mobilité réduite se débrouillent tout seuls. C'est pour qu'aussi on prenne soin d'eux. Et moi, quand je vous entends parler de votre rue bruyante, de tout ça, si je pouvais, je serais la personne qui pousserait votre voiturette ou qui vous accompagnerait pour prendre soin de vous pendant ces journées, pour vous emmener d'un endroit à un autre. Et je crois que c'est une des vraies grâces de Lourdes. Il faut pas hésiter à partir en pèlerinage.
0: J'y ai été, figurez-vous, il y a fort longtemps, mais à l'époque, j'avais des cas, j'étais appareillée, j'avais été hors saison, et c'est vrai, j'en ai gardé un beau, j'étais restée que 4 jours.
1: Oui.
0: Mais depuis, je suis en fauteuil roulant, et voilà, c'est notre paire de manches.
1: Oui, c'est
0: par
1: vrai,
0: contre,
1: Ada.
0: Frère Bédouin, être en fauteuil roulant, ça, moi, je me débrouille, je me pousse seule, je balaye, je cuisine, je suis autonome quand même.
1: Juste
0: une question d'accessibilité.
3: Tant mieux.
1: Oui, oui. Mais à Lourdes, c'est vrai que les personnes en situation de handicap ne sont pas, en tout cas dans le sanctuaire, des personnes à part. Elles sont des personnes considérées d'abord et avant tout comme des personnes. Et c'est vrai qu'au bout d'un moment, on se dit, si en dehors du sanctuaire, c'était un peu comme ça partout, tout le monde serait plus heureux. Hein, frère Baudouin?
0: Oui, c'est vrai, oui. Voilà, écoutez, merci, vous avez répondu un peu à ma question. Et puis, à l'accueil, elle m'a dit aussi de faire des recherches, de questionner. Et comme je ne suis pas outillée, je n'ai pas d'honnête, je n'ai pas réfléchi. Et juste pour poser une question, encore ça, quand vous faisiez des bénédictions là, à 20 mètres sous l'eau, est-ce que vous avez vos soutanes? Juste pour rire.
1: Est-ce qu'il y a des soutanes étanches, frère Baudouin?
3: Alors... Non, mais figurez-vous, vous chercherez sur Internet, vous trouverez que quand on fait la procession, sur la combinaison de plongée, je mets une aube très courte, mais blanche, et en fait, ils suivent, et on fait une vraie procession comme au-dessus.
1: Ah ouais.
3: Ça peut faire rire ou moquer certains.
1: Oui, oui.
3: Mais en fait, ce qui est très impressionnant, c'est que c'est vraiment beau, ça a vraiment du sens. Et il y a c'est un geste sacerdotal. On se met à genoux devant la grotte. J'ai mon étole. J'ai aussi ma bouteille par-dessus parce que c'est mieux, sinon je respire pas. Et puis après, on s'éloigne de la grotte où chacun peut venir vénérer la statue. Et puis les plongeurs viennent nous voir et puis on bénit chacun personnellement. Et c'est très beau. Il y a un côté que je dois vous avouer est tout à fait hors norme, décalé, qui peut friser le ridicule. Et la contrepartie, soit 90% de ce qui se passe, est en fait incroyablement magnifique.
1: Alors, frère Baudouin, c'est combien de personnes pour ce pèlerinage aquatique, subaquatique?
3: Pour le pèlerinage, on peut être 50 le jour de la plongée pour ceux qui savent au moins.
1: Hein, oui.
3: On peut être plus qui savent déjà plonger.
1: Oui,
3: il suffit de venir
1: ça.
3: À Calvi le dernier samedi. Et puis on peut se retrouver à ce moment-là. Mais c'est une occasion de témoigner de sa foi auprès des milieux de la plongée qui n'est pas d'abord un milieu catho, mais qui sont des gens incroyablement généreux, qui passent leur vie à accompagner les autres, à leur apprendre, à leur transmettre des belles passions. Et parfois, j'aimerais que les chrétiens, on ait la même flamme pour le Seigneur qu'ils l'ont eux pour la nature, la plongée, etc.
1: Ah ben, on a reçu un nageur de combat qui avait découvert la spiritualité sous l'eau. Il avait été notamment un homme d'action, il avait travaillé pour le GGN, le RAID, enfin bon, une vie d'aventurier, on pourrait dire, et plongeur de combat. Il avait perdu un de ses camarades sous l'eau, qui n'est jamais revenu, d'ailleurs, n'a jamais remonté, et il a découvert Dieu au fond de l'eau. Ce serait peut-être une rencontre à frère Baudouin pour...
3: Faites-nous ça.
1: Ce serait peut-être intéressant. Alors, nous avons Ahmed. Ahmed qui nous appelle de Paris.
4: Oui, bonsoir Frédéric, bonsoir la dame.
1: Ornella, décidément Ornella,
4: vraiment. J'ai une petite tête moi alors.
1: Ah bah voilà, c'est ça.
4: Avec la chaleur, ça s'arrange pas.
1: Et un grand cœur Ahmed, une petite tête mais un grand cœur. C'est ça qui... Et le frère Baudouin qui est là, oui.
4: Alors moi, déjà pour commencer, ça signifie quoi une retraite?
1: Ah. Oui, c'est pas la retraite quand on a hâte de travailler. Qu'est-ce que c'est une retraite? Alors, frère Baudouin, on peut dire un petit mot sur qu'est-ce qu'une retraite spirituelle, disons.
3: Ça vient du mot se retirer du monde, aller à l'extérieur. C'est-à-dire, je vais m'enlever du rythme habituel. C'est ce qu'on fait pour la retraite à la fin du travail. Oui, hein. Oui. Sauf que là, c'est le fait... Vous savez, ça vient de la parole de la Bible, où Jésus dit, quand tu pries, retire-toi dans ta chambre. Et dans la solitude, ton père te voit qui est là. Et c'est un peu le principe de la retraite.
4: Oui, bon, là, j'ai bien compris. Oui. Bon, moi, je pense que on peut avoir, moi, je ne sais pas si on appelle ça de la spiritualité, mais des émotions.
1: Oui.
4: Du pourquoi je suis là, est-ce qu'il y a un début, une fin, est-ce qu'il y a un après, lorsqu'on est dans un endroit où il n'y a rien qui vous distrait.
1: Oui.
4: Particulièrement le désert.
1: Ah, oui, bien sûr. Oui,
4: ça, c'est la nuit. Nuit avec la voûte étoilée.
1: Alors ça, le désert, ça fait penser à l'Égypte, hein, frère Baudouin, à la Thébaïde, les premiers pères de l'Église qui se sont réfugiés dans le désert, qui voulaient vivre seuls, et puis les disciples les ont suivis, et ça a créé des monastères en Égypte. Est-ce que le désert, effectivement, frère Baudouin, est un lieu propice au voyage intérieur?
3: Le désert est un lieu incroyable parce que il a comme faculté de nous rendre naturellement humbles. Vous savez, quand vous êtes devant, vous n'êtes qu'un grain de sable au milieu de tous ceux qui sont là, devant une étendue folle, et vous devez vivre et survivre en acceptant de faire ce qu'on vous demande. Tu vas boire tant, tu vas marcher comme ça, tu vas dormir comme ça, fais attention à ceci et à cela. De temps en temps, être dans un lieu qui n'est pas notre lieu habituel, ça nous demande de... Ça nous ouvre en tout cas des horizons vraiment nouveaux. On n'a plus nos repères habituels, on n'a plus nos codes, et ton téléphone il passe pas dans le désert. Et en fait c'est magnifique parce que c'est le moment où, une fois que tu as fait le tour de tes pensées, eh bien tu te retrouves devant le tout grand qui est là, devant l'éternel, devant l'immense, et devant cet immense, eh bien on voit Dieu et on peut se mettre à écouter Dieu.
1: Ouais,
3: c'est quelque chose de magnifique.
4: Ouais. Alors, pour finir,
1: oui, Ahmed.
4: Il faut se dépolluer le cerveau, la tête.
1: Ouais.
4: Parce que bien souvent, lorsque dans la vie on a des soucis, il y a de différents ordres, ça peut être matériel, financier, ou familial, ou de santé.
1: Oui.
4: On est quelque part pollué.
1: Oui.
4: Donc son esprit n'est pas complètement libre.
1: Oui.
4: Donc pour avoir une retraite spirituelle, c'est ne plus penser ni à sa maladie, ni à son argent, ni à son travail, à personne en fait. Que soi et l'univers, Dieu.
1: Oui.
4: Et c'est pas facile
1: non.
4: de faire abstraction de tout ça.
1: Non. Mais c'est vrai que la vertu des voyages intérieurs... Changer le cadre autour de soi, c'est aussi changer quelque chose en soi. Ornella, est-ce que vous avez déjà eu peut-être un retour d'un voyage? Alors peut-être pas dans le guide Saint-Christophe pour les déserts, hein, parce qu'on est plutôt en Europe, mais on parle d'Israël aussi. Alors il y a des expériences de désert en Israël. Est-ce que la Terre Sainte, pour certains de voyageurs, c'est aussi cette occasion-là?
2: Je suis désolée, ce que je vous disais tout à l'heure hors antenne, c'est que moi je suis vraiment plus en contact avec les lieux d'accueil qu'avec ceux qui y vont,
1: bien
2: en fait.
1: Sûr.
2: Et donc j'ai vraiment pas ce type de retour. Moi je suis vraiment
1: avec les professionnels, ouais. Et les accueillants. Ouais. Frère Baudouin, le désert, Israël, le Mont Nebo, la Jordanie, Petra. Enfin, est-ce qu'il y a des lieux comme ça porteurs?
3: Mais ça s'appelle une terre sainte. Ouais, c'est pas pour rien. Cette terre étant sainte, c'est-à-dire qu'il y a quelque chose, même c'est accidentellement. Je vais là-bas pour accompagner mon épouse ou mon époux pour lui faire plaisir parce que je veux gagner 5 points dans notre vie de couple.
1: Oui, c'est pas mal 5 points, hein, moi je signe. Hein,
3: et 5 points. Ça dépend sur combien, mais il y en a... vous savez, parfois on voit des héros et des héroïnes qui accompagnent l'autre furieux ou la furieuse dans ce voyage complètement dingue à l'autre bout et qui en fait reviennent eux aussi complètement chamboulés à leur manière, et c'est vraiment quelque chose de hyper beau. Comme quoi, le voyage par amour au niveau spirituel est un truc incroyable. Mais revenons à notre mouton.
1: Oui.
3: La Terre Sainte, c'est un lieu où, comme le Christ est venu, la grâce est manifestée. Ben, c'est d'abord pour ça qu'il y a beaucoup de combats là-bas. C'est parce que c'est un lieu saint. Or, là où il y a de la lumière, les ténèbres viennent. Et donc c'est vraiment quelque chose de normal qui est ces combats. Et c'est une terre sainte parce que Dieu y a dit des paroles qui ont pris chair. Vous voyez, Dieu, l'Éternel est venu à cet endroit. Il a parlé et ça a agi. Et c'est un fait. C'est un lieu de grâce.
1: Ouais.
3: C'est un lieu de grâce. Et c'est fou parce que c'est se dire qu'il y a la géographie de la grâce de Dieu. Vous voyez, Dieu à la fois il est partout, mais il y a des lieux où il a dit là je vais être plus.
1: Oui. Et la Terre Sainte, voilà.
3: Ouais, c'est la Terre Sainte, c'est là.
1: C'est là.
3: Vous voyez, je vous donne, vous savez, c'est le syndrome rocher. Je sais pas si vous êtes, pour ceux qui ont déjà été à Lourdes.
1: Oui.
3: Quand vous allez devant la grotte, si vous réfléchissez 2 minutes, vous êtes devant un gros caillou. Et il y a une jolie statue dessus, mais il y a rien.
1: Ouais.
3: Or, moi qui accompagnais grand nombre de groupes d'adolescents boutonneux là-bas, quand vous mettez à genoux une classe de 4e à 16h.
1: Oui.
3: Devant le rocher, et puis qu'au bout de 5 minutes, vous regardez votre montre et que vous voyez qu'il est 17h30 et que personne n'a bougé, tu dis « Waouh, c'est une terre sainte, il y a quelque chose qui s'est passé ».
1: Oui, ça c'est très
3: bien. Et en sortant de là, et ils disent tous « Bon, ben, on va aller se confesser ». Dans ces lieux comme la Jordanie, la terre sainte, eh bien voilà, ce sont des terres saintes.
1: Sainte, voilà. Et Lourdes est une terre sainte, on peut le dire. Vous entendez le générique qui marque la fin de la première heure de notre émission. Nous nous retrouvons après une courte pause.

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1: Et bien voilà, nous sommes de retour. Vous l'avez compris, le thème de notre émission ce soir est de pouvoir choisir un lieu de pause spirituelle pour cet été. Avant de reprendre Ahmed au téléphone, nous allons écouter maintenant, puisque c'est le troisième moment musical de notre émission, un chant grégorien. Voilà, on visite les chants de nos belles abbayes et de nos belles familles spirituelles. Alors là, c'est un psaume, le psaume 117, Alléluia, par les moines de l'abbaye de Senanque. On entendra peut-être les cigales.
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0: chant grégorien, Scola des moines de l'abbaye de Senanque. On sent déjà le parfum de la lavande qui nous entoure, n'est-ce pas? On est là. Nous avons Ahmed au téléphone. Ahmed, une dernière petite chose à ajouter?
1: Oui, bah, disons que moi, j'étais inspiré par Pierre-Emmanuel Schmitt.
0: Oui. Oui.
1: Quand il a écrit Une nuit de feu.
0: Oui, on a reçu à notre antenne, hein.
1: Oui, oui,
0: Eric
1: oui.
0: Eric-Emmanuel Schmitt.
1: J'ai entendu.
0: Oui, oui, oui.
1: Et je voudrais dire, est-ce que quand on fait une retraite, est-ce que ça porte des fruits pour le temps de la retraite ou est-ce que ça porte des fruits pour toujours?
0: Ah ah. Ah ah. Alors, qui veut répondre? Qui veut répondre? Par Baudouin, peut-être. Alors, est-ce que les fruits spirituels perdurent ou est-ce qu'il faut les réentretenir un peu? Est-ce que c'est comme la braise? Est-ce qu'il faut? Qu'est-ce qu'on fait?
2: Écoutez, vous êtes en train de vous aborder. Enfin, bravo pour votre question parce qu'elle est, vraiment, vraiment importante et intéressante. En fait, il y a une grande clé, me semble-t-il, dans la vie spirituelle, c'est que chaque chose en son temps. Et que ce que vous vivrez pendant cette retraite, vous le vivrez à ce moment-là. Et c'est à peu près sûr que vous le revivrez jamais après. Mais ça tombe bien, il n'y a pas besoin. L'idée, c'est qu'on vive à un instant T quelque chose avec le Seigneur, que ça façonne qui nous sommes, notre âme, notre cœur, notre esprit, et que notre vie se mette à changer. Et parfois, il est bon de faire la différence entre, vous voyez, Eric-Emmanuel Schmitt, que vous venez de...
0: C'est difficile à dire, hein, Eric-Emmanuel
2: Schmitt. Tout à fait.
0: Oui.
2: Schmitt, parfaitement. Il a vécu dans cette nuit de feu un avant et un après dans sa vie. Or, il a jamais revécu cette chose-là. Il a vécu un autre moment au pied de la croix du Christ, enfin sur le calvaire. Mmh. Mais ce qui est important, c'est pas tant que ça dure toute sa vie, c'est que ça change quelque chose dans sa vie et que lui devienne un saint avec le temps. Et oui. C'est pour ça que parfois les gens veulent revivre ce qu'ils ont vécu quand j'étais jeune. Mais j'avais fait telle retraite et j'avais vécu tel truc. Donc je vais remettre mes je vais aller sous la tente de mon béret de scout, etc. Ben non, à l'époque t'avais vécu une grâce pour ce moment-là. Et la grande question pour ceux qui recherchent un ressourcement spirituel et écoutez-le bien, je crois, c'est pas qu'est-ce que j'ai envie de vivre qui me rappellerait, qui me ferait des guilis dans tous les sens, parce que ça me rappellerait mon passé, ça me rassurait. Mais est-ce qu'il y a une grâce que Dieu veut me donner maintenant, dont j'ai besoin maintenant, pour être un peu plus saint, un peu plus sainte? Et oui, ça passe par un guide, comme Saint Christophe ou d'autres, et par une retraite, mais surtout, l'ouverture du cœur à ce que Dieu fasse ce qui lui semble juste.
0: Ouais, tout à fait. Merci beaucoup. Alors, nous avons à présent au téléphone Jean-Michel. Merci beaucoup Ahmed de nous avoir appelé, de nous avoir permis de rebondir sur cette question, effectivement, des grâces qu'on ne doit pas chercher absolument à retrouver quand on les a vécues plus jeunes, car il y a des grâces qui correspondent, je pense, à chaque âge de la vie. Jean-Michel qui nous appelle de Paris. Jean-Michel.
3: Bonsoir Frédéric, bonsoir à vos invités.
0: Bonsoir.
3: À tout le monde, hein. Voilà. Moi, j'aime beaucoup aller dans un lieu de pèlerinage qui est à 5 minutes de chez moi, donc
0: ah bon,
3: c'est vraiment... C'est tout près, hein. Et c'est Notre-Dame de Paix de Picpus.
0: Ah, Picpus,
3: c'est
0: oui.
3: Absolument extraordinaire.
0: Ouais.
3: C'est une chapelle qui est dans le couvent des frères et sœurs des Sacré-Cœurs de Jésus.
0: Oui.
3: Et donc, il y a la statue Notre-Dame de Paix, qui est une statue très ancienne, qui est
0: oui.
3: Du XIVe siècle.
0: D'accord.
3: Elle est miraculeuse, elle a été vénérée avant la Révolution, elle appartenait aux Capucins d'ailleurs, et elle était très vénérée.
0: Oui.
3: Depuis la Révolution, bon, elle est un peu moins vénérée, oui. Mais c'est un lieu de calme absolu, c'est un lieu où on peut prier,
0: hein, oui.
3: C'est un lieu vraiment où la grâce habite. Et alors, Notre-Dame de Paix, dans sa chapelle, est entourée par les plaques en marbre comportant tous les noms des guillotinés de la Terreur. À la nation, et alors,
0: oui.
3: Moyennant 2 euros, on peut aller voir le cimetière et voir les fosses où reposent toujours ces gens-là.
0: C'est malheureux, oui.
3: C'est extrêmement émouvant, c'est très beau. Hein.
0: Oui.
3: Il y a une paix qui est magnifique. Hein.
0: Oui.
3: En plus, il y a un grand parc, c'est bon, c'est frais, quoi.
0: Oui, oui, bah, surtout en ce moment, ça fait du bien. Oui, ça, c'est vrai.
3: En ce moment, ça doit faire du bien. Oui.
0: Voilà.
3: Et vraiment, c'est extraordinaire. Il faut y aller, il faut le voir. C'est vraiment merveilleux.
0: Alors, Jean-Michel, cet été, parce que là, vous parlez de Paris parce que vous êtes parisien, oui. Mais cet été, est-ce que vous allez tenter une petite aventure en dehors de la capitale?
3: Je ne sais pas du tout. Bon. Ça dépendra d'événements qui ne dépendent pas de moi.
0: D'accord.
3: Mais j'espère aller dans, si je vais dans le Midi, aller dans l'église de la ville où j'ai la maison de vacances, qui est Anduze. Il y a une magnifique église aussi, et là, j'espère y aller.
0: D'accord.
3: Mais, ceci dit, Notre-Dame-de-Paix de Pitiges, si j'en parle, c'est que c'est dans Paris, et c'est très calme.
0: Et c'est très calme, oui. Et c'est peut-être à nous à découvrir, oui, c'est peut-être à nous à redécouvrir.
3: On peut y prier, il y a souvent des célébrations d'ailleurs, parce que, alors là, à Notre-Dame-de-Paix, il y a plusieurs institutions, il y a d'abord les frères et sœurs de Saint-Écœur, bien sûr,
0: oui.
3: Mais il y a aussi la maison Saint-Augustin, qui est la classe préparatoire au séminaire.
0: Ah, ils sont là,
3: la propédeutique du séminaire, ils sont à Notre-Dame-de-Paix de Picpus.
0: D'accord.
3: Voilà. Et puis il y a aussi un autre ordre religieux, je ne sais plus comment il était. Mais je crois qu'il y a aussi le monoguide de la Sorbonne Nouvelle.
0: D'accord. Bah, c'est un lieu à découvrir.
3: Un lieu à découvrir, c'est un lieu extraordinaire. Très calme, très magnifique, on peut y prier. Il y a souvent des célébrations, d'ailleurs. Il y a souvent des célébrations.
0: D'accord. Alors, redites-nous le nom de l'église qui est proche
3: de... Alors, c'est Notre-Dame-de-Paix de Picpus. Voilà. C'est au couvent qui est rue de Picpus. Ouais.
0: Et alors, pour le lieu de villégiature, près de votre maison dans le sud de la France?
3: C'est Anduze, dans le Midi.
0: D'accord.
3: Si j'y vais.
0: Voilà, Saint-Étienne.
3: Notre-Dame de Saint-Étienne, elle est magnifique.
0: Voilà, Notre-Dame de Saint-Étienne. Merci beaucoup. Jean-Michel,
3: merci à vous pour votre émission. Votre émission est aussi magnifique.
0: Ben merci beaucoup, Jean-Michel. Merci, vous êtes sur cette antenne chez vous, vous le savez. Revenons un petit peu au guide. On parlait de la Sainte Vierge grâce à Jean-Michel. Effectivement, il y a beaucoup de lieux en France qui sont des lieux qui ont été traversés par la grâce de ces apparitions mariales. Tout le monde connaît Lourdes, on en parlait avec le frère Baudouin, Pellevoisin, Notre-Dame de la Salette, Pontmain. Est-ce qu'il y a encore des lieux, Ornella ou le frère Baudouin, dont on parle moins, qui sont le Puy-en-Velay, bien sûr. Est-ce qu'il y a d'autres lieux, des lieux consacrés à la Sainte Vierge et qui sont très importants, frère Baudouin? Est-ce que vous en conseillerez un en dehors de Lourdes, bien sûr, mais...
2: Écoutez, je suis en train de réfléchir, mais il y en a en fait un certain nombre. Alors pour tout
0: Notre-Dame
2: vous dire,
0: de Rocamadour.
2: Alors évidemment Rocamadour, oui. Banneux en Belgique, qui est au nord où on va marquer de pousser ses mains dans l'eau.
0: Ouais.
2: Votre question elle est tout à fait vraie, nécessaire, mais je vous donne la pensée qui me vient.
0: Oui.
2: Que de temps en temps, la Vierge Marie, elle apparaît dans des lieux qu'il faut découvrir, et il y a plein de sanctuaires un peu partout, des petits sanctuaires cachés, etc. Il y a les grands et il y a ces petits-là.
0: Ouais.
2: Et que très souvent, il y a des petits, vous voyez, comme Notre-Dame de Picpus, comme telle ou telle chose. Et on se rend compte que c'est comme si dans tous ces lieux, il y avait à chaque fois des grâces un petit peu différentes.
0: Ouais.
2: Et les uns les autres peuvent aller faire le tour en France de plein de lieux qui sont à la fois pas très connus, et pourtant qui drainent des gens qui disent « Non mais là, il s'est passé quelque chose ». D'absolument incroyable. C'est pas seulement des lieux d'apparition.
0: Oui, pas forcément.
2: Mais c'est des lieux où la Vierge Marie a agi, où il y a eu des grâces particulières. Par exemple, il y a un lieu que j'apprécie beaucoup dans le Vaucluse, qui est là à Avignon. Vous avez la cathédrale
0: Notre-Dame
2: là-bas, Notre-Dame des Dons, exactement. J'ai habité là-bas quelques années.
0: Ouais.
2: Ben c'est un lieu de grâce incroyable. Il y a une statue de la Vierge qui est folle. Et puis, par exemple, quand vous allez dans un lieu qui est le couvent de Corbara, dont je vous parlais tout à l'heure, si vous rentrez dans l'église dont l'accès est ouvert à l'extérieur, devant à droite, il y a une statue magnifique, un peu en... Enfin, elle casse pas trois pattes à un canard, mais c'est une statue de la Vierge avec son fils dans les mains.
0: Oui.
2: Et bien, en fait, on découvre que cette Vierge s'est retrouvée... Il y a eu un immense incendie en 1986 là-bas.
0: Oui.
2: Toute une aile du couvent a brûlé, énormément de choses. Et cette statue qui était au milieu des flammes n'a pas brûlé.
0: Oui.
2: Et les gens viennent là-bas pour prier auprès de cette statue parce qu'elle a fait un miracle.
0: Oui.
2: Et ils disent, ben voilà, c'est un petit rappel que la Vierge Marie est là. Donc, oui. Il y a des lieux, des vrais sanctuaires où il faut aller, oui. Et puis des lieux où il y a eu des choses. Et je pense qu'il faut savoir demander aux gens sur place, dans les diocèses, mais vous n'avez pas un petit sanctuaire diocésain, une chapelle spéciale, etc. Et là, ils vous diront, comme on dit, un bistrot caché, là, la carte est bonne, vous voyez.
0: Oui.
2: On vous dira, là, la prière est bien. Ouais. Et je suis sûr que vous en avez en fait dans le guide.
0: Oui, sûrement.
4: Dans le guide, on a vraiment les plus gros. Hein, on a tous les petits sanctuaires à histoire comme ça.
0: Deux petits sanctuaires. Notre-Dame de Verdelais, près de Bordeaux, qui était un grand lieu de pèlerinage, qui est un peu tombé dans l'oubli à un moment donné, notamment après la Révolution, et qui est quand même un grand lieu de grâce. Et puis c'est aussi un lieu de un peu touristique, puisque notre ami Toulouse-Lautrec y est enterré, hein, juste à côté de l'église. Donc ça, c'est quand même très très beau. Et puis si on parle de la France Outre-mer, je ne sais pas si on parle beaucoup de la France Outre-mer dans le guide, pas beaucoup. Eh bien, il y a Notre-Dame-des-Laves. Alors ça, c'est une histoire fantastique dans l'île de la Réunion, où les laves, vous savez, le volcan coule, la lave arrive, et puis il n'y a rien à faire. Hein, on laisse passer les laves, et puis la lave est rentrée dans l'église, et puis elle s'est arrêtée au pied de l'autel. Voilà. Ça, c'est magnifique. Notre-Dame-des-Laves est à visiter, oui.
2: Et vous avez aussi un sanctuaire marial à La Réunion, qui est une île absolument incroyable, oui. Où vous avez, je crois que c'est à Saint-Denis, oui. Vous avez, enfin, c'est à Saint-Denis de La Réunion,
0: oui.
2: Un sanctuaire qui est pas mal. Il y a des fleurs de partout, c'est extrêmement luxueux. La Vierge Marie est là, elle est vénérée,
0: oui.
2: Mais 10 mètres à côté, vous avez un sanctuaire hindou.
0: Ah oui, bah oui.
2: Et 20 mètres après, vous avez un sanctuaire musulman. Voilà. Et donc, tout le monde vient.
0: Ouais.
2: Alors bon, parfois tu sais pas quelle est la foi catholique hein, des uns des autres, mais ils y tiennent vraiment. Et ce qui est très beau, c'est que moi qui suis, enfin j'allais prêcher là-bas, donc je connais un peu le métier quand même.
0: Ouais.
2: Et ben j'étais bouleversé par la foi de tous ces gens
0: qui
2: se disent mais en fait ces sanctuaires ils sont fous, ils sont incroyables. Et je pense qu'y aller en se laissant un peu chambouler par ce que les gens vivent là-bas. Faut y aller très égoïstement en mode éponge. Tu sais, je vais choper la grâce de ce qui se vit là-bas.
0: On rejoint un peu la plongée, hein, toujours.
2: Où voulez-vous? C'est le naturel.
0: Notre-Dame du Lot. On n'en parle pas beaucoup. Et donc, une auditrice nous dit, n'oubliez pas Notre-Dame du Lot. On n'oublie pas. Alors, si je feuillette le guide dans les sanctuaires Ars, et oui, notre bon curé d'Ars, parce que les sanctuaires peuvent être des lieux d'apparition, mais aussi de lieux marqués par la figure d'un grand spirituel. Saint-Étienne de Le Lot, bien sûr, la Trinité, l'île Saint-Honorat, il y a quelques îles qui sont quand même traversées
2: par les Reims.
0: Eh oui, les Reims, bien sûr. Alors, je ne cite pas tout, mais l'île Bouchard, la Salette, le Puy-en-Velay, Rocamadour, le Mont-Saint-Michel, Sainte-Anne-d'Auray, Alençon, Bétarame, Lourdes, Parel-Monial, bien sûr, Cotignac, Vézelay. Enfin bon, on va pas tout citer, mais on peut vraiment s'y retrouver. Autre chapitre fort intéressant, il y a une coquille Saint-Jacques, bien sûr, les chemins de pèlerinage. Alors, Ornella, je lis Saint-Martin de Tours, Saint-Gilles-du-Gard, le Mont-Saint-Michel, bien sûr, Trot, Braise, alors ça, on sait qu'on est en Bretagne, Saint-Régis, et bien sûr, Saint-Jacques-de-Compostelle. Alors, Saint-Jacques-de-Compostelle, c'est sans doute le plus connu, avec des routes, on le voit dans le guide, qui peuvent monter jusqu'au Danemark, je crois, il y avait des routes polonaises, jadis, des routes écossaises, enfin bon. Et alors, il y a d'autres chemins. Alors, par exemple, Saint-Martin de Tours, Saint-Gilles-du-Gard, est-ce qu'on peut avoir quelques petites idées? Alors, peut-être qu'on peut montrer, justement, à la caméra, les routes de Saint-Jacques. Alors, c'est page combien?
4: C'est page 255.
0: 255. Alors, on va montrer, pour nos auditeurs, en tout cas ceux qui suivent l'émission sur la chaîne YouTube, les routes de Compostelle. Alors, pour ceux qui ne voient pas et qui suivent à la radio, on peut avoir sur cette carte, effectivement, des chemins qui sont des chemins français, mais des chemins aussi qui partent de Gdansk, en Pologne, de Budapest, de Bari, dans le sud de l'Italie, c'est très au sud de l'Italie, Bari, plus au sud que Naples, et aussi du Danemark. Et tous ces gens pèlerinent et se donnent rendez-vous pour arriver jusqu'à Saint-Jacques. Il y a aussi une route portugaise, on l'oublie un peu, parce que le Portugal est plus au sud, si on se place du point de vue français, que le nord de l'Espagne, eh bien, il y a une route qui part de Lisbonne et qui pérégrine jusqu'à Saint-Jacques. Alors évidemment, il faut se préparer, il ne faut pas avoir peur de marcher, mais je crois que c'est une belle aventure humaine. Alors, Ornella, peut-être qu'il faut rappeler à nos auditeurs que Il y a des on peut s'arrêter sur le chemin de Saint-Jacques, on marche pas de jour et de nuit. Il y a quand même des haltes, des pauses. Comment ça se passe?
4: Nous avons des lieux dans le guide qui sont sur ces chemins-là. En tout cas, en France, en Belgique, en Suisse, un petit peu moins maintenant.
0: Ouais.
4: Mais comment ça se passe?
0: Oui, il y a une route suisse aussi. C'est vrai, j'ai pas cité la route suisse. Mais...
4: On repère sur notre super petite carte routière qui est à la fin du guide.
0: Oui.
4: Où sont les lieux qui sont proches de ces routes-là, et on peut contacter directement le lieu d'accueil et s'y arrêter s'il y a de la place.
0: Ouais, s'y arrêter s'il y a de la place. Il faut dire aussi qu'on peut se mettre en rapport avec les organisateurs de façon à ne pas marcher avec un sac trop lourd. Les gens prennent votre sac, le mettent dans le lieu où vous pourrez faire la pause et dormir et vous restaurer, bien sûr, et même vous doucher. Donc c'est pas quand même, vous n'êtes pas perdu dans la nature, c'est pas opération commando, hein. Non. Il faut le rappeler aux auditeurs.
4: Mais ce qu'il faut rappeler, ce que je resitue, c'est vrai que le guide, il est autour de lieux d'accueil en France.
0: Oui.
4: On a voulu étendre à l'Italie, par exemple, mais bon, c'était très difficile.
0: Alors pourquoi c'est difficile? La barrière de la langue, la barrière culturelle.
4: Il y a la barrière de la langue, et puis l'Italie n'a pas besoin d'être mis en avant dans un
0: produit d'édition français. Pour ce qui est du tourisme, j'ai l'impression que ça va à peu près. Frère Baudouin, est-ce que vous avez déjà marché, pèleriné sur les chemins de Saint-Jacques ou alors sur une autre route, comme celle de Saint-Martin, par exemple?
2: Alors écoutez, je dois vous dire que malheureusement non, mais c'est bien malgré moi, c'est parce que j'ai un handicap physique au niveau des petons et des pieds qui fait que j'ai mal aux pieds depuis que je suis né. Mes paroissiens me voient bouger dans tous les sens, donc c'est pour ça que je me suis débrouillé sous l'eau.
0: D'accord. Oui, ah bah oui, c'est
4: mieux.
2: Alors pas que, mais ça fait partie certainement. Oui. Et c'est pour ça que je ne peux qu'encourager. J'ai souvent fait la voiture balai, en tout cas en accompagnant les gens.
0: Forcément.
2: Et forcément, faut bien. C'est toujours pratique un gars qui conduit qui a pas envie de marcher et qui fait la tambouille correctement.
0: Oui.
2: Mais ça fait aussi partie. D'ailleurs, dans les chemins et les lieux d'accueil, etc., le service fait partie souvent de cette retraite spirituelle et de ce pèlerinage-là.
0: Oui, tout à fait. Alors d'autres voies, d'autres routes, et ben effectivement, autour du Mont Saint-Michel, on peut marcher même toute une journée, parfois plusieurs jours. Alors il y a des conseils pratiques, notamment dans le guide, on le voit, respecter les marées, et je dirais encore plus, ayez un guide avec vous, parce que les sables mouvants, c'est pas qu'une légende, et les marées non plus, hein. Donc il ne faudrait pas non plus se mettre en danger. et donc c'est mieux quand même de pouvoir cheminer en toute sécurité. Voilà, je le rappelle.
2: Et sur le Mont Saint-Michel, oui. Pardon.
0: Non,
2: j'ose me permettre de vous proposer une lecture absolument passionnante.
0: Oui.
2: Ça s'appelle Sur la trace de l'archange. Vous savez, le grand archange qui est au-dessus.
0: Oui, bien sûr.
2: Ça s'appelle Sur la trace de l'archange. Un âne, deux enfants sur la route du Mont Saint-Michel. C'est de François-Xavier Maigre. C'est sorti en 2012.
0: Oui.
2: Et c'est l'aventure d'une famille qui part avec son âne sur le Mont Saint-Michel, et l'âne porte les affaires.
0: Et en fait, c'est
2: le chemin de conversion un petit peu de tout le monde, les rencontres, etc.
0: Oui.
2: Et c'est merveilleux. Et c'est vrai que quand on va dans ces lieux comme ça d'accueil, où la grâce nous accueille, et ben, il y a des gens souvent qui ont vécu ça avant. Et qui peuvent nous transmettre nous aider à mettre les pas dans les leurs.
0: Oui. Ah ben, ça fait penser un peu à Stevenson, hein, qui avait pèleriné avec son âne, un voyage à travers les Cévennes. Ça me permet de citer Xavier, qu'on n'aura pas le temps de prendre ce soir à l'antenne, et qui nous disait être allé justement dans les Cévennes une dizaine de fois, peut-être 12 fois, et qu'il était marqué notamment par la nature et le chant des cigales. Baptistine, qui nous appelait de Corse, et qui nous citait Corbara, Corse du Nord, communauté de Saint-Jean, vieux couvent, endroit magnifique. Elle y est allée une fois, elle habite en Corse, Baptistina, à Corbara, Corbara.
2: Une sainte femme,
0: Baptistine.
2: Je suis objectif.
0: Notre-Dame de la... Alors, je prononce peut-être mal, j'arrive pas très bien à lire. Notre-Dame de la Bazinée, je crois, à Bastia.
2: Notre-Dame de la... Alors, pardon, c'est...
0: Bazinée, je ne sais pas trop.
2: La Vazine.
0: Alors, ça, c'est à Bastia. Voilà. Alors,
2: exactement.
0: Alors, frère Baudouin, est-ce que vous pouvez nous en dire un mot?
2: Mais oui, Notre-Dame de la Vazine, elle est incroyable. j'ai eu la joie pour... Enfin, je vous raconte ça parce que j'ai été aumônier de ce qu'on appelle la Balagne en Corse, dans le nord. Ouest, ouais. dans le Nord-Est, et pendant des années, j'ai laissé un bout de mon cœur là-bas. Ah. Et Notre-Dame de la Vasine, c'est un sanctuaire qui donne sur la mer. C'est-à-dire que vous sortez de la grande porte de l'église, il y a la nationale, qui fait, bon, c'est une nationale corse, donc c'est pas...
0: C'est
2: la route, là. Voilà,
0: piste,
2: c'est... Non, attention.
0: Je vais avoir des problèmes après.
2: Exactement, fais attention.
0: Oui, je fais attention.
2: Mais à 4 mètres, vous avez la mer.
0: Ah,
2: et c'est incroyable parce que la Corse a tout le temps été un lieu qui a été attaqué de partout.
0: Oui,
2: et la grande défense des Corses a été de mettre partout, non seulement des tours, mais surtout des couvents, des églises. Et la foi des Corses est quelque chose d'incroyable. Et vous pouvez visiter la Corse à travers ses sanctuaires et à travers ses couvents. Vous sentez chez moi une vraie distance affective avec cette question, évidemment.
0: Oui, je vois bien. Donc les couvents en Corse, évidemment, l'île de beauté, hein, il faut le rappeler. Donc c'est aussi... une façon de découvrir la Corse. Je sais que les Corses sont un peu jaloux de leur patrimoine, mais c'est vrai que c'est magnifique et ils ont raison de le préserver et de le protéger, bien sûr. Alors, Ornella, on peut rappeler le guide Saint-Christophe, qu'on peut retrouver dans toutes les bonnes librairies, édition 2025-2026.
4: Il y a la prochaine commence, là, on commence à la préparer.
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0: oui.
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0: Donc, alors, le site,
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4: Voilà.
0: Avant, c'était en francs. Alors voilà, c'est merveilleux. Et on retrouve plus de 150 adresses, des infos pratiques, c'est vrai. Une carte routière qui est pliée, mais
4: qui est
0: très utile. Et des bons plans, et des sanctuaires, et des routes pour cheminer et découvrir le patrimoine religieux et aussi naturel de notre belle France, qu'il faut le dire, est magnifique. Frère Baudouin, une actualité peut-être ?
2: Oui, alors, je viens de sortir un nouveau livre.
0: Ah ben voilà, c'est le moment, alors dites-nous. Qu'est-ce que c'est ?
2: Eh bien écoutez, ça fait, pour ceux qui sont allés dans des groupes de prière ces dernières années, vous avez peut-être... entendu parler à un moment donné, quelqu'un prend le micro et dit « Dans l'assemblée, il y a quelqu'un à qui le Seigneur veut dire ça,
0: oui.
2: et elle se repérera parce qu'elle a une chaussette bleue et un ongle vert. » Vous voyez, un truc
0: complètement bizarre. Ah oui, des trucs comme ça, oui.
2: Ce qu'on appelle des paroles de connaissance.
0: Oui,
2: et en fait, il y en avait avant dans certains endroits,
0: oui.
2: mais depuis quelques années, il y en a une explosion de ce charisme dans les paroisses. Et les paroisses, très bien, vous voyez, pas les paroisses de Guingandais.
0: Ah oui,
2: c'est...
0: les paroisses chiques.
2: Et donc,
0: d'accord, alors...
2: Les paroisses de gens normaux, comme nous, vous voyez.
0: Oui, d'accord.
2: Et donc, j'ai écrit un livre qui s'appelle Le charisme des paroles de connaissance. C'est un guide pratique pour pouvoir aider les curés, les gens des groupes de paroisses, à savoir si ça vient bien du Seigneur, si ça vient de la personne, si ça peut venir du démon, et comment on apprend à discerner tout ça. Et c'est sorti aux éditions Saint-Paul il y a moins d'une semaine.
0: Ah ben, ça tombe très très bien. Saint-Paul nous disait déjà qu'il fallait faire attention à ces petites choses-là et qu'il fallait discerner, me semble-t-il.
2: Exactement.
0: Merci frère Baudouin Hardier d'avoir rejoint ce soir. Ornella, merci beaucoup.
4: Merci.
0: Ornella, responsable du guide Saint-Christophe, qu'on trouvera dans toutes les bonnes librairies et qui donne déjà envie de partir. Remerciement à Demi Tona qui a contribué à préparer cette émission, à Jean-Paul Lérine qui l'a brillamment réalisé, comme toujours à nos bénévoles qui ont pris vos appels ce soir, Marie-Thérèse et Cathy. Et pour ma part, je vous retrouve demain à cette même heure à ce micro. Je n'ai plus qu'à vous souhaiter une très bonne nuit, de dire merci à nos deux invités et de ne pas oublier de vous confier à la prière de vos anges gardiens. À demain.

0: 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Votre émission de catéchèse sur la Radio Vox Ecclésiée et nous poursuivons aujourd'hui avec l'abbé André-Marie Amendi. Nous parlons toujours du sacrement de l'Eucharistie. Et la dernière fois, nous avons commencé à vous présenter les différents miracles produits, les différents miracles qui ont eu lieu depuis au Moyen-Âge. Voilà. Moyen-Âge. Voilà, c'est ça, c'est ça. Alors, merci Père. Alors, on va continuer de découvrir avec vous les miracles, vous voyez, qui se sont produits.
1: Oui, je me rappelle que ces miracles, je les rapporte parce que vous m'avez demandé si... comment est-ce qu'on voit le pain?
0: Vous dites que c'est le corps et le sang du Christ.
1: On voit le vin, tu bois, ça te saoule même et tu dis que c'est le sang du Christ. Alors,
0: c'est ça.
1: C'est pour ça que Jésus lui-même nous dit que nous ne sommes pas les premiers à douter. Mm-hmm. Mais il a déjà donné les preuves dans le passé que c'est vraiment lui. N'ayons pas peur, ne doutons plus. Alors, le troisième miracle, après celui de Lanciano et de Buenos Aires, on pourrait dire c'est le miracle eucharistique de Lourdes en 1999. Alors, qu'est-ce qui se passe? Le troisième prodige eucharistique qui a eu lieu le 7 novembre 1999 à Lourdes, lors d'une messe télévisée, qu'est-ce qui s'est passé? On reconnaît Monseigneur Lustiger et l'ancien archevêque de Lyon, Monseigneur Billier, au moment de l'épiclèse. L'épiclèse, c'est le moment où le prêtre dit « Sanctifie ses offrandes en répandant ». C'est l'invocation
0: de l'Esprit Saint
1: sur les offrandes pour qu'elles deviennent le corps et le sang du Christ. Donc invocation de l'Esprit Saint sur les offrandes. Au moment de l'épiclèse, il se produisit quelque chose d'extraordinaire. Lorsque les concélébrants prononcent les paroles en répandant sur elles ton esprit, suivez bien, qu'est-ce qui se passe? On voit l'une des grandes hosties de consécration frémir et se soulever de 2 cm. Wow. Est-ce que vous voyez ça?
0: J'imagine la scène. Dès
1: qu'on impose là,
0: oui,
1: sanctifie ses offrandes en répandant sur elles ton esprit. On voit la première hostie qui était au-dessus, qui se lève de 2 cm, frémit. Comme on respire là, non? Frémit et se lève, se soulève de 2 cm au-dessus de l'autre. Le phénomène dure tout au long de la prière eucharistique. Ce n'est pas en quelques secondes. Ça va durer pendant toute la prière eucharistique. Et l'on peut l'observer au cours de 7 séquences, de séquences filmées en direct. Est-ce que vous comprenez ça?
0: D'accord.
1: C'est-à-dire que la prière eucharistique commence à sanctifier ses offrandes. Jusqu'à quoi? Jusqu'à parler avec lui. Voilà, ça c'est la prière eucharistique, la consécration. Donc, le phénomène dure tout au long de la prière eucharistique et l'on peut l'observer au cours de 7 séquences filmées en direct. Monseigneur Billet, archevêque de Lyon, qui présidait, l'a lui-même constaté et a recommandé aux évêques à l'époque de garder le silence. Le signe se produit au moment où les concélébrants disent ton esprit, l'esprit de Dieu qui descend. Or, c'est la réforme liturgique de Vatican II qui a remis en valeur l'épiclèse et la concélébration. L'Esprit Saint est désormais nommément désigné dans le texte. Voilà. Quatrième miracle. Il a lieu à Faverney. J'ai aussi la grâce de visiter cette église dans laquelle a eu lieu ce miracle. Elle se trouve dans le diocèse de Besançon, en France, à l'est de la France, près de la paroisse où je passe souvent les congés de grandes vacances avec quelques confrères de ce diocèse, Faverney, près de Vesoul. Donc, alors, le miracle de Faverney se produisit dans la nuit du 25 au 26 mai 1608. Nous retournons au XVIIe siècle. Voilà. Le dimanche de la Pentecôte. Alors, avant de continuer de lire, je rappelle que Faverney n'est pas loin, en tout cas, Besançon n'est pas loin de Belfort. Et à l'est de la France, il y a beaucoup de protestants. Beaucoup de protestants. Nous sommes en 1608. Or, il y a moins d'un siècle que Luther a fondé sa part d'église qui nie la présence réelle de Jésus dans l'Eucharistie. Il faut retenir ça. Donc, nous sommes en plein dans une époque où l'église lutte pour faire accepter la présence réelle du Christ dans les espèces eucharistiques. C'est à ce moment-là que se réalise le miracle. Il ne faut pas oublier ce contexte-là. Non. Sinon, le dimanche de la Pentecôte avait commencé l'adoration. Et celle-ci devait durer 3 jours. Ah, vous voyez ça? On avait érigé un reposoir contre la grille qui, dans les abbayes, à l'époque, séparait le chœur et la partie réservée aux moines de la nef ouverte aux fidèles. J'explique. La grille. La grille, c'est quoi? C'est une petite barrière en bois. Mm-hmm. Donc, qui séparait le chœur, c'est-à-dire le chœur dans une église, c'est l'endroit où se trouve le tabernacle, l'autel et les sièges des célébrants, la statue de la Vierge, c'est ça. Ce qu'on appelle l'autel. Okay. Nous appelons ça l'autel. L'autel, en fait, c'est la table ou la pierre sur laquelle a Dieu le sacrifice de la messe. Mais en fait, tout le chœur ou encore... Comme c'est l'endroit le plus important de cette partie-là, on appelle toute la partie l'autel. Mais en fait, c'est le cœur. Donc, dans les anciennes églises, le cœur est séparé du reste de l'église par une petite barrière en bois. Donc, pour cette adoration qui devait durer 3 jours, on avait fait un reposoir, c'est-à-dire, on avait mis une table surélever l'Eucharistie pour que ceux qui sont au fond de la salle puissent aussi voir. Et tout était en bois. Et c'était adossé donc à cette barrière en bois-là. C'est très important d'expliquer ça pour la suite. Alors, donc, ce proposant consistait en une table de bois surmontée d'un gradin de bois et d'une étagère à 4 colonnes, également de bois, rehaussant la table de près d'un mètre. C'est ce que j'ai dit tout à l'heure là.
0: Oui.
1: L'ostensoir se reposait donc en haut de cet ensemble. De nombreuses nappes et étoffes de soie recouvraient table et reposoir, avec au-dessus, accroché à la grille, un dais. C'est le dais, non? Un dais festonné, d'où descendaient des draperies. Le dais, c'est quoi? D-A-I-S. Le dais. Pendant la procession du Saint-Sacrement, la fête de Dieu, quand on se promène avec Dieu dans la rue, là, le prêtre est sous un parapluie qui est de forme carrée, n'est-ce pas? Ça qu'on appelle le dais.

0: et portait deux chandeliers de cuivre garnis de cierges et deux chandeliers d'étain portant des lampes d'huile qui devaient brûler jour et nuit devant le Saint-Sacrement. Jean Garnier, le sacristain, ferma les portes de l'église à 8 heures du soir, l'heure solaire, c'est-à-dire 10 heures du soir aujourd'hui, c'est-à-dire que à 22 heures. Et revint ouvrir à 3 heures, c'est-à-dire 5 heures pour nous. Il trouva alors l'église remplie de fumée et voit les décombres du reposoir incendiés. Ça avait pris feu. Ben, c'est normal, avec tout ce qu'on a décrit là.
1: C'est ça.
0: Des lampes avec de l'huile, les bougies allumées, on ferme, on s'en va.
1: Avec,
0: voilà,
1: tissus,
0: c'est imprudent,
1: oui.
0: Non?
1: Oui.
0: Alors, mais suivons ce qui va arriver. Donc, il revint ouvrir à 3 heures. Il trouva alors l'église remplie de fumée et voit les décombres du reposoir incendiés. Il s'évanouit, puis se relève et appelle en crainte. Les moines accourent et se précipitent vers les débris, fumant, jonchant le sol. On n'y aperçoit rien qui reste de l'ostensoir. L'ostensoir avait aussi brûlé. Et Dieu sait, c'est fait en métal. Hein, c'est pas en bois. Rien de l'ostensoir. Cependant, un novice, tout commence ici, un novice s'écrie. Il a découvert l'ostensoir suspendu en l'air. Hein?
1: Mm-hmm.
0: On n'a rien trouvé, tout avait brûlé. On ne sait pas où est l'ostensoir. On se dit que ça a aussi fondu. Mais c'est un novice qui dit, ah! Voilà l'ostensoir suspendu dans l'air. Est-ce que vous voyez ça? Suspendu en l'air, légèrement penché vers la grille. L'ostensoir n'est supporté ni retenu par rien. La grille, elle, branle chaque fois qu'on la touche, tandis que l'ostensoir reste immobile. Pendant 33 heures, l'ostensoir va demeurer suspendu en l'air. Et des milliers de personnes arrivent de partout, au bruit du miracle, et en sont témoins elles aussi. Au bout de ces 33 heures, l'ostensoir descend doucement. Seul, hein? L'ostensoir descend doucement, comme porté par une main, et se pose sur le corporal qui avait été disposé en dessous. C'était le moment où un prêtre à l'autel principal déposait l'hostie sur l'autel après l'élévation pendant la messe. L'élévation, bon, voilà, pendant la, voilà. L'incendie avait détruit les deux tiers du reposoir, brûlait les linges et draperies, mais tombait en grande partie du bois, du dais, fondu à moitié l'un des chandeliers d'étain, noircit l'ostensoir en plusieurs endroits. Mais les deux hosties, placées l'une contre l'autre dans la lunule, le tube de cristal sous la lunule, et dans lequel se trouvait une relique et même le bref, la lettre du pape, accordant des indulgences à l'occasion de cette adoration et qui avait été épinglée devant la table, n'avait pas brûlé. Tout cela était resté intact. La commission d'enquête ordonnée par l'archevêque de Besançon entendit dès le 30 mai les dépositions concordantes des témoins. Elle s'arrêta au nombre de 54. Aussitôt, aussi, Amédée Thierry, professeur à l'université de Besançon, qui a étudié ces faits avec la rigueur de la critique historique, conclut, citation, « S'il est un fait matériellement prouvé, c'est incontestablement celui-là. Il y avait deux hosties. L'une est conservée à Faverney, Jusqu'à aujourd'hui, hein. Chaque année, depuis 1608, l'hostie était portée en procession dans la petite ville de Faverney, avec le concours de procession venant des villages voisins. En 1725,

0: 1753, lors d'incendie, on fit une bénédiction de la ville avec l'hostie miraculeuse et les incendies cessèrent de s'étendre. Hein? À la Révolution française, 1607, la Révolution française aura lieu plus de 100 ans après, plus de 180 ans après, puis c'est en 1789 que ça aura lieu. Donc, la Révolution française n'a pas encore eu lieu. Donc, voici, à la Révolution française, l'abbaye de Favenay fut fermée, volée par l'État et déclarée bien national. Oui. Elle fut vendue et bientôt découpée en nombreuses propriétés. Oui. Le maire voulut faire brûler l'hostie. Je les aime pis. Mais sa propre femme eut le courage de s'en emparer et de la remettre à des personnes sûres. Tu vois ça? C'est toutes les femmes qui nous sauvent. Grâce à elle, elle est toujours là, l'hostie en question. Petit rond, tout brun, de 41 mm de diamètre. 300 ans après le miracle, en 1908, un congrès eucharistique réunit à Favenay 20 000 personnes, dont une dizaine d'évêques et plusieurs centaines de prêtres. De nombreuses processions continuent d'avoir lieu à Favenay et à Dole. Le lundi de la Pentecôte, l'hostie sauvée miraculeusement des flammes est exposée. Alors, la ville de Dole était la capitale de la Franche-Comté. L'archiduc Albert, gouverneur, soutint la demande de Dole et cette seconde hostie fut transférée dans la capitale le 18 décembre 1608 en grande cérémonie, dont on nous a conservé la description. Cette hostie fut volée, probablement avec son reliquaire, pendant la Révolution. Cependant, jusqu'à une époque récente, Dole fêtait le Saint-Sacrement par une magnifique procession avec l'hostie conservée à Favenay. Après la Seconde Guerre mondiale, l'une de ces processions fut présidée par Monseigneur Roncalli, nonce en France, qui plus tard deviendra le pape Jean XXIII. Les effets de ce miracle eucharistique furent sensibles dans cette région. Il enraya les progrès du protestantisme. Vous voyez, a dit que le protestantisme, ça a freiné et même enrayé, c'est-à-dire ça a annulé le progrès carrément du protestantisme, alors important autour du pays de Montbéliard jusqu'aujourd'hui. Montbéliard, connaissant les villes que je connais, Montbéliard, quoi encore, Belfort, ça c'est le pays de Peugeot. On a fait, où est né Peugeot, la voiture Peugeot, c'est le nom de quelqu'un.
1: Ah d'accord.
0: Il a commencé par fabriquer les couteaux, les canifs, puis les mobilettes, les vélos, tout ça. Ensuite, avant d'arriver à l'automobile. Ah, donc c'est un pays protestant. Mais ce miracle a donc stoppé le progrès du protestantisme dans ce milieu. Si bien qu'aujourd'hui, même en France, Olivier, on n'a pas 1 million de protestants, il n'y en a pas.
1: Il y a beaucoup plus de catholiques.
0: De catholiques, oui. Et beaucoup plus de musulmans que de protestants. Alors, et peut-être bientôt plus de musulmans que de catholiques même. Alors, non, ce miracle suscita la fondation de confréries du Saint-Sacrement dans presque toutes les paroisses, favorisant ainsi l'assistance à la messe en semaine. Voilà, la communion plus fréquente, l'adoration perpétuelle. Voilà, ma chère Lévi, Jésus est réellement présent dans l'Eucharistie. Sa présence est réelle, in se, en soi-même. Car, pour nos frères les protestants, la présence de Jésus dans la Sainte Seine est liée à la présence des fidèles rassemblés, compte tenu de la promesse de Jésus. Là où deux ou trois sont réunis en mon nom, je suis là au milieu d'eux. C'est probablement pour cette raison que chez eux, il n'y a pas de tabernacle et que l'on s'inscrit pour prendre part à la Sainte Seine, puisqu'il ne faut pas acheter plus de pain qu'il n'en vaut. Mais oui, plus de pain qu'il n'en vaut. Par contre, pour nous, les catholiques, Et même pour les orthodoxes, la présence de Jésus est réelle et n'est pas conditionnée par la présence des fidèles. Jésus est présent dans le pain par le seul fait que le prêtre, même s'il est seul, a prononcé les paroles consécratoires selon les normes liturgiques prescrites. Et il y reste jusqu'à ce que l'hostie soit consommée, comme nous l'avons vu avec les miracles ci-dessus rapportés.
1: Merci beaucoup, Père. Merci infiniment. J'espère que les chrétiens ne vont plus douter de l'Eucharistie. On va croire, comme cet enfant que vous avez pris en exemple à l'entame. Alors, merci infiniment, Père, pour toutes ces explications. On vous donne simplement rendez-vous dans nos prochaines émissions pour la suite. Chers auditeurs, merci pour votre fidélité. Merci à Aurélien Fanny qui a assuré la mise en onde. Bonne journée à tous.

Élevons nos mains vers notre Dieu. Élevons nos mains vers notre Dieu. S'il y a des personnes ici ce soir qui croient de tout leur cœur que Dieu est le même hier, aujourd'hui et demain, avec moi qu'ils élèvent les mains maintenant. Seigneur, nous croyons que tu peux toutes choses dans nos vies, dans nos situations. De Moïse à Sarah, de Lazare à Cana, tu as béni, tu as guéri, tu as sauvé. Continue de le faire, Seigneur Jésus.

0: faire pour toi.
1: Merci Jésus pour tout ce que tu es en train de faire maintenant. Merci pour tout ce que tu es en train de faire dans nos cœurs. Merci pour tout ce que tu es en train de semer dans nos vies maintenant. Merci pour la résurrection. Merci pour la vie. Merci pour ta parole. Merci pour ton pardon. Merci pour ta présence. Merci pour ta joie. Merci de semer en nous tout ce que tu es. Comme tu l'as fait dans le cœur de tant et tant de gens il y a 2000 ans. Fais-le ici et maintenant pour nous. Fais-le pour moi. Il va le faire pour toi. Amen.

vas le faire pour moi dans la foi proclamée. 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

envahir le cœur de tous.

Merci Saint-Esprit de visiter nos cœurs. Merci Saint-Esprit.

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1: Laudetur Jesus Christus, loué soit Jésus Christ. Bienvenue amis auditeurs, vous êtes bien sur Radio Vatican qui émet depuis la cité du Vatican et nous rejoignons le pape Léon XIV depuis la place Saint-Pierre pour l'audience de ce mercredi 24 juin, jour de la solennité de la nativité de Saint-Jean-Baptiste. Et il y a un ciel bleu tout au-dessus de la place Saint-Pierre qui est noir de monde, comme on dit. Et le pape, dans sa papa mobile, s'arrête constamment pour bénir et embrasser les enfants qu'on lui présente, des enfants de partout, de toute origine, de toute couleur, de l'Asie, de l'Europe, de l'Afrique, des Amériques. Et oui, et certains enfants sont vêtus avec des vêtements traditionnels. C'est vraiment mignon, c'est beau. Et c'est l'été et la température est assez élevée ces jours-ci à Rome. Il est annoncé que le pape reprendra son cycle de catéchèse sur le Concile Vatican II après 2 semaines pratiquement d'interruption suite au voyage apostolique en Espagne. Mercredi dernier, nous nous rappelons que le pape Léon XIV était revenu sur ses pèlerinages en Espagne, exprimant son action de grâce à Dieu et sa gratitude et sa grande reconnaissance au peuple espagnol, à la famille royale, aux autorités et à tous ceux qui ont aidé à l'organisation, à la préparation. Et il a salué en particulier les moniales qui ont prié, qui ont fabriqué des petits chapelets, des rosaires pour accompagner cette visite du pape. Amis auditeurs, merci de vous être joints à nous. C'est Jean-Vie Amigo depuis Radio Vatican qui vous accompagne pour vivre ce moment d'audience avec le Saint-Père. Et je profite pour saluer les auditeurs connectés sur Facebook, YouTube et sur notre site www.vaticannews.va. Et je salue également tous nos radios partenaires et télévisions, IWTN TV, Radio RCF Notre-Dame, KTO Radio, Radio Espérance, Radio Salve Regina en Corse, Radio Chrétienne Associée en France, Celle et Lumière TV, Radio Notre-Dame depuis Bangui en Centrafrique, les radios et télévisions catholiques Elikia depuis Kinshasa, Radio Maria en République démocratique du Congo et effectivement également. Sans oublier Ecclesia, tous ceux qui sont connectés via Ecclesia TV de la Côte d'Ivoire. Et encore bienvenue et bonne position d'écoute à vous tous. Et avant que le pape n'atteigne la place, l'estrade dressée pour le début de l'audience, nous pouvons rappeler que depuis le début de l'année, depuis janvier, le pape Léon nous fait redécouvrir notamment les textes du Concile Vatican II. Ça a été tout d'abord une introduction, une belle introduction, puis 5 audiences sur Dei Verbum, sur la révélation divine et sa transmission, la parole de Dieu. Et 9 audiences sur Lumen Gentium, qui parle du mystère de l'Église. Et ces 9 audiences ont été entrecoupées par le voyage en Afrique. Et depuis le 20 mai, le pape nous fait réfléchir et méditer sur la Sacrosanctum Concilium, qui a effectivement était également entrecoupé par le voyage en Espagne. Et nous entendons chanter « Ressuscito, Alléluia ». Il y a beaucoup de pèlerins sur cette place en ce mercredi 24 juin. Et beaucoup chantent, ils prient et je vous souhaite encore une bonne position d'écoute. Nous écoutons ce chant sur la résurrection en espagnol.

0: Amis auditeurs, le pape est en place et nous allons bientôt commencer l'audience générale avec le signe de la croix. Nous faisons le signe de la croix ensemble avec le Saint-Père et nous disposons nos cœurs à entendre sa parole et sa bénédiction.
1: La pace sia con voi.
0: Et avec votre esprit, la paix soit avec vous, a dit le pape après le signe de la croix.
2: De la première lettre de Saint Paul l'apôtre aux Corinthiens. Le corps ne fait qu'un. Il a pourtant plusieurs membres. Et tous les membres, malgré leur nombre, ne forment qu'un seul corps. Il en est ainsi pour le Christ. Or, vous êtes le corps du Christ. Et chacun, pour votre part, vous êtes membre de ce corps. Parole du Seigneur.
0: Nous venons d'entendre en français la lecture du passage de la première lettre de Saint Paul, l'apôtre aux Corinthiens.
1: Les sorelles, bonjour, benvenuti.
0: Chers frères et sœurs, bonjour et bienvenue. Et la foule répond par des acclamations. Nous poursuivons notre catéchèse sur les documents du Concile Vatican II, en particulier sur la Constitution Sacrosanctum Concilium, sur la liturgie. Lorsque Saint Augustin veut expliquer aux nouveaux baptisés le mystère du corps du Christ, il reprend le passage de Saint Paul que nous venons d'entendre. Vous êtes le corps du Christ et chacun selon sa part, ses membres. Et il ajoute, c'est votre mystère que vous recevez. À ce que vous êtes, vous répondez Amen. Et votre réponse est comme votre signature. On vous dit le corps du Christ et vous répondez Amen. Soyez donc des membres du corps du Christ afin que votre Amen soit vrai. Soyez ce que vous voyez et recevez ce que vous êtes. Immédiatement après avoir évoqué la scène de Jésus, la Constitution sur la liturgie parle de l'Eucharistie en ces termes d'inspiration augustinienne. Pour les chrétiens, prendre part à la table du Seigneur signifie en effet être formé par la parole de Dieu, se restaurer à la table du corps du Seigneur, rendre grâce à Dieu. C'est en le recevant dans sa parole et dans l'Eucharistie que nous devenons ce que nous recevons. Nous devenons le corps dont le chef est le Christ ressuscité, assis à la droite du Père, qui nous prépare une place dans les cieux. L'Eucharistie est aussi le sacrement du royaume à venir. C'est le pain de la route qui nous conduit vers la patrie céleste jusqu'au jour béni où Dieu sera tout en tous. L'assemblée liturgique offre le sacrifice non seulement par les mains du prêtre, mais aussi en union avec lui. Dans cette perspective, l'Eucharistie est la forme du sacrifice spirituel des chrétiens en tant que voie d'union avec Dieu et d'union réciproque. En y participant, ils apprennent à s'offrir eux-mêmes et, jour après jour, à être consumés par le Christ dans l'unité avec Dieu et entre eux. Ainsi, en nous unissant au Christ, l'Eucharistie nous enseigne à adopter le mode de vie du Seigneur Jésus lui-même, marqué par le don gratuit de soi. Ce don nous fait donc entrer dans la dynamique de l'unité qui offre un puissant antidote aux germes de division qui minent notre monde, nos communautés, nos familles et notre cœur. Très chers, lorsque nous participons à l'Eucharistie, nous sommes invités à écouter la parole de Dieu et à nous nourrir à la table du Seigneur où lui-même s'offre au Père. Ces deux parties de la messe, la liturgie de la parole et la liturgie eucharistique, sont si étroitement unies entre elles qu'elles constituent un seul acte de culte. En ce qui concerne la parole, il faut rappeler qu'il ne s'agit pas seulement d'acquérir une connaissance intellectuelle des Écritures, mais de recevoir la parole vivante et efficace, adressée par Dieu à tous et en même temps à chacun. Parole qui nourrit et alimente ensemble avec le pain eucharistique et nous fait passer de la décadence du péché à la vie nouvelle en Christ. L'Eucharistie nous ouvre à l'intelligence de la Sainte Écriture, comme la Sainte Écriture illumine et explique à son tour le mystère eucharistique. Le Concile œcuménique Vatican II a demandé d'ouvrir plus largement les trésors de la Bible afin que la table de la parole de Dieu soit offerte aux fidèles avec une plus grande abondance. La réforme liturgique a traduit cette demande par ce trésor qu'est le lectionnaire, c'est-à-dire le livre qui rassemble toutes les lectures bibliques destinées aux célébrations liturgiques. Cette richesse a été puisée à la source la plus pure de la tradition vivante qui allie la fidélité à la tradition et à l'ouverture à un progrès légitime. Le début du chapitre 2 de la Constitution sur la liturgie est tissé de référence au grand fleuve de la tradition qui s'étend des pères de l'Église jusqu'à nous. Je cite, « Notre Sauveur, à la dernière scène, la nuit où il était livré, institua le sacrifice eucharistique de son corps et de son sang pour perpétuer le sacrifice de la croix au long des siècles jusqu'à ce qu'il vienne, et pour confier ainsi à l'Église, son épouse bien-aimée, le mémorial de sa mort et de sa résurrection. Sacrement de l'amour, signe de l'unité, lien de la charité, banquet pascal dans lequel le Christ est mangé, l'âme est comblée de grâce et le gage de la gloire future nous est donné. Chers frères et sœurs, puisons avec foi à cette source de vie divine et laissons-nous transformer par le mystère que nous célébrons. Oui, amis auditeurs, nous applaudissons dans notre cœur pour ces paroles simples et profondes du Saint-Père qui nous permettent de méditer sur le mystère eucharistique.
2: Merci, Père. Les fidèles de langue française sont heureux de vous exprimer leurs sentiments respectueux et leur filial attachement. Ils vous assurent de leur prière à toutes les intentions de votre ministère apostolique universel. À la fin de l'audience, nous chanterons le Notre Père en latin. Puis le Saint-Père donnera la bénédiction apostolique. Il l'accorde spécialement aux enfants, aux personnes âgées et aux personnes qui souffrent. Il bénira également les chapelets et les autres objets de dévotion que vous avez apportés à cette intention. Voici à présent un résumé en français de la catéchèse que vient de prononcer le Saint-Père. Chers frères et sœurs, nous poursuivons notre catéchèse sur la constitution du Concile Vatican II sur la liturgie. Pour les chrétiens, Participer à l'Eucharistie, c'est se laisser former par la parole de Dieu, se restaurer à la table du corps du Seigneur et rendre grâce à Dieu. La parole reçue est une parole vivante et efficace, adressée par Dieu à tous et en même temps à chacun. Il s'agit d'une parole qui, avec le pain eucharistique, nous nourrit et nous fait passer de la décadence du péché à la vie nouvelle en Christ. L'Eucharistie est la forme du sacrifice spirituel des chrétiens. En y participant, ils apprennent à s'offrir eux-mêmes et, jour après jour, à être incorporés au Christ dans l'unité avec Dieu et entre eux. Elle leur enseigne à adopter le mode de vie du Seigneur Jésus lui-même, marqué par le don gratuit de soi. Notre Sauveur, lors de la scène, la nuit où il fut livré, a institué le sacrifice eucharistique de son corps et de son sang, afin de perpétuer, à travers les siècles, jusqu'à son retour, le sacrifice de la croix, et de confier ainsi à son épouse bien-aimée, l'Église, le mémorial de sa mort et de sa résurrection. Puisons avec foi à cette source de vie divine qu'est l'Eucharistie et laissons-nous transformer par le mystère que nous célébrons. Maintenant, le Saint-Père va saluer en italien les pèlerins de langue française.
1: Saluto cordialmente i pellegrini di lingua francese provenienti dal Belgio, dal Camerun e dalla Francia. Fratelli e sorelle, possiamo trovare nell'Eucaristia, fonte dell'unità del popolo cristiano, le forze necessarie per promuovere la concordia e la carità nelle nostre famiglie e nelle nostre comunità, spesso segnate da conflitti e divisioni. Che Dio vi benedica.
2: Vous saluez en italien, le Saint-Père vient de dire. Je salue cordialement les pèlerins de langue française venus de Belgique, du Cameroun et de France. Frères et sœurs, puissions-nous trouver dans l'Eucharistie, source de l'unité du peuple chrétien, les forces nécessaires pour susciter la concorde et la charité dans nos familles et nos communautés, souvent marquées par des conflits et des divisions. Que Dieu vous bénisse.
0: Et maintenant, nous allons chanter ensemble avec le Saint-Père, le Paternoster en latin.

0: Nous avons reçu la bénédiction du pape et maintenant c'est la fin de l'audience et tout le monde crie. Tout le monde salue le pape et maintenant il y a les cardinaux, les évêques que l'on reconnaît à leurs vêtements qui vont saluer le pape. Amis auditeurs, vous êtes bien sur Radio Vatican, en direct de la place Saint-Pierre, où nous venons de vivre l'audience de ce mercredi 24 juin. Depuis la place Saint-Pierre, le pape Léon est revenu sur la méditation de la Constitution conciliaire Sacrosanctum Concilium et aujourd'hui, la méditation a porté sur le mystère de l'Eucharistie et en particulier le pape nous invite à une participation vraiment active à l'Eucharistie et le pape est revenu sur la citation de Saint Augustin qui nous invite justement à devenir ce que nous sommes et le pape, je cite, lorsque Saint Augustin veut expliquer au niveau baptisé le mystère du corps du Christ, il reprend le passage de Saint Paul que nous venons d'entendre. Vous êtes le corps du Christ et chacun selon sa part, ses membres. Et il ajoute, c'est votre mystère que vous recevez. À ce que vous êtes, vous répondez Amen. Et votre réponse est comme votre signature. On vous dit le corps du Christ et vous répondez Amen. Soyez donc les membres du corps du Christ, afin que votre Amen soit vrai. Soyez ce que vous voyez et recevez ce que vous êtes. C'est le sermon de 172 de Saint Augustin. Amis auditeurs, faisons notre ces réflexions et durant ce temps de l'été, nous sommes invités à prendre plus de temps pour participer à célébration et vraiment écouter la parole de Dieu et enrichir notre vie spirituelle pour nous associer davantage au mystère du Christ. Et moi, je vous dis ma communion de prière et je vous remercie à mes auditeurs de vous être joints à nous depuis votre position pour cette audience et que Dieu nous aide à vivre comme des frères et sœurs et à construire toujours ce monde selon son cœur. Laudetur Jesus Christ, Laudetur Jesus Christus, loué soit Jésus Christ.
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0: frères et sœurs, bonjour, soyez les bienvenus dans Porteurs d'Espérance. En ce 13e dimanche du temps ordinaire, notre Église nous invite à méditer l'Évangile de Jésus-Christ selon saint Matthieu, chapitre 10, versets 37 à 42. « Celui qui ne prend pas sa croix n'est pas digne de moi. Qui vous accueille, m'accueille. » La méditation de ce texte de la parole de Dieu avec le père Gérard Foucan, curé de la paroisse Saint-Pierre et Saint-Paul de Pointe-à-Pitre.
1: L'Évangile est bonne nouvelle. La bonne nouvelle ne veut pas dire facilité et absence d'exigence. Aussi ce dimanche, Jésus dit que c'est lui qu'il faut aimer par-dessus tout et suivre jusqu'au bout en portant sa croix, au prix même de perdre sa vie à cause de lui. Notre accueil du Christ et notre attachement à lui doivent passer avant toute chose, avant tous les liens familiaux. Nous savons que cela n'est pas facile. Nous aurons à porter la croix, c'est-à-dire à oser prendre position, oser nous affirmer aux yeux du monde et même devant notre famille. Nous serons parfois confrontés à l'indifférence, à l'hostilité. Jésus lui-même a connu ces difficultés, mais il est allé jusqu'au bout de sa mission, jusqu'à la mort sur une croix. De plus, il nous est rappelé que l'accueil d'un prophète ou d'un juste est le don d'un simple verre d'eau fraîche à l'un des petits sera récompensé comme de gestes posés à l'endroit de Jésus même. Demandons la grâce de vivre une juste relation avec nos parents et notre famille. Un amour vrai, respectueux et libre, sans attachement qui nous éloigne de Dieu ni distance qui blesse. Demandons la force de porter notre croix chaque jour avec confiance dans les épreuves, les renoncements et les choix difficiles, que nous sachions garder les yeux fixés sur le Seigneur. Demandons la grâce d'avoir un cœur attentif aux plus petits gestes d'amour, que nous sachions offrir aujourd'hui ce verre d'eau fraîche qui désaltère, une parole qui relève, une écoute qui accueille, un pardon qui libère, un service discret, une présence fidèle. Seigneur, fais de chacune de nos vies un signe de ta tendresse pour ceux que nous rencontrerons. Seigneur, apprends-nous à te suivre aujourd'hui et chaque jour en comptant sur ta grâce. Apprends-nous à ouvrir nos cœurs, nos mains, aux plus petits d'entre les tiens, à te reconnaître en eux et à croire que par eux, tu te donnes à nous, tu nous attires vers le Père. Amen.
0: C'était la méditation de Père Gérard Foucan, vicaire général de notre diocèse et curé de la paroisse Saint-Pierre et Saint-Paul de Pointe-à-Pitre, une paroisse qui, avec celle de Déhay, sera en fête demain, lundi 29 juin, pour la solennité dédiée à ces deux saints, piliers de l'Église, et saint patron des églises du même nom à Déhay et Pointe-à-Pitre donc. Père Gérard nous précise ce qui est prévu pour cette fête patronale de la paroisse Saint-Pierre et Saint-Paul de Pointe-à-Pitre.
1: Vous le savez, l'église Saint-Pierre et Saint-Paul de Pointe-à-Pitre est en travaux. Les messes sont maintenues le soir en semaine, donc nous aurons la joie de fêter nos saints patrons, Pierre et Paul, ce lundi 29 juin. En célébrant cette fête, nous rendrons grâce pour le témoignage de ces deux colonnes de l'Église. Pierre nous rappelle que Dieu bâtit son Église sur des hommes fragiles, transformés par sa grâce. Paul nous invite à sortir de nos habitudes pour annoncer le Christ avec courage et enthousiasme. Cette solennité est aussi une occasion de prier pour l'unité de l'Église, pour le ministère du pape Léon XIV, et pour que chaque baptisé trouve la force de témoigner de l'Évangile dans le monde d'aujourd'hui. Un temps d'adoration vous est proposé lundi de 17h à 18h. La messe solennelle débutera à 18h30 avec la présence des prêtres du doyenné de Pointe-à-Pitre.
0: L'actualité de notre Église, ce dimanche 28 juin, c'est la journée des servants d'hôtel de tout le diocèse. Ils se retrouveront à la salle des sports Laura Flessel à Petit-Bourg. Enfants et jeunes vivront ainsi un temps fort de rencontres, de prières et de convivialité autour de leur mission d'église. À la mi-journée, la célébration eucharistique sera présidée par Mgr Philippe Guihougou, notre évêque. Le nombre de servants d'autel ne cesse d'augmenter dans nos paroisses, signe de la réponse de nombreux jeunes à l'appel du Seigneur à le servir à son autel. 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À l'approche de l'ordination presbytérale du diacre José Aubertan, le dimanche 5 juillet prochain, à la cathédrale de Basse-Terre, l'évêque de Guadeloupe, Mgr Philippe, invite prêtres et fidèles à porter ensemble une intention en vue de cet événement. Il s'agit de soutenir par la prière le diacre José, qui sera donc ordonné prêtre, mais aussi de prier plus largement pour les vocations. Cette prière doit être dite lors des messes de ce dimanche 28 juin et de dimanche prochain 5 juillet. On écoute Mgr Philippe Guihougou.
2: Nous allons vivre un moment très fort, à savoir l'ordination de José Aubertan, qui est diacre sur le diocèse, le dimanche 5 juillet. Et nous avons à nous préparer à ce moment. Et c'est pour cela que je demande, en vue de l'ordination, que l'ensemble du diocèse se mettent dans une dimension de prière. Voilà, à travers ce grand moment de renouvellement spirituel, c'est un don précieux du Seigneur pour notre Église locale et nous devons l'accompagner, José, de toute notre ferveur. Parce que le don d'un nouveau prêtre nous rappelle l'urgence de prier pour la moisson. Je souhaite que tout notre diocèse s'unisse dans une même intention. Tout ce diocèse, tous les hommes et les femmes qui nous écoutent, et qui veulent justement et comprennent l'importance de prier pour la présence d'un nouveau prêtre en Guadeloupe. Aussi, je demande à tous les prêtres de veiller à ce que la prière si jointe, que je vais lire tout à l'heure, soit lue à la fin de chaque messe. Seigneur, ensemble portons José dans notre prière, afin qu'il devienne un pasteur selon le cœur de Dieu. Profitons également de ce moment pour supplier le maître de la moisson d'éveiller dans le cœur de nos jeunes le désir de se donner entièrement à son service. Que nos paroisses soient des lieux porteurs d'espérance, que nos familles soient des lieux porteurs d'espérance, capables de susciter les vocations dont notre Église a tant besoin. Et que le Seigneur nous bénisse et bénisse chacun d'entre nous, au nom du Père et du Fils et du Saint-Esprit. Amen.

Au nom du Père, et du Fils, et du Saint-Esprit. Amen. Je crois en Dieu, le Père Tout-Puissant, Créateur du ciel et de la terre, et en Jésus-Christ, son Fils unique, notre Seigneur, qui a été conçu du Saint-Esprit, est né de la Vierge Marie, a souffert sous Ponce Pilate, a été crucifié, est mort, a été enseveli, est descendu aux enfers. Le troisième jour est ressuscité des morts, est monté aux cieux, est assis à la droite de Dieu, le Père Tout-Puissant, d'où il viendra juger les vivants et les morts. Je crois en l'Esprit Saint, à la Sainte Église catholique, à la communion des saints, à la rémission des péchés, à la résurrection de la chair, à la vie éternelle. Amen. Notre Père qui es aux cieux, que ton nom soit sanctifié, que ton règne vienne, que ta volonté soit faite sur la terre comme au ciel.

Je vous salue, Marie, pleine de grâce, le Seigneur est avec vous. Vous êtes bénie entre toutes les femmes, et Jésus, le fruit de vos entrailles, est béni. Je vous salue, Marie, pleine de grâce, le Seigneur est avec vous. Vous êtes bénie entre toutes les femmes, et Jésus, le fruit de vos entrailles, est béni. Je vous salue, Marie, pleine de grâce, le Seigneur est avec vous. Vous êtes bénie entre toutes les femmes, et Jésus, le fruit de vos entrailles, est béni.

Premier mystère glorieux, la résurrection du Seigneur. Fruit du mystère, la foi. De l'évangile selon saint Jean. Jésus déclarait: maintenant, le Fils de l'homme est glorifié et Dieu est glorifié en lui. Si Dieu est glorifié en lui, Dieu aussi le glorifiera et il le glorifiera bientôt. Le Seigneur Jésus prononce ces paroles avant de souffrir sa passion. Maître de la vie, sa gloire est de donner sa vie pour nous entraîner avec lui dans la vie éternelle. Prions pour les fidèles du monde entier qui célèbrent la résurrection du Christ en ce dimanche. Notre Père qui es aux cieux, que ton nom soit sanctifié, que ton règne vienne, que ta volonté soit faite sur la terre comme au ciel. Je vous salue Marie, pleine de grâce, le Seigneur est avec vous. Vous êtes bénie entre toutes les femmes, et Jésus, le fruit de vos entrailles, est béni. Je vous salue Marie, pleine de grâce, le Seigneur est avec vous. Vous êtes bénie entre toutes les femmes, et Jésus, le fruit de vos entrailles, est béni. Je vous salue Marie, pleine de grâce, le Seigneur est avec vous. Vous êtes bénie entre toutes les femmes, et Jésus, le fruit de vos entrailles, est béni. Je vous salue Marie, pleine de grâce, le Seigneur est avec vous. Vous êtes bénie entre toutes les femmes, et Jésus, le fruit de vos entrailles, est béni. Je vous salue Marie, pleine de grâce, le Seigneur est avec vous. Vous êtes bénie entre toutes les femmes, et Jésus, le fruit de vos entrailles, est béni. Je vous salue Marie, pleine de grâce, le Seigneur est avec vous. Vous êtes bénie entre toutes les femmes, et Jésus, le fruit de vos entrailles, est béni. Je vous salue Marie, pleine de grâce, le Seigneur est avec vous. Vous êtes bénie entre toutes les femmes, et Jésus, le fruit de vos entrailles, est béni. Je vous salue Marie, pleine de grâce, le Seigneur est avec vous. Vous êtes bénie entre toutes les femmes, et Jésus, le fruit de vos entrailles, est béni. Je vous salue Marie, pleine de grâce, le Seigneur est avec vous. Vous êtes bénie entre toutes les femmes, et Jésus, le fruit de vos entrailles, est béni. Je vous salue Marie, pleine de grâce, le Seigneur est avec vous. Vous êtes bénie entre toutes les femmes, et Jésus, le fruit de vos entrailles, est béni.

0: Marie conçue sans péché. Deuxième mystère glorieux, l'ascension du Seigneur, fruit du mystère, l'espérance, de l'Évangile selon saint Jean. Jésus disait, « Vous avez entendu ce que je vous ai dit, je m'en vais et je reviens vers vous. Si vous m'aimiez, vous seriez dans la joie, puisque je pars vers le Père, car le Père est plus grand que moi. » Le Seigneur Jésus parle à la fois de sa mort et de sa résurrection, et aussi de son ascension et de sa venue prochaine dans la gloire. Prions pour les fidèles du Christ qui attendent la bienheureuse espérance, l'avènement de notre Seigneur Jésus-Christ. Notre Père qui es aux cieux, que ton nom soit sanctifié, que ton règne vienne, que ta volonté soit faite sur la terre comme au ciel. Je vous salue Marie, pleine de grâce, le Seigneur est avec vous. Vous êtes bénie entre toutes les femmes, et Jésus, le fruit de vos entrailles, est béni. Je vous salue Marie, pleine de grâce, le Seigneur est avec vous. Vous êtes bénie entre toutes les femmes, et Jésus, le fruit de vos entrailles, est béni. Je vous salue Marie, pleine de grâce, le Seigneur est avec vous. Vous êtes bénie entre toutes les femmes, et Jésus, le fruit de vos entrailles, est béni. Je vous salue Marie, pleine de grâce, le Seigneur est avec vous. Vous êtes bénie entre toutes les femmes, et Jésus, le fruit de vos entrailles, est béni. Je vous salue Marie, pleine de grâce, le Seigneur est avec vous. Vous êtes bénie entre toutes les femmes, et Jésus, le fruit de vos entrailles, est béni. Je vous salue Marie, pleine de grâce, le Seigneur est avec vous. Vous êtes bénie entre toutes les femmes, et Jésus, le fruit de vos entrailles, est béni. Je vous salue Marie, pleine de grâce, le Seigneur est avec vous. Vous êtes bénie entre toutes les femmes, et Jésus, le fruit de vos entrailles, est béni. Je vous salue Marie, pleine de grâce, le Seigneur est avec vous. Vous êtes bénie entre toutes les femmes, et Jésus, le fruit de vos entrailles, est béni. Je vous salue Marie, pleine de grâce, le Seigneur est avec vous. Vous êtes bénie entre toutes les femmes, et Jésus, le fruit de vos entrailles, est béni. Je vous salue Marie, pleine de grâce, le Seigneur est avec vous. Vous êtes bénie entre toutes les femmes, et Jésus, le fruit de vos entrailles, est béni.
1: Gloria Patri et Filio et Spiritui Sancto.
0: Ô Marie conçue sans péché. Troisième mystère glorieux, la Pentecôte. Fruit du mystère, la charité. De l'Évangile selon saint Jean. L'Esprit Saint que le Père enverra en mon nom, lui vous enseignera tout et il vous fera souvenir de tout ce que je vous ai dit. Le don de l'Esprit Saint à la Pentecôte nous permet de garder intact le souvenir de Jésus-Christ et d'être d'authentiques témoins du Christ comme si nous vivions aux temps évangéliques. Prions pour les baptisés de Pâques et pour ceux qui vont recevoir le sacrement de confirmation à la Pentecôte. Notre Père qui es aux cieux, que ton nom soit sanctifié, que ton règne vienne, que ta volonté soit faite sur la terre comme au ciel. Je vous salue Marie, pleine de grâce, le Seigneur est avec vous. Vous êtes bénie.

entre toutes les femmes, et Jésus, le fruit de vos entrailles, est béni. Je vous salue, Marie, pleine de grâce, le Seigneur est avec vous. Vous êtes bénie entre toutes les femmes, et Jésus, le fruit de vos entrailles, est béni. Je vous salue, Marie, pleine de grâce, le Seigneur est avec vous. Vous êtes bénie entre toutes les femmes, et Jésus, le fruit de vos entrailles, est béni. Je vous salue, Marie, pleine de grâce, le Seigneur est avec vous. Vous êtes bénie entre toutes les femmes, et Jésus, le fruit de vos entrailles, est béni. Je vous salue, Marie, pleine de grâce, le Seigneur est avec vous. Vous êtes bénie entre toutes les femmes, et Jésus, le fruit de vos entrailles, est béni. Je vous salue, Marie, pleine de grâce, le Seigneur est avec vous. Vous êtes bénie entre toutes les femmes, et Jésus, le fruit de vos entrailles, est béni. Je vous salue, Marie, pleine de grâce, le Seigneur est avec vous. Vous êtes bénie entre toutes les femmes, et Jésus, le fruit de vos entrailles, est béni. Je vous salue, Marie, pleine de grâce, le Seigneur est avec vous. Vous êtes bénie entre toutes les femmes, et Jésus, le fruit de vos entrailles, est béni.

Ô Marie conçue sans péché. Quatrième mystère glorieux, l'Assomption de la Vierge Marie au ciel. Fruit du mystère, la grâce d'une bonne mort. Du livre de l'Apocalypse. Un grand signe apparut dans le ciel. Une femme ayant le soleil pour manteau, la lune sous les pieds, et sur la tête une couronne de 12 étoiles. C'est la Vierge Marie, la mère de l'Église, qui apparaît ainsi, embrassant tout le ciel. Prions pour les pèlerins de Lourdes qui se confient à elle. Notre Père qui es aux cieux, que ton nom soit sanctifié, que ton règne vienne, que ta volonté soit faite sur la terre comme au ciel. Je vous salue Marie, pleine de grâce, le Seigneur est avec vous. Vous êtes bénie entre toutes les femmes, et Jésus, le fruit de vos entrailles, est béni. Je vous salue Marie, pleine de grâce, le Seigneur est avec vous. Vous êtes bénie entre toutes les femmes, et Jésus, le fruit de vos entrailles, est béni. Je vous salue Marie, pleine de grâce, le Seigneur est avec vous. Vous êtes bénie entre toutes les femmes, et Jésus, le fruit de vos entrailles, est béni. Je vous salue Marie, pleine de grâce, le Seigneur est avec vous. Vous êtes bénie entre toutes les femmes, et Jésus, le fruit de vos entrailles, est béni. Je vous salue Marie, pleine de grâce, le Seigneur est avec vous. Vous êtes bénie entre toutes les femmes, et Jésus, le fruit de vos entrailles, est béni. Je vous salue Marie, pleine de grâce, le Seigneur est avec vous. Vous êtes bénie entre toutes les femmes, et Jésus, le fruit de vos entrailles,

béni. Je vous salue, Marie, pleine de grâce, le Seigneur est avec vous. Vous êtes bénie entre toutes les femmes, et Jésus, le fruit de vos entrailles, est béni. Je vous salue, Marie, pleine de grâce, le Seigneur est avec vous. Vous êtes bénie entre toutes les femmes, et Jésus, le fruit de vos entrailles, est béni. Je vous salue, Marie, pleine de grâce, le Seigneur est avec vous. Vous êtes bénie entre toutes les femmes, et Jésus, le fruit de vos entrailles, est béni. Je vous salue, Marie, pleine de grâce, le Seigneur est avec vous. Vous êtes bénie entre toutes les femmes, et Jésus, le fruit de vos entrailles, est béni.

Amen. Ô Marie conçue sans péché. Cinquième mystère glorieux, le couronnement de la Vierge Marie au ciel. Fruit du mystère, une plus grande dévotion à Marie. De l'Évangile selon saint Luc. Marie dit alors, « Mon âme exalte le Seigneur, exulte mon esprit en Dieu, mon Sauveur. Il se souvient de son amour, de la promesse faite à nos pères, en faveur d'Abraham et sa descendance à jamais. » Nous sommes de la descendance d'Abraham si nous prions la Vierge Marie, si nous gardons l'Esprit de Jésus. Prions pour les pécheurs et pour ceux qui ignorent encore le Christ. Que soit ouverte pour eux la porte de la foi afin d'entrer dans le salut de Dieu. Notre Père qui es aux cieux, que ton nom soit sanctifié, que ton règne vienne. Que ta volonté soit faite sur la terre comme au ciel. Je vous salue, Marie pleine de grâce, le Seigneur est avec vous. Vous êtes bénie entre toutes les femmes, et Jésus, le fruit de vos entrailles, est béni. Je vous salue Marie, pleine de grâce, le Seigneur est avec vous. Vous êtes bénie entre toutes les femmes, et Jésus, le fruit de vos entrailles, est béni. Je vous salue Marie, pleine de grâce, le Seigneur est avec vous. Vous êtes bénie entre toutes les femmes, et Jésus, le fruit de vos entrailles, est béni. Je vous salue Marie, pleine de grâce, le Seigneur est avec vous. Vous êtes bénie entre toutes les femmes, et Jésus, le fruit de vos entrailles, est béni. Je vous salue Marie, pleine de grâce, le Seigneur est avec vous. Vous êtes bénie entre toutes les femmes, et Jésus, le fruit de vos entrailles, est béni. Je vous salue Marie, pleine de grâce, le Seigneur est avec vous. Vous êtes bénie entre toutes les femmes, et Jésus, le fruit de vos entrailles, est béni. Je vous salue Marie, pleine de grâce, le Seigneur est avec vous. Vous êtes bénie entre toutes les femmes, et Jésus, le fruit de vos entrailles, est béni. Je vous salue Marie, pleine de grâce, le Seigneur est avec vous. Vous êtes bénie entre toutes les femmes, et Jésus, le fruit de vos entrailles, est béni. Je vous salue Marie, pleine de grâce, le Seigneur est avec vous. Vous êtes bénie entre toutes les femmes, et Jésus, le fruit de vos entrailles, est béni. Je vous salue Marie, pleine de grâce, le Seigneur est avec vous. Vous êtes bénie entre toutes les femmes, et Jésus, le fruit de vos entrailles, est béni. Sainte Marie, Mère de Dieu, priez pour nous pauvres pécheurs, maintenant et à l'heure de notre mort. Amen.

femme. Ô Marie conçue sans péché. Chers pèlerins de Lourdes, soyons attentifs à la parole du Christ dans l'Évangile. Je vous laisse la paix, je vous donne ma paix. Ce n'est pas à la manière du monde que je vous la donne. Notre Saint-Père, le pape Léon XIV, nous exhortait la semaine dernière à ne pas confondre la paix du monde et la paix de Dieu. La paix du monde est une simple trêve entre deux conflits, c'est une vision négative de la paix. Mais dans la perspective chrétienne, disait-il, la paix est avant tout un don, le premier don du Christ. Je vous donne ma paix. Elle est cependant, dit le pape, un don actif, engageant, qui concerne et implique chacun de nous et qui exige avant tout un travail sur soi-même. La paix se construit dans le cœur et à partir du cœur. C'est une vision positive de la paix qui part du don du Christ, toujours présent dans nos cœurs et qui fait de nous des artisans de paix. Chers pèlerins de Lourdes, en cette année jubilaire de l'incarnation, demandons la grâce d'être attentifs à la présence du Christ au milieu de nous, dans l'Église et dans nos cœurs. C'est lui qui est source d'espérance et qui fait de nous des pèlerins d'espérance. Toujours le pape Léon XIV, en commentant la parabole du semeur qui laisse tomber du grain un peu partout, le pape disait « Dieu nous aime ainsi ». Il n'attend pas que nous soyons la meilleure terre. Il nous donne toujours généreusement sa parole. Peut-être qu'en voyant qu'il nous fait confiance, le désir d'être une meilleure terre naîtra en nous. C'est cela l'espérance, disait-il, fondée sur le roc de la générosité et de la miséricorde de Dieu. Chers pèlerins de Lourdes, devant le rocher de Massabielle, demandons à la Vierge Marie, la mère de l'Église, d'être fondée sur le roc de la miséricorde de Dieu et d'être d'authentiques artisans de paix. Vierge Marie, Sainte Mère de Dieu, Notre-Dame de Lourdes, comme autrefois vous avez fait jaillir la source de Massabielle par votre douce intercession maternelle, faites jaillir du cœur de votre divin Fils le don de Dieu, l'Esprit Saint, et répandez-le sur chacun de vos enfants. Vous avez demandé à Sainte Bernadette d'aller dire aux prêtres qu'on bâtisse ici une chapelle et qu'on y vienne en procession. Nous entendons votre appel, et en vous choisissant aujourd'hui pour mère, nous voulons bâtir l'Église dans nos cœurs et dans le cœur de tous nos frères. Vierge Marie, douce mère de l'Église, donnez à vos enfants l'amour de l'Église, et soyez pour eux un refuge assuré jusqu'au dernier temps. Amen. Ô Marie conçue sans péché, le Seigneur soit avec vous. Et que Dieu Tout-Puissant vous bénisse, le Père et le Fils et le Saint-Esprit. Notre-Dame de Lourdes, Notre-Dame de Lourdes, Notre-Dame de Lourdes, Sainte Bernadette.

0: Biel, sur Radio Massa Biel et les réseaux sociaux du diocèse de Guadeloupe. C'est avec joie que nous recevons ce jour Nicole Lison, bergère diocésaine du renouveau charismatique catholique de notre diocèse, à l'approche d'un grand événement dont nous parlerons longuement durant cette émission. Nicole Lison, bonjour.
1: Bonjour.
0: Merci d'avoir accepté notre invitation, merci d'être avec nous. D'abord, pouvez-vous vous présenter à nos auditeurs et téléspectateurs qui nous suivent sur les réseaux sociaux du diocèse?
1: Alors déjà, je dis bonjour à tous les auditeurs et auditrices de Radio Massa Biel.
0: Voilà.
1: Alors, je me présente, Nicole Lison, et je suis la bergère diocésaine de Guadeloupe.
0: Quel a été votre parcours de foi et comment êtes-vous devenue bergère diocésaine du renouveau charismatique de Guadeloupe?
1: Alors, mon parcours de foi a commencé, je dirais, en 2012, où j'ai simplement, je suis allée dans une paroisse où il y avait la louange. Et ce jour-là, j'ai vraiment vécu quelque chose de formidable. Mais je n'ai pas voulu en parler et je suis partie. Je ne suis plus revenue. Après, il a fallu compter au moins une année où j'ai décidé de revenir dans le groupe, enfin, pour fréquenter le groupe, de manière à ce que je puisse faire l'effusion de l'Esprit-Saint. Et à ce moment-là, dès que j'avais fait ce parcours de l'effusion, j'avais vraiment l'impression que ma vie avait changé. J'avais pris un autre tournant, c'est-à-dire que ma vie spirituelle comptait beaucoup plus pour moi. J'avais commencé à lire la Bible. J'étais toujours dans ma Bible en train de lire pour pouvoir comprendre ce que le Seigneur voulait me dire.
0: Quelle est la mission d'une bergère diocésaine au sein de l'Église?
1: Alors, la mission d'une bergère diocésaine au sein de l'Église, comme on pourrait peut-être s'imaginer, c'est vraiment, je dis ça toujours, de descendre parce que tous les autres, ce sont des brebis, mais le Seigneur veut que ça soit le berger ou la bergère qui vraiment décide de prendre une place qui est peut-être pas la sienne au vu et au regard d'autres personnes. Mais il faut descendre pour pouvoir élever les autres.
0: Vous exercez cette responsabilité depuis le début de cette année pastorale qui s'achève. S'il fallait faire un premier bilan de ces premiers mois de ministère.
1: Alors, s'il fallait faire un premier bilan, je dirais que ça n'a pas été très facile au départ. Mais avec la prière, avec vraiment je me dis vraiment, le Seigneur m'a choisi. S'il m'a choisi, il m'a aussi établi. Donc, il faut y aller. Et je crois qu'à partir de ce moment-là, j'ai décidé de mettre en place certaines choses. Déjà, un grand groupe. J'avais commencé par un grand groupe. Après, j'ai décidé aussi de faire un groupe beaucoup plus large, beaucoup plus élargi, où j'avais beaucoup de stress ce jour-là parce que je m'y attendais pas. Je savais pas si les gens allaient répondre. Et là, voilà, j'ai décidé de faire ce parcours.
0: Très bien.
1: Ce congrès du renouveau charismatique.
0: On sent qu'il y avait de l'appréhension au début.
1: Ah oui, il y avait beaucoup d'appréhension parce que déjà au début, je ne m'imaginais pas bergère diocésaine. Je disais toujours, je veux bien rester à la tête d'un groupe, mais pas chapeauter tous les groupes de la Guadeloupe. Et en final de compte, le Seigneur avait déjà décidé. Et c'est vrai qu'il me montrait beaucoup de signes. Mais je faisais comme si je ne comprenais pas. Je rejetais tous ces signes. Et puis un jour, j'ai rencontré un prédicateur qui a commencé à me parler. Il me disait que Ils voient que j'aime beaucoup enseigner, mais il faut savoir que le Seigneur m'appelle à autre chose. Et je lui dis de quoi il veut parler. Il me dit à l'onction royale. Et quand il m'a dit l'onction royale, je lui dis, mais il faudra m'expliquer ce que c'est. Il me dit, eh bien, c'est soi qui va seconder la personne qui est avant toi.
0: Très bien.
1: Et ça, je suis restée un peu... je ne dirais pas que j'étais triste, mais je réfléchissais beaucoup parce que je me disais, être la bergère diocésaine de la Guadeloupe, je ne sais pas si c'est à ce que le Seigneur a vraiment décidé pour moi. Et j'ai commencé à prier. J'allais vraiment, ça a commencé pendant les vacances de juillet, j'allais vraiment pratiquement tous les jours devant le Saint-Sacrement, l'adoration. Et là, le Seigneur me donnait des choses et je disais que je ne peux pas reculer. Je dois faire l'œuvre de Dieu parce que s'il a choisi que je puisse accepter, il va falloir que je fasse cette œuvre en plénitude, comme il veut. Et là, j'ai senti même en moi qu'il y a des choses qui se sont, je dirais, pratiquement calmées. J'ai dit, j'accepte et c'est lui qui fera.
0: Nicole Lison, quels sont les principaux défis et les principales joies de votre mission, quelques mois après votre prise de fonction, à la tête du renouveau charismatique diocésain de Guadeloupe?
1: Alors, comme je viens de le dire, j'ai pas encore fait grand-chose, mais bon, le peu que j'ai eu à faire, j'ai trouvé que c'était... Enfin, les gens qui étaient là ont dit que c'était bien, que c'était formidable et que on pourrait encore continuer. Et puis, un jour, j'ai décidé, à part le grand groupe que j'avais réalisé, où j'avais reçu du monde, et je veux dire, même le matin... Je venais pour aller dans la salle et je me disais, Seigneur, qu'est-ce que tu m'as fait? Et je me posais la question, est-ce que je vais pouvoir payer la salle? Et j'avais dit au responsable que, en principe, à midi, je devais pouvoir lui donner son argent. Et là, quand il était midi, effectivement, il avait son argent. Et donc, quand j'ai fait un témoignage, j'ai dit au Seigneur, Seigneur, tu m'as vraiment bluffé, parce que je ne m'y attendais vraiment pas.
0: Pour ceux qui connaissent peu le renouveau charismatique, comment le définiriez-vous?
1: En fait, je définis le renouveau charismatique comme un courant de grâce dans l'Église. Et d'ailleurs, le cardinal Suenens, qui déjà en 1975 le définit aussi comme tel. Et aussi, il dit que le renouveau était destiné à traverser le corps de l'Église et aussi à réchauffer la foi des chrétiens. Aussi en donnant une place centrale à l'Esprit Saint. Parce que nous savons, lorsque nous prions l'Esprit Saint, c'est vraiment une prière spontanée, une prière de joie, une prière qui vraiment nous emporte, quoi. Je ne dis pas qu'il nous séduit, mais qu'il nous emporte en quelque sorte. Et d'ailleurs, l'Esprit Saint, comme je dis, sonne souvent les cœurs et aussi, il donne aussi des charismes. Et ces charismes, il les donne comme il veut et des fois à qui il veut. Et c'est pour ça que nous ne devons pas vraiment envier la personne qui a reçu un charisme, par exemple, de guérison. Parce que c'est Dieu qui fait, et comme je dis aussi, j'aime dire que chaque charisme amène ses souffrances aussi. Comme on dit, il n'y a rien sans peine.
0: Le renouveau charismatique en Guadeloupe, c'est combien de groupes au total aujourd'hui sur l'ensemble du diocèse et comment tout cela s'organise et se vit?
1: On peut compter, je crois, pratiquement 27 groupes. En comptant Marie-Galante, les saintes, 27 groupes. Et ça se vit, comme je dis, comme j'aime dire, je trouve que c'est bien. Je trouve que c'est bien parce que lorsqu'on invite, on dit que bon, voilà, il y a une manifestation qui va se faire. Ben, tous les groupes se rassemblent spontanément. Parce que c'est aussi une manière de pouvoir recevoir ce que l'Esprit a à nous donner. Et souvent, on est vraiment, sur la brèche pour voir si on reçoit. Parce qu'on a envie aussi d'évoluer, on a envie de comprendre. Et c'est pour ça que je dis toujours, même si y a des gens qui pensent que peut-être que... pas que je suis orgueilleuse, mais que j'aurais peut-être voulu un peu plus. Mais je dis toujours que je veux voir les autres évoluer, ceux qui sont autour de moi. Je veux les voir grandir. Parce que ça ne sert à rien d'être seul et d'être... c'est moi qui dirige, c'est moi qui commande. Non, je ne suis pas dans cette optique.
0: Parfait. Quelle est la place, selon vous, du renouveau, du courant charismatique, on va appeler ça ainsi, dans l'Église catholique aujourd'hui et particulièrement au sein de notre diocèse?
1: Ben, je trouve que le renouveau charismatique catholique, en ce moment, je trouve qu'on a quand même une place centrale dans l'Église. Et il y a la louange, il y a l'adoration. Je vois que nos prêtres, ils se donnent énormément aussi pour pouvoir accompagner. Et peut-être ceux qui ne se faisaient pas un temps éloigné, mais là, ils accompagnent les fidèles. Et ça fait du bien. Et on a aussi notre évêque qui est vraiment présent lorsque nous avons une manifestation. Donc, je pense que c'est vraiment... ça va prendre du corps. Et j'aime aussi dire que... je vais vous laisser poser la question avant.
0: Je ne sais pas de quoi vous parlez, mais peut-être qu'elle me viendra à la question.
1: La question viendra automatiquement.
0: En tout cas, le renouveau charismatique, tout ce qui relève du charismatique au sein de notre diocèse, a une place centrale dans tout ce qui relève du ministère d'écoute, de guérison, délivrance, de libération.
1: Voilà, je sais. Effectivement, c'est vrai que c'est à une autre échelle, mais aussi dans les paroisses, pendant le ministère, nous, on a aussi la possibilité de prier pour certaines personnes, et souvent, il y a aussi des guérisons. Peut-être que la guérison, la personne ne la reçoit pas le jour même, mais après, la personne revient pour dire « Vous avez prié pour moi, mais depuis que vous avez prié, ça va beaucoup mieux, ma vie a changé. » Donc ça aussi, ça fait plaisir et c'est ce que j'appelle faire grandir les autres. Pas seulement nous, mais les autres qui viennent. Parce qu'on reçoit aussi des gens qui ne sont pas forcément affiliés à aucune paroisse pour dire que je fais partie d'un groupe. Et souvent, à cause de ça, ces gens-là vont prendre leur place. Surtout si on se rend compte qu'il y a quand même un berger ou une bergère qui demande aussi que cela se fasse, quoi.
0: On le constate, on le partage, il y a beaucoup de souffrance au sein du peuple de Dieu en Guadeloupe, au sein de notre diocèse. Le renouveau est là aussi pour ça.
1: Oui. Le renouveau est là aussi pour ça, dans la mesure où c'est vrai que nous ne faisons pas l'écoute comme il y a Talitakoum, mais ça nous arrive, il y a des gens qui appellent pour dire « j'aurais souhaité que vous priez pour moi en privé ». À ce moment-là, on fait un discernement avec la personne. On essaie de voir un peu là où ça clash. Et puis après, si vraiment on sent que c'est pas de notre niveau, on préfère envoyer, on dit à la personne, il y a un groupe qui s'appelle Talitakoum, il faut aller voir, et puis c'est comme ça. Mais sinon, si c'est vraiment juste une prière, nous pouvons prier aussi.
0: On précise que vous faites partie aussi de l'écosystème, entre guillemets, Talitakoum, donc vous êtes un petit peu ceux qui accueillent d'abord, avant de passer...
1: Avant d'envoyer,
0: Si le cas est plus nécessite
1: c'est ça.
0: Beaucoup plus. Quel fruit, Nicole Lison, constatez-vous dans la vie des fidèles par rapport au ministère et à toute l'implication du renouveau charismatique?
1: Il y a beaucoup de fruits, mais particulièrement l'amour. L'amour les uns pour les autres. Ça, c'est très important. Et sinon, il y a des gens qui disent que oui, depuis que je fréquente le renouveau, je suis beaucoup plus joyeux. Il y a d'autres qui disent que bon, ça me fait du bien. J'aime bien venir par rapport à la louange. Et on sait comment la louange peut déclencher des choses. Donc, ça aussi, c'est quelque chose de formidable, je trouve.
0: Justement.
1: Parce que le simple fait de louer, on loue Dieu, on loue avec son cœur, forcément, il y a quelque chose qui se passe.
0: Parlez-nous de la louange, justement.
1: Ben, la louange, c'est, comme on dit, il n'y a pas de renouveau sans louange. Et il faut absolument qu'il y ait une louange. Et tout n'est pas simplement de dire que je peux louer, je veux louer. Mais ça aussi, c'est un charisme que le Seigneur donne à certaines personnes. Et que le cœur aussi doit être en accord avec le Seigneur. Parce que lorsqu'on loue, c'est vraiment c'est Dieu qui parle, c'est Dieu qui est à travers la personne. Et on sent quand quelqu'un qui fait une louange, on sent quand ça va et quand ça va pas. Parce qu'un jour, la personne peut très bien chanter, et un autre jour, on sent qu'il y a un problème. Si le cœur n'est pas à l'écoute, si le cœur n'est pas dans l'amour, eh bien, la louange, ça se ressent.
0: Nicole, disons, comment le renouveau répond-il, selon vous, aux attentes spirituelles des hommes et des femmes d'aujourd'hui en Guadeloupe?
1: Bien, le renouveau, en général, comme je dis, le renouveau répond, je ne vais pas dire à sa manière, mais en allant pas à pas, comme je dis, il y a quand même des gens qui ont des problèmes, qui sont des problèmes qui sont, peut-être ne sont pas l'ordre que le renouveau puisse gérer. Donc forcément, on est obligé d'aller voir un prêtre pour pouvoir présenter la personne. Mais sinon, si c'est quelque chose qui est passager, donc on peut rentrer dedans, il n'y a pas de souci.
0: Venons-en donc à l'événement qui justifie, entre guillemets, votre présence sur notre plateau aujourd'hui. Donc cet événement que vous organisez les 4 et 5 juillet prochains, un grand rassemblement diocésain, ce sera au Palais des Sports du Gosier. Vous attendez beaucoup de monde, comme chaque congrès, parce qu'en fait, c'est un congrès du renouveau charismatique,
1: oui.
0: Mais avec une ambition renouvelée.
1: Oui, avec une ambition renouvelée, parce que j'avais déjà parlé de ce que je pensais que vous alliez me poser comme question. J'ai vraiment cette impression qu'il y a un réveil qui est en train de se faire en ce moment, en Guadeloupe. Il y a vraiment un réveil. Et ce réveil, je pense qu'on ne doit pas le rater. Et il faut vraiment, c'est pour ça que je dis que mon souhait, c'est que nous évoluions tous en même temps. Et à cause de ce réveil, je pense qu'on pourra faire de belles choses et peut-être aller encore plus loin, pourquoi pas dans la Caraïbe.
0: C'est la volonté d'élargir. D'ailleurs, vous parlez de flamme Caraïbe.
1: Je parle de flamme Caraïbe parce que je l'ai reçue. Je l'ai reçue du Seigneur. Et cette flamme Caraïbe doit embraser. Et on ne peut pas aller embraser les autres si nous-mêmes, on n'a pas encore fait le boulot. On n'est pas nous-mêmes embrasés, quoi.
0: Alors, soyez plus précise. Alors, la volonté, c'est de s'élargir aux autres îles de la Caraïbe.
1: Oui, c'est bien ça.
0: C'est ça.
1: C'est bien ça. Parce que quand on dit flamme Caraïbe, ça ne voudrait pas dire simplement flamme pour la Guadeloupe uniquement.
0: Oui.
1: Et je le pense. Et je le crois. Et je pense que si le Seigneur a donné cette appellation, c'est qu'il y a vraiment quelque chose à faire.
0: On le voit, nous avons des frères et sœurs de la Dominique qui étaient récemment chez nous, qui sont venus en pèlerinage. Mm-hmm. Et voilà, il y a cette ouverture. On a notre évêque qui multiplie les contacts avec la conférence épiscopale des Petites Antilles. Mm-hmm. Voilà, donc il y a vraiment il y a cet élan qui est en train de se construire. Et il faut l'accompagner, il faut le...
1: Voilà, ouais. Mais nous sommes prêts. Nous sommes prêts pour ça.
0: Et donc, pourquoi avoir choisi ce titre particulièrement fort pour votre événement du 4 et 5 juillet ? Aujourd'hui se lèveront des prophètes.
1: Oh là là, c'est une grande histoire, hein. Alors, le prophétique, c'est quelque chose que je vais dire que j'ai expérimenté il y a de ça déjà près de 10 ans. Et c'est pour cela que la personne que j'ai choisie pour faire pour vraiment rentrer avec nous, c'est lui qui était venu en Guadeloupe, en la personne de Marcel Blé. Et quand nous avons vu ce qu'il pouvait faire, on s'est dit, il y a quelque chose là. Et même moi, je ne m'y attendais pas. Et je dis toujours que je ne m'y attendais pas, mais en fait, le Seigneur me prévient toujours à l'avance. J'avais reçu un rêve la veille. Et dans ce rêve, nous étions en train de nous battre. Pourquoi? Parce qu'il valait absolument, il voulait déboucher mes oreilles et nettoyer ma bouche.
0: En fait, vous étiez têtue, en fait.
1: Ah oui, mais je me suis dit ça, quand je vais le voir, je vais m'éloigner de lui, mais vraiment. Et là, je n'ai pas pu m'éloigner. Et c'était vraiment à ce moment-là que les choses ont commencé. Et il avait prophétisé que j'aurais pu être, voilà. La bergère au diocésaine, un jour. Mais moi, je ne m'y attendais pas et je ne voulais pas non plus.
0: C'est une belle histoire.
1: C'est une belle histoire.
0: D'ailleurs, on se souvient de cette célébration solennelle à Bimao, hein, ou de passation.
1: Oui.
0: Où vous aviez eu des mots très forts. On avait compris qu'il y avait quelque chose qui s'est joué là, hein, du registre, du refus. Voilà.
1: Absolument.
0: C'était pas vraiment votre.
1: Non, je m'y attendais pas vraiment et bon, je sais pas pourquoi, je me suis dit bon, c'est pas pour moi. Mais quand j'ai compris qu'il fallait accepter, je me suis dit bon, ben je vais y aller.
0: Nicole Lison, que faut-il entendre lorsque vous évoquez par rapport à cet événement des 4 et 5 juillet la vision prophétique?
1: Alors, cette vision prophétique, c'est quand même quelque chose qui est, je pense, un peu nécessaire pour tout un chacun. Parce que souvent, quand le Seigneur dit quelque chose, il met à contribution ce qu'il faut pour pouvoir réaliser cette chose. Et c'est ce que j'appelle le prophétique. Parce que le prophétique a aussi plusieurs notions. Ça peut être simplement la parole prophétique qui va se réaliser. Ça peut être aussi une vision prophétique qu'on a reçue et ça s'accomplit. Donc, c'est surtout à ce niveau-là. Mais je crois que les grands qui sont vraiment dedans, ils peuvent aller encore plus loin. Ça peut être aussi pour la guérison. Parce qu'avant, nous avions des prophètes. C'est vrai, nous n'étions pas encore là. Mais il y a tous les prophètes, Amos, Ézéchiel et tout ça. Isaïe, qui ont dit des choses et quand on se rend compte, par exemple,

0: maintenant aussi, dans le même sens, et c'est très bien aussi pour la Guadeloupe, je me dis que c'est quelque chose qu'il faut découvrir.
1: Que signifie être prophète aujourd'hui, selon vous, dans notre société?
0: Ça n'a peut-être pas la même importance qu'auparavant, mais je pense que quand on a le prophétique en soi, on arrive à des fois dire des choses, peut-être sans vraiment comprendre. Et des fois, on entend aussi. On peut entendre quelque chose à travers un songe, à travers un rêve, à travers aussi ce que le Seigneur, l'Esprit Saint peut nous donner. Et ça, on sait qu'on est dans le prophétique.
1: Très bien.
0: Mais je pense que le prophétique, c'est quelque chose qu'il faut aussi expérimenter. Je pense que tout un chacun, je ne dis pas que tout un chacun peut être prophète, mais on peut l'expérimenter, peut-être une fois dans la vie.
1: Mmh. Quel constat pastoral vous a amené à choisir ces orientations pour ce rassemblement de début juillet?
0: Quel constat?
1: Oui.
0: En fait, quand j'ai reçu le mot « flamme Caraïbe », je me suis dit « flamme Caraïbe », ça peut porter... ça peut être quelque chose qui va un peu plus loin que notre propre pays, déjà. Et pour cela, peut-être qu'il faut une vision prophétique pour que nous-mêmes, nous sachions où nous allons et que nous comprenions un petit peu ce que nous voulons faire et là où nous voulons être réalisés. Voilà. Ce qu'on veut vraiment réaliser à travers cela. Et c'est vrai qu'on ne peut pas, enfin, je ne peux pas tout dire dans la mesure où moi-même, je suis au balbutiement aussi, quoi.
1: Oui, comme beaucoup d'entre nous.
0: Oui, comme beaucoup d'entre nous. Mais je sais que fermement, oui. Le Seigneur attend ça.
1: Oui. Lorsqu'on parle de prophétie, Nicole, disons, beaucoup imaginent des prédictions, des choses de cet ordre-là. Qu'en est-il réellement?
0: Je ne vais pas parler de prédiction, non. Parce que le prophétique, c'est pour avoir vu des intervenants qui connaissaient un petit peu le prophétique, c'est quelqu'un qui peut décrire quelque chose sans avoir vu. Mais aussi, c'est des gens aussi qui le font aussi, je n'ai pas envie de le dire, mais qui le font aussi dans la souffrance. Parce que des fois aussi, on peut souffrir pour obtenir vraiment quelque chose.
1: Oui.
0: Parce que, par exemple, quelqu'un va vous dire, bon, priez pour moi parce que j'ai un souci, mais vous priez, mais ce n'est pas toujours évident. Ça peut arriver dans 2 mois, comme ça peut arriver dans 3 mois. Vous avez une solution pour la personne, mais je veux dire que c'est pas comme de la magie, quoi. Mmh. C'est vraiment quelque chose que Dieu donne quand il veut, et c'est s'il veut.
1: Est-ce que c'est une charge?
0: Je pense
1: On parle
0: que...
1: de la charge épiscopale, bon, que nos évêques connaissent, mais il y a aussi une charge
0: peut-être
1: prophétique.
0: Oui, je pense que oui, il y a une charge prophétique. Il y a une charge prophétique parce que quelqu'un qui est vraiment voué au prophétique, des fois peut-être qu'on doit aller s'amuser et puis on reçoit dans le cœur, non, c'est pas la peine. Il faut rester parce qu'il y a quelque chose à découvrir. Le Seigneur a besoin de parler parce que Dieu parle au cœur. Et le Seigneur a besoin de parler et... Si on se dit, bon, on ira quand même, et après, lorsqu'on va rentrer, on va écouter, ben, il n'y a plus rien. Parce que le temps de Dieu et notre temps n'est pas pareil.
1: Il faut être à l'écoute.
0: Il faut être à l'écoute.
1: Et docile à l'esprit.
0: Et docile à l'esprit, surtout. Docile ouais. à l'esprit. Parce que quand le Seigneur dit, non, il ne faut pas aller à droite, eh ben, il faut aller à gauche, eh ben, on va à gauche. Et s'il dit, il ne faut pas aller à gauche, il faut aller à droite, eh ben, il faut l'écouter.
1: Lorsqu'on est dans cette dimension de foi, est-ce que le combat spirituel est toujours présent? Est-ce que le...
0: Waouh! Le grand mot. Le combat spirituel est plus que présent.

0: Il est vraiment présent. Parce qu'on doit se battre. Comme on dit, on doit se battre pour que ce qui est au ciel soit conforme à ce qui est sur la terre. Et c'est pas facile. Parce qu'il y a l'autre qui est toujours là en train de veiller. Et qui attend aussi un faux pas. Qui attend peut-être une colère. Parce que ça aussi, c'est des choses qu'il faut bannir, mais c'est pas des choses qu'on peut bannir du jour au lendemain. C'est avec le temps, on comprend, en lisant la parole de Dieu surtout, en étant vraiment connecté à la parole, qu'on arrive à cela. Qu'on arrive à cette sagesse, je dirais. Parce que c'est vraiment une sagesse, comme il y a le don de la sagesse, oui. Eh bien, il y a aussi cette sagesse aussi. Hein.
1: Et donc, une bergère, c'est une vie de prière.
0: Ah oui, c'est vraiment une vie de prière, parce que je crois que depuis le mois de novembre, j'ai jamais prié autant. Pour vous dire, je faisais par exemple un chapelet peut-être deux fois dans la semaine. Et là, je suis obligée de faire un rosaire tous les jours.
1: Ah oui.
0: Ça change. Hein?
1: Ça change la vie.
0: Ça change.
1: Effectivement. Sommes-nous tous et toutes appelés, Nicole Lison, à exercer une mission prophétique par notre baptême?
0: Je dirais que oui et non. Parce que par le baptême, on est, comme on dit, on est prêtre, on est prophète, on est roi. Mais pas forcément vraiment avoir cette âme prophétique. Parce que là, il y a un travail. Et le Seigneur ne nous appelle pas tous à faire la même chose. Donc il y a ceux qui vont être des prophètes, il y a d'autres qui pourront enseigner la parole avec puissance et avec manifestation aussi. Et c'est ça. On n'est pas tous appelés. Mais on est, comme on dit, par notre baptême et on est prêt de prophéter. Ouais.
1: Alors revenons sur le contenu du rassemblement des 4 et 5 juillet prochains. Mm-hmm. Donc on rappelle que ça sera au Palais des Sports du Gosier, donc en fait le congrès hein, du renouveau charismatique, mais qui aura une autre forme cette fois-ci. Que vont concrètement vivre, Nicole Lison, les participants pendant ces deux jours?
0: Pendant ces deux jours, bon, j'avoue que je ne peux pas le dire vraiment, mais avec l'intervenant que nous avons choisi, je pense qu'il y aura des choses à vivre. Et comme on dit, il faut être là.
1: Et quelle place occuperont la prière, la louange, les enseignements et l'Eucharistie? Alors déjà, on aura plusieurs intervenants, plusieurs prédicateurs.
0: Il y aura un intervenant qui est en la personne de Marcel Blé. Il y aura aussi Gladys Quinol qui va faire un enseignement. Il y aura aussi moi, je vais faire aussi un enseignement. Et puis après, il y aura voilà, la louange. Et puis on ne sait pas, il y aura les ministères, on ne sait pas trop comment ça va se gérer, parce que quand il y a un ministère, on ne sait jamais.
1: Oui, on a vécu cette expérience lors de la session d'entrée en carême à Duval, Petit Canal. Oui, des fois, les choses se passent. Voilà.
0: Et on ne sait pas le temps que ça peut prendre non plus.
1: Ouais. Effectivement. Notre Mais évêque sera là. Notre
0: envie
1: évêque
0: de
1: sera
0: donner
1: là aussi.
0: L'assurance à ceux qui m'écoutent. Je pense que ça vaut le coup.
1: Oui. Notre évêque sera là aussi.
0: Aussi, notre évêque sera là, puisque c'est lui qui va ouvrir voilà, le matin par la messe. Et beaucoup attendent ça aussi. Et puis après, nous allons continuer.
1: Parfait. Peut-on venir, c'est une question qui m'a été posée, même si on ne fait pas partie d'un groupe du renouveau ou un groupe de prière? Est-ce que c'est ouvert à tout le monde? Oui.
0: Si, c'est ouvert à tout le monde. C'est ouvert à tout le monde, sauf que dans un groupe de renouveau, il y a des cellules. Par exemple, il y a une cellule qui rassemble le noyau, le soutien, l'intercession, et il y a aussi d'autres personnes qui sont à côté. Mais ça ne prive pas ces gens-là non plus à, par la suite, à demander, on fait un discernement quand même, pour demander à entrer dans le groupe. Mais c'est vrai que tout le monde n'a pas envie d'entrer dans un groupe non plus.
1: Oui. Ah, si, voilà.
0: Mais si la personne demande, pourquoi pas?
1: Si je passe par
0: on
1: là.
0: On fait aussi un discernement, on voit si la personne est prête à entrer, parce que la personne peut ne pas être prête aussi.
1: Alors, je prends un exemple concret, je passe par là, je vois qu'il y a du monde au Palais des Sports, il se passe quelque chose, je sens un appel.
0: Ah non, si c'est ça, n'importe voilà. Qui peut venir. Hein.
1: Très bien.
0: Il n'y a pas de souci.
1: Et c'est après
0: mais je parle
1: que...
0: c'est dans les groupes, ouais. Voilà. Bon. Dans l'église, voilà. Quand on est dans l'église, c'est un peu différent. Parce que les gens peuvent venir assister, mais bon, après c'est chacun, hein. C'est selon le cœur de la personne aussi et selon son vouloir. Mm-hmm. Parce qu'on ne peut pas obliger les gens à rentrer dans un groupe non plus.
1: Et qu'est-ce que ça implique de faire partie d'un groupe? C'est quoi la vie d'un groupe du renouveau charismatique en Guadeloupe?
0: C'est beaucoup de choses, hein. Il y a des réunions, il y a des rencontres, il y a beaucoup de choses, hein. Il faut prier avec le groupe. Il y a quand même, ça demande du temps. Il faut lire la parole. Il faut préparer des enseignements. Un groupe, ça demande. Préparer la louange. Préparer l'intercession. Et j'aime bien dire que c'est vrai que l'intercession, il y a beaucoup qui se disent qu'ils veulent pas être des intercesseurs. Mais je crois que c'est le seul ministère lorsque Jésus est monté vers le Père, il s'est assis à la droite de cette majesté divine. Il a dit tout est accompli, mais il n'a jamais arrêté d'intercéder pour nous qui sommes sur terre. Et donc l'intercession, c'est vraiment... on ne peut pas avoir un groupe s'il n'y a pas un groupe d'intercesseurs.
1: Vous attendez également les jeunes.
0: Ah si, nous attendons les jeunes aussi. D'ailleurs, oui, nous attendons beaucoup de jeunes parce qu'on a constaté aussi, je pense aussi que c'est un peu grâce à notre évêque, depuis qu'il est là, je pense qu'il y a eu beaucoup de jeunes qui ont décidé de rentrer dans, peut-être pas rentrer directement dans un groupe de renouveau, mais de fréquenter, de commencer à fréquenter. Et il y a aussi un groupe qui s'appelle le groupe Effusion, que connaissez certainement, qui est aussi un groupe qui est en train d'évoluer et que nous aussi, on essaie de soutenir un peu.
1: Quel fruit espérez-vous pour l'Église catholique de Guadeloupe à l'issue de cet événement?
0: Alors, quel fruit? Quel fruit que les choses, voilà, que les choses évoluent encore plus, parce que je pense que depuis que notre évêque est là, il a déjà fait un travail, je dirais, un travail majestueux. Et notre devoir, c'est de pouvoir aussi contribuer à ce travail. Et quand je dis contribuer, ça peut aller un peu loin, mais contribuer aussi à ce travail pour que les choses aillent encore plus vite. Parce que lorsqu'on regarde, on va dans d'autres endroits, par exemple, ne serait-ce que la Martinique, quand on regarde comment les églises sont, on se dit, bon, il y a un travail à faire chez nous aussi.
1: C'est-à-dire?
0: Un travail de rénovation, un travail de réparation, de reconstruction même.
1: Oui.
0: Et je trouve que ce serait une bonne chose si, au moins pour ma part, si le renouveau pouvait apporter un peu de cela aussi, pourquoi pas? Pas, peut-être pas seulement le renouveau, mais
1: bah, tout, que, voilà, les groupes, les mouvements,
0: voilà, voilà. Qu'on puisse faire quelque chose.
1: On sent, hein, de toute façon, vous l'avez évoqué, c'est une question que je compte à vous poser, mais oui, cet élan, oui. ce renouveau, il est là, hein, on le voit, beaucoup le constatent, l'admettent, notre Église catholique en Guadeloupe est en mouvement. Ça, oui. C'est quelque chose qui est dit assez régulièrement. Oui. Vous l'incarnez au niveau du renouveau charismatique. Les jeunes également, qui sont très engagés, au service diocésain, il y en a un jeune pro qui est très actif, oui. Le groupe Effusion que vous avez cité tout à l'heure, et bien d'autres. Donc il y a vraiment cette... il se passe quelque chose.
0: Oui, il se passe quelque chose. On doit l'avouer, il se passe quelque chose. Et il faut que ça aille crescendo, il faut que ça... Comme on dit, on commence à monter, il faut en remonter, hein, il faut monter plus haut.
1: une chanson charismatique qui l'exprime très bien.
0: Voilà.
1: Qui l'exprime très bien. Quel message souhaitez-vous adresser, Nicole Lison, aux personnes qui nous écoutent, qui nous regardent, qui traversent actuellement des épreuves ou un éloignement de la foi? Ça existe, hein, ça.
0: Faut revenir au Seigneur, faut revenir à Dieu. Je pense que lorsqu'on en met sa foi, sa confiance en Dieu, il peut ne pas agir tout de suite, hein, mais il y a un moment où on verra les fruits. Parce que, comme on dit, c'est pas comme un supermarché, hein. On entre au supermarché, on prend ce qu'on veut, puis on repart. Non. Ça demande aussi, je dirais que ça demande un sacrifice aussi. Il faut pouvoir, il y a des gens qui vous disent, oui, mais j'ai commencé à prier, ça fait déjà plus d'un mois que je prie, je vois pas de solution. Mais on sait pas ce qu'il y a derrière. Donc il faut encore prier. Et c'est Dieu qui fait. Et comme on dit, on peut pas l'obliger à faire, c'est lui qui fait quand il veut et comme il veut. C'est surtout ça.
1: Alors, vous êtes au contact de beaucoup de fidèles, beaucoup de voilà, de, oui. De frères et sœurs de Guadeloupe. Il y a une question qui me vient. Mm-hmm. S'il fallait faire un état des lieux de la santé spirituelle de notre Guadeloupe, vous voyez beaucoup de côtoyez beaucoup de personnes.
0: Oui, nous voyons beaucoup de monde, mais il y a eu beaucoup d'erreurs. Il y a eu beaucoup d'erreurs commises. Et des fois, les gens commencent à se rendre compte et ils vont revenir à l'église. Ils vont vouloir prier. Mais comme je dis toujours, il faut un temps. Parce que le temps de Dieu n'est pas notre temps. Il y a des gens qui vont vous dire, ah oui, mais je souffre trop. Non, il faut pouvoir supporter cette souffrance parce que nous-mêmes, on ne sait pas ce qu'il y avait avant. Et ça aussi, mais je pense que d'ici quelques années, tout cela va disparaître. Et on aura vraiment des fidèles capables de, comme on dit, prendre le relais.
1: Mmh. On a du mal à porter la croix.
0: Ça, c'est clair. Ça, c'est clair. Parce qu'effectivement, porter sa croix... Ça demande qu'on soit vraiment, on reçoit une force. Et je pense que la personne qui prie, le Seigneur peut lui donner cette force pour pouvoir traverser. Comme on dit, si c'est une rivière qu'il faut traverser cette rivière. Mais ça peut prendre du temps. Mais Dieu est Dieu. Il faut lui faire confiance. Et quand je dis il faut lui faire confiance, je pense toujours à la parole. Les gens doivent prier beaucoup plus. Nous avons des psaumes. Nous avons, dans la Bible, il y a beaucoup de belles choses. Les gens devraient pouvoir prendre la Bible et prier. Il y a des gens qui me disent carrément, je ne sais pas, mais quand je prends la Bible, je ne sais pas, je ne comprends rien. Pourtant, des gens qui ont des diplômes, ils disent que je ne comprends rien. Non, même si on ne comprend pas, on lit. On continue jusqu'à ce que Dieu même viendra faire son boulot.
1: Et dans notre société où tout va vite, où il y a l'intelligence artificielle, il y a voilà, beaucoup de choses, toutes les sollicitations, toutes les tentations, prophétiser, j'allais dire que c'est peut-être plus compliqué, mais pas tant que ça en réalité, parce que il y a cette quête de sens.
0: Si, il y a cette quête, hein. Il y a cette quête, il ne faut pas croire, hein. Parce que, comme je dis, on est dans une nouvelle saison. Et je crois vraiment que les gens, il y a beaucoup qui sont à la recherche de ce côté spirituel qu'ils n'avaient pas auparavant. Mais je pense que j'ai vraiment foi que ça ira. Le Seigneur fera de belles choses avec déjà la Guadeloupe. Et cette Guadeloupe pourra aider d'autres pays.
1: Dans votre parcours personnel, Nicole Lison, avez-vous vécu une expérience forte de l'action de l'Esprit-Saint?
0: Oui, je dirais à plusieurs reprises. À plusieurs reprises. Et j'étais au départ, je crois que ça a commencé par les songes. J'avais beaucoup de songes. Beaucoup moins maintenant. Je dis que c'est le plan de Dieu. Et j'ai eu à vivre des expériences par rapport à des fois des prédicateurs qui venaient. Et il y a des choses qu'on pouvait me dire. Donc je comprenais qu'il y a quelque chose qui va se faire. Mais je ne m'y attendais pas vraiment à celle-là. J'aimais la parole de Dieu. J'aimais enseigner la parole. Donc, je sais pas. Peut-être aussi que c'est une déclinaison, quoi.
1: Je sais pas. En tout cas, vous aimez toujours enseigner la parole de Dieu.
0: Ah si.
1: Puisque vous êtes bergère. Bon,
0: ah,
1: c'est
0: si.
1: Maintenant
0: oui.
1: qu'il faut l'enseigner.
0: Ah oui.
1: Plus encore.
0: Plus encore.
1: Quel est aujourd'hui votre plus grand motif d'espérance pour l'Église catholique en Guadeloupe et plus largement pour l'Église universelle, la Caraïbe,
0: oui.
1: tout le reste?
0: Eh bien, qu'on arrive à faire, je ne dis pas faire un avec les Caribéens, mais au moins qu'on puisse... moi, je vois bien, ça fait déjà plusieurs années que j'avais eu cette idée. Je me dis, mais pourquoi pas ne pas aller faire un enseignement dans un pays où, même si on ne parle pas la langue, il y a quelqu'un qui traduit et puis on fait l'enseignement. Donc, j'avais déjà ça en moi. Je disais que pourquoi pas, ça peut se faire. Et ce serait une belle aventure. Et que ceux de là-bas aussi viennent nous voir aussi, pourquoi pas, qu'il y ait des échanges.
1: C'était vraiment très, très beau, hein. Je reviens à cette expérience des pèlerins de la Dominique, qui étaient une quarantaine, une cinquantaine, hein, qui mm-hmm. sont venus, qui ont fait 9 lieux de culte en une journée.
0: Ah oui.
1: Nous, on les a croisés à Petit-Bourg à la mi-journée. C'était impressionnant et vraiment... on a senti quelque chose là, voilà, du peuple de la Caraïbe qui vient dans notre diocèse.
0: Ah oui, il a dit peuple de la Caraïbe.
1: Oui, ça m'a échappé.
0: Non, mais c'est réellement ça, hein, c'est réellement ça, parce que...
1: En tout cas, c'est comme ça que nous l'avons vécu, de voir ces frères de la Dominique, aussi nombreux. On nous a appelés, on nous dit, ouais, ils sont là. Je m'attendais à avoir une petite dizaine, une bonne cinquantaine quand même.
0: Oui.
1: Et qui nous invite aussi à faire le chemin inverse.
0: Oui. Mais je dirais que c'est le réveil qui a commencé. C'est le réveil spirituel qui a commencé. Et c'est vrai que, on est dans la Caraïbe, mais souvent, on ne connaît pas vraiment forcément les îles de la Caraïbe. Et ce serait une belle, une belle aventure aussi.
1: Nicole, disons, quel appel souhaitez-vous lancer, alors que nous arrivons pratiquement au terme de cette émission, aux Guadeloupéens qui nous écoutent et qui hésiteraient encore à participer à ce grand rendez-vous auquel vous nous invitez les 4 et 5 juillet prochains au Palais des Sports du Gosier? Venez et voyez.
0: J'ai envie de leur dire, venez, voyez, mais ils ne vont pas regretter. Parce que... aussi loin que ma mémoire puisse remonter, je sais qu'avec un tel prédicateur, ils ne seront pas déçus. Et j'ai vraiment envie de leur dire que c'est... pour ce qu'on a déjà vu de lui, ça vaut le détour. Et j'encourage beaucoup de gens à venir. Comme on dit, venez et voyez.
1: Notre Église catholique, particulièrement en Guadeloupe, est riche de la diversité de ses charismes, de ses talents, de ses mouvements. C'est tout ça qui fait la richesse de notre Église, qui va rejoindre chacun dans ses réalités, dans ses particularités.
0: Absolument, parce que même simplement on peut prendre un groupe de renouveau, et à travers ce groupe, on peut trouver quelqu'un qui a la parole de connaissance, qui a le don de la sagesse, qui a le don d'interprétation des langues, on trouve, comme je dis, le Seigneur distribue les charismes comme il veut. La seule chose que Dieu nous demande, c'est de ne pas envier la personne qui a un charisme, par exemple un charisme de guérison, ou un charisme d'intercession, puisque c'est lui qui donne. Nous, on n'a pas cette possibilité de dire, je vais t'imposer les mains, j'ai le charisme de la guérison, et toi, tu seras guéri, et puis toi aussi, tu pourras guérir les autres. Non, c'est Dieu qui donne.
1: Oui, mais on reste, malheureusement, j'allais dire, des hommes et des femmes. Comment ça se gère?
0: Eh bien, il faut le dire. Il faut leur dire aux gens que oui, tu as reçu ce charisme, mais n'envie pas l'autre qui a reçu un autre charisme, parce que si le Seigneur t'a donné ce charisme, c'est parce qu'il sait pourquoi il te l'a donné. Mais il peut te donner ce charisme et après il peut te donner autre chose. Mm-hmm. Mais au moins, il faut se satisfaire de ce que l'on reçoit et mettre en œuvre justement, parce que si on ne met pas en œuvre ce qu'on a reçu en disant que oui, je voulais pas de ce charisme, et bien le Seigneur il ne va rien faire. Hein.
1: Ouais.
0: Comme je dis, il est Dieu.
1: Et puis on peut refuser un moment un charisme, voilà, et puis jusqu'au jour où il s'impose,
0: et jusqu'au jour
1: il s'impose à nous
0: aussi, ça c'est
1: ouais.
0: clair.
1: Ouais.
0: Ça c'est clair.
1: Le dimanche après-midi 5 juillet, il y aura aussi l'ordination presbytérale du diacre que nous saluons, du diacre José Aubertin à la cathédrale Notre-Dame de Guadeloupe à Basse-Terre. Certains fidèles trouvent dommage. Ouais, on entend ça, voilà.
0: Oui,
1: c'est notre église.
0: J'ai entendu, mais...
1: Le chevauchement de ces deux événements. Alors, qu'est-ce que vous leur dites?
0: Bon, si, effectivement, il y a, moi-même, je connais très bien José. Et c'est vrai que je ne savais pas au départ. Bon, après, quand je l'ai su, je me suis dit, bon, c'est vrai qu'il va être ordonné, mais ça n'empêche que demain ou après, s'il a quelque chose dans une église, il est en train de faire un truc, pourquoi ne pas y aller? Ça ne dérangerait pas. Ça ne dérangerait pas du tout. Et j'ai même du monde qui devait aller avec lui et qui m'ont dit peut-être qu'ils vont venir directement chez nous. Ça n'empêche, c'est ouais. vrai que c'est pas un souci.
1: Et puis, une ordination doit être soutenue aussi par la prière.
0: Oui, voilà, parce voilà. que nous, on sera en prière. Hein,
1: c'est ça.
0: On sera vraiment en
1: prière. L'intercession va jouer aussi.
0: Oui, parce qu'on aura l'adoration toute la journée et on va prier aussi pour lui. Hein. On va prier pour José aussi.
1: Voilà. Donc, il n'y a pas de...
0: Non, il n'y a pas de...
1: D'incompatibilité non. ou de... Voilà. Bon, c'est sûr qu'il faut expliquer tout ça.
0: Oui, il faut expliquer tout ça. Mais bon, il y a... Je ne pense pas que ça soit quelque chose de... Non, pas du tout.
1: Vous attendez combien de personnes au Palais des Sports? 3000, 4000?
0: Oh, je ne sais pas. Je ne sais pas.
1: On sait que tous les congrès du renouveau charismatique sont toujours
0: oui.
1: foules. Hein, donc,
0: Oui, c'est toujours foule, effectivement. Bon, c'est vrai que celui-là a été décidé un petit peu en retard, mm-hmm. je dirais. Mais on attend du monde.
1: Très bien.
0: On attend du monde.
1: Oui, beaucoup d'intercessions, beaucoup de...
0: Oui, il y a beaucoup d'intercessions, ouais. Surtout par rapport à l'intervenant qui arrive, là, il faut vraiment intercéder.
1: Et ça se prépare spirituellement aussi,
0: Ah oui, ça se prépare spirituellement, hein, parce que les intercesseurs sont déjà en prière, hein. Ils sont déjà en prière. Parce qu'il faut, comme on dit, il faut... J'allais dire un mot. Il faut sécuriser aussi.
1: Oui, bah oui. Parce que il se passe des choses lors de ces événements. Il y a oui. des âmes qui sont, voilà, il y a des personnes oui. qui sont touchées. Et qui, il y a des conversions aussi.
0: Oui, il y a des conversions. C'est le but aussi, c'est de faire aussi des conversions.
1: Donc l'ennemi n'est pas forcément content.
0: Oui.
1: Ouais. Il faut composer avec. Nicole Lison. En votre qualité de bergère du renouveau charismatique diocésain de Guadeloupe, au terme de cette émission, nous nous unissons à votre prière.
0: Merci. Merci. Oh là là, alors j'ai envie de dire que le Seigneur, il ne fait rien s'il n'a pas révélé à ses serviteurs, les prophètes. Et là, il nous attend parce qu'il nous a déjà donné, comme on dit le là, nous avons à vraiment lui faire confiance. Et vraiment, je dis, Seigneur, je te fais confiance pour ce parcours qui va se réaliser. Parce que tu es un Dieu vrai, tu es un Dieu qui entend et qui comprend. Et c'est toi qui as voulu me mettre sur ce chemin, donc tu agiras pour moi. Et je te remercie vraiment de pouvoir le faire. Et je dis merci au Seigneur, parce que je sais qu'il entend ma voix. et que vraiment, j'ai vraiment l'impression d'être connectée avec lui pour recevoir ce qu'il a à me dire, comment je dois faire et comment je dois agir. Et c'est vrai que, Seigneur, tu as déjà touché mon cœur. Donc, tout est à toi. Tout est pour toi. Merci, Seigneur.

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3: Lecture du deuxième livre des rois. Un jour, le prophète Élisée passait à Sunam. Une femme riche de ce pays insista pour qu'il vienne manger chez elle. Depuis, chaque fois qu'il passait par là, il allait manger chez elle. Elle dit à son mari, « Écoute, je sais que celui qui s'arrête toujours chez nous est un saint homme de Dieu. Faisons-lui une petite chambre sur la terrasse. Nous y mettrons un lit, une table, un siège et une lampe. Et quand il viendra chez nous, il pourra s'y retirer. » Le jour où il revint, il se retira dans cette chambre pour y coucher. Puis il dit à son serviteur, « Que peut-on faire pour cette femme ?» Le serviteur répondit, « Hélas, elle n'a pas de fils et son mari est âgé. » Élisée lui dit, « Appelle-la. » Le serviteur l'appela et elle se présenta à la porte. Élisée lui dit, « À cette même époque, au temps fixé pour la naissance, tu tiendras un fils dans tes bras. » Ceci se passe donc à Sunam, un petit village du royaume du Nord, en Galilée. Élisée est au début de sa carrière, vers 850 avant Jésus-Christ. Et il va s'instaurer entre lui, l'homme de Dieu, Élisée, et cette famille, une relation forte et durable d'amitié. Elle se déroule en 4 actes. Ce dimanche, nous lisons seulement le premier épisode. Mais je vous les raconte tous. Le premier acte, c'est donc la promesse d'un enfant pour une femme stérile. À vue humaine, il n'y avait certainement plus d'espoir de grossesse pour cette femme, puisqu'elle ne prend pas la promesse au sérieux. Elle semble même reprocher au prophète de remuer le couteau dans la plaie, en la berçant d'illusions. Nous avons entendu la promesse d'Élisée. L'an prochain, à cette même époque, tu tiendras un enfant dans tes bras. Mais nous n'avons pas entendu la réponse de la Tsunamite. Elle ne croit pas à cette promesse d'Élisée. Et elle lui rappelle gentiment que lui, l'homme de Dieu, ne peut pas se permettre de mentir. Elle lui dit « Non, mon Seigneur, homme de Dieu, ne dis pas de mensonge à ta servante. » Mais l'année suivante, le bébé était là. Deuxième acte, quelques années passent, l'enfant grandit. Mais un jour qu'il a accompagné son père au champ pour la moisson, il est pris d'un violent mal de tête, peut-être une insolation. Et quelques heures après, il meurt sur les genoux de sa maman. Elle ne perd pas la tête. Elle dépose l'enfant sur le lit du prophète et elle court le chercher. Elle ne prévient même pas son mari, inutile de l'affoler, puisque de toute manière, d'ici peu, l'enfant sera debout. Elle se précipite donc chez Élisée et la première chose qu'elle lui dit, c'est « Quand tu m'as promis cet enfant, je ne t'avais rien demandé. À tel point, rappelle-toi, que je ne pouvais pas y croire. Et je t'avais dit « Non, mon Seigneur, homme de Dieu, ne dis pas de mensonge à ta servante. » Sous-entendu, tu ne m'as quand même pas donné cet enfant que je ne te demandais pas pour me le reprendre. Et vous connaissez la suite. Élisée ressuscite l'enfant. Le troisième acte, c'est quelques années plus tard. Et fidèle à cette amitié, Élisée va sauver une fois encore la famille de la Tsunamite. Il la prévient de la famine imminente. Je cite, « Élisée parla à la femme dont il avait fait revivre le fils et lui dit, « Lève-toi, pars, toi et ta famille, et migre où tu pourras. » Car le Seigneur a appelé la famine, et même elle vient sur le pays pour 7 ans. Et la suite nous apprend que la femme écoute le conseil et s'exile pour 7 ans au pays des Philistins. Seulement voilà, qui va à la chasse perd sa place. Quand la petite famille revient, c'est bien qui n'était pas mince, puisqu'on disait qu'elle était riche. Sa maison et son champ ont été réquisitionnés par les officiers du roi. C'était la règle d'ailleurs. Et c'est encore l'intervention d'Élisée qui l'a fait rentrer en possession de sa terre. Voilà le quatrième acte. Voici donc cette histoire d'Élisée et de la famille Tsunamite. Mais on peut se demander quand même en quoi cette histoire peut nous intéresser et quelles leçons l'auteur du livre des rois en tire à notre profit. En fait, il voit dans cette longue alliance entre le prophète Élisée et la famille de Sunam une image de l'alliance entre Dieu et le peuple d'Israël, le prophète étant ici l'image de Dieu. On peut relever au moins 5 traits. D'abord, la durée de cette histoire dit la fidélité de Dieu que même l'incrédulité ne rebute pas. Ensuite, la sollicitude sans faille de l'homme de Dieu pour son hôtesse dit la sollicitude constante de Dieu pour son peuple. Et cette sollicitude va jusqu'à vouloir habiter au milieu de son peuple, comme Élisée accepte de s'installer dans la chambre sur la terrasse. Rappelez-vous toute l'histoire de la construction du temple de Salomon. Dieu habite au milieu de son peuple. Plus tard, ce souci d'Élisée de redonner à la femme ses biens évoque la promesse de Dieu de redonner à Israël sa terre. Or, vous savez qu'on pense généralement que le livre des Rois date de la période de l'exil à Babylone, un moment où il est essentiel de relire l'histoire et de s'appuyer sur les promesses de Dieu. Enfin, la promesse de la naissance et la résurrection de l'enfant sont le signe que Dieu est le Dieu de la vie. Quant à la femme, son attitude nous est donnée en modèle. Un modèle finalement bien simple à suivre, accueillir le prophète en sa qualité de prophète, comme dira plus tard Jésus, ce sera l'évangile de ce dimanche, et faire une confiance si totale qu'on ose parler du fond de son cœur, y compris pour dire ses besoins et sa révolte. Heureuse est-elle, la femme de Sunam, qui a su reconnaître en Élisée un saint homme de Dieu. Mais au fait, nous savons désormais que Dieu habite le cœur de tout homme. À nous de savoir l'y reconnaître et d'accueillir tout homme en conséquence.
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3: Psaume 88. L'amour du Seigneur, sans fin je le chante. Ta fidélité, je l'annonce d'âge en âge. Je le dis, c'est un amour bâti pour toujours. Ta fidélité est plus stable que les cieux. Heureux le peuple qui connaît l'ovation. Seigneur, il marche à la lumière de ta face. Tout le jour, à ton nom, il danse de joie, fier de ton juste pouvoir. Tu es sa force éclatante, ta grâce accroît notre vigueur. Oui, notre roi est au Seigneur, notre bouclier au Dieu saint d'Israël. La première lecture de ce dimanche nous faisait entendre le récit de la longue amitié qui s'était nouée au fil des ans entre une famille de Galilée et le prophète Élisée, l'homme de Dieu, comme on disait. À travers cette histoire d'une belle relation humaine, nous étions invités à méditer sur l'alliance éternelle entre Dieu et son peuple, et plus largement, l'alliance entre Dieu et l'humanité tout entière. L'amour du Seigneur sans fin, je le chante. Ta fidélité, je l'annonce, d'âge en âge. Je le dis, c'est un amour bâti pour toujours. Ta fidélité est plus stable que les cieux. Ceci dit, nous savons tous que cette merveilleuse histoire d'amour entre Dieu et les hommes ne ressemble pas toujours à un chemin parsemé de roses. Nous avons entendu ici quelques versets seulement du psaume 88, qui en comporte en fait 53. Et dans ces quelques versets, tout a l'air si simple. Apparemment, c'est l'euphorie. Mais justement, c'est cette facilité qui devrait nous mettre la puce à l'oreille. Nous l'avons appris avec les prophètes. Plus un passage parle de lumière, de victoire, plus on devine qu'il a été écrit en période sombre, en temps de défaite. Ici, les premiers mots du psaume, ce sont l'amour et la fidélité du Seigneur. Autant dire tout de suite qu'il était urgent d'y croire si on ne voulait pas sombrer dans le découragement. Et si vous ne me croyez pas, allez voir dans vos Bibles le verset 50 de ce psaume. Je vous le donne. « Où donc est, Seigneur, ton premier amour, celui que tu jurais à David sur ta foi ?» Ce qu'on semble affirmer si fort dans les autres versets, en réalité, on craint bien de l'avoir perdu. Deuxième remarque préliminaire, dans la Bible, l'ensemble des psaumes est composé de 5 livres, dont chacun se termine par une formule de bénédiction. Ce psaume 88 est le dernier du 3e livre. Et son dernier verset, je vous le donne, est « Béni soit le Seigneur pour toujours. Amen. Amen. » Mais c'est l'ensemble de ce psaume qui a un caractère de conclusion, ou plutôt de synthèse. Écrit très probablement pendant l'exil à Babylone, il brosse en fait la fresque de l'histoire d'Israël. les commencements de l'Alliance, les promesses faites à David, l'attente du Messie, et maintenant l'exil, c'est-à-dire l'écroulement. Plus de roi à Jérusalem, plus d'héritier royal, donc pas de Messie. Dieu aurait-il oublié ses promesses? Où donc est, Seigneur, ton premier amour? Ces deux remarques pour dire tout de suite qu'en chantant les quelques versets de ce dimanche, il ne faudrait pas oublier tout le reste du psaume, sous peine de le défigurer. Mais j'en viens aux versets proposés pour la messe de ce 13e dimanche. Et puisqu'ils sont courts, j'en profite pour les regarder d'un peu plus près. Souvent, ces dernières semaines, nous nous sommes émerveillés de la richesse du contenu des psaumes. Nous n'avons pas pris beaucoup le temps de nous arrêter sur la forme. Pour changer, je commence par le vocabulaire. Dans les deux premiers versets, nous avons déjà rencontré deux fois le couple de mots « amour » et « fidélité ». Et si vous avez la curiosité de lire ce psaume 88 en entier, vous les retrouverez 7 fois. Ce chiffre 7 n'est pas non plus le fruit du hasard. Et dans cette expression « amour et fidélité », vous avez reconnu la traduction qu'on a toujours faite de la révélation que Moïse avait reçue du Seigneur au Sinaï. « Dieu miséricordieux et bienveillant, plein de fidélité et de loyauté », Exode chapitre 34. Et quand le premier verset nous fait dire « l'amour du Seigneur sans fin, je le chante », le mot « amour » dans le texte hébreu signifie en fait les gestes d'amour de Dieu. Dieu n'aime pas seulement en parole, mais en acte et en vérité, comme dirait saint Jean. Et c'est précisément en exil que le peuple d'Israël se remémore plus que jamais tous les gestes d'amour de Dieu pour lui. Car la tentation serait trop forte de penser que Dieu aurait pu oublier son peuple. Et un noyau de croyants compose des hymnes qui rappellent à tout le peuple que Dieu n'a jamais cessé d'être le roi d'Israël. C'est le sens de cette dernière phrase un peu curieuse. Notre roi est au Seigneur, notre bouclier au Dieu saint d'Israël. Très difficile à traduire de l'hébreu au français. Prononcée justement à un moment où il n'y a plus de roi en Israël, cette phrase signifie en fait « notre roi, c'est le Seigneur, notre bouclier, c'est le saint d'Israël ». Et pour le dire encore mieux, on utilise tout un vocabulaire royal. Ovation, pouvoir, force, vigueur, bouclier. Le mot « ovation » en particulier désigne cette fameuse « terroir », c'est-à-dire la grande acclamation pour le roi que l'on chante, que l'on crie, que l'on hurle le jour de son sacre. C'est une acclamation guerrière. Et plusieurs de ces mots qu'on a entendus dans le psaume comme « force, vigueur, bouclier » sont typiquement guerriers. Parce qu'à cette époque, le roi est avant tout celui qui marche à la tête de ses armées. Mais on sait par la suite de ce psaume ce qu'il en est de ses actions victorieuses. Voici les derniers versets en guise d'aperçu. Rappelle-toi, Seigneur, tes serviteurs outragés. Oui, tes ennemis ont outragé, Seigneur. Ils ont poursuivi de leurs outrages ton Messie. Raison de plus pour se répéter les promesses de Dieu. Décidément, ce psaume nous donne une leçon toujours valable. C'est la nuit qu'il faut croire à la lumière.
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3: Lecture de la lettre de saint Paul apôtre aux Romains. Frères, ne le savez-vous pas ? Nous tous, qui par le baptême avons été unis au Christ Jésus, c'est à sa mort que nous avons été unis par le baptême. Si donc, par le baptême qui nous unit à sa mort, nous avons été mis au tombeau avec lui, c'est pour que nous menions une vie nouvelle, nous aussi, comme le Christ, qui par la toute-puissance du Père est ressuscité d'entre les morts. Et si nous sommes passés par la mort avec le Christ, nous croyons que nous vivrons aussi avec lui. Nous le savons en effet, ressuscité d'entre les morts, le Christ ne meurt plus. La mort n'a plus de pouvoir sur lui. Car lui qui était mort, c'est au péché qu'il est mort une fois pour toutes. Lui qui est vivant, c'est pour Dieu qu'il est vivant. De même, vous aussi, pensez que vous êtes mort au péché, mais vivant pour Dieu en Jésus-Christ.

Paul s'en défend ici en disant « Ne me faites pas dire qu'il est sans importance de péché, sous prétexte qu'il y a la grâce de Dieu. Car désormais, le péché ne nous concerne plus. Depuis notre baptême, nous sommes des créatures nouvelles sur lesquelles le péché n'a plus de prise. Si quelqu'un est en Christ, il est une nouvelle créature. » C'est dans la deuxième aux Corinthiens. Sa réponse à ses détracteurs n'est pas fondée sur des principes moraux, mais sur le mystère du salut. Il faut dire que Paul vit son baptême avec une telle profondeur que nous avons un peu de mal à le suivre. Quand Paul parle de création nouvelle, il parle, lui, d'expérience. Sur le chemin de Damas, quand il s'est relevé, il était un autre homme. Il était mort à tout ce qu'était sa vie antérieure, une certaine manière de voir, d'agir, de croire surtout. C'est ce mot « mort » qui représente pour nous l'une des principales difficultés de ce texte, car il revient pratiquement à toutes les lignes. Et il nous est bien difficile de lui donner un autre sens que celui de notre langage courant, la mort biologique qui attend tous les humains et qui nous fait si peur. Or, Paul lui donne un tout autre sens dans ce texte, qui se place à un niveau uniquement théologique. Nous sommes passés par la mort avec le Christ. Lui qui est mort, c'est au péché qu'il est mort une fois pour toutes. Pensez que vous êtes mort au péché. De quelle mort parle-t-il ? Paul nous dit, nous sommes passés par la mort avec le Christ, mais pourtant, nous nous sentons bien vivants. Sinon, nous ne serions pas là aujourd'hui, vous et moi. C'est donc qu'il ne s'agit pas de la mort biologique. Il emploie ici ce mot « mort » pour évoquer une rupture radicale avec le passé. Quand Paul dit « nous sommes morts au péché », il veut dire que nous sommes morts à notre mauvaise manière de vivre. Désormais, nous vivons une vie nouvelle. Nous avons abandonné les fausses valeurs du monde pour vivre à l'image de Jésus. Imiter Jésus, c'est sortir de l'engrenage de la haine et de la violence, du goût du pouvoir ou de l'argent. C'est le choisir, lui, comme notre seul maître et entrer dans une nouvelle manière de vivre, faite d'amour et de service des frères. Et c'est notre baptême qui a inauguré pour nous ce changement radical d'orientation, le commencement de notre nouvelle vie. Paul envisage donc le baptême comme une véritable libération. Alors il peut dire à ceux qui sont attachés au Christ, « Vous aussi, pensez que vous êtes morts au péché et vivants pour Dieu en Jésus-Christ. » Ailleurs, il dira que le baptisé est un homme nouveau. Je cite, « Si quelqu'un est en Christ, il est une nouvelle créature. Le monde ancien est passé. Voici qu'une réalité nouvelle est là. Tout vient de Dieu qui nous a réconciliés avec lui par le Christ. » Deuxième lettre aux Corinthiens, chapitre 5. Cette transformation est donc déjà chose faite. Mais en même temps, elle reste à faire. Notre vie nouvelle est inaugurée par notre baptême. À nous maintenant d'y conformer tous nos comportements quotidiens. Et c'est ainsi que Paul répond aux objections qui lui étaient faites de présenter un tableau un peu trop rose de la vie du chrétien. Car sa conclusion représente une exigence formidable, finalement. De même, vous aussi pensez que vous êtes morts au péché et vivants pour Dieu en Jésus-Christ. Oui, entrer dans le salut, c'est très simple, il suffit d'y croire. Mais c'est très exigeant, car désormais nous nous devons de mener une vie nouvelle, conforme à l'esprit du Christ. La lettre aux Éphésiens le redit aux chrétiens, je cite, « Il vous faut, renonçant à votre existence passée, vous dépouillez du vieil homme qui se corrompt sous l'effet des convoitises trompeuses. Il vous faut être renouvelé par la transformation spirituelle de votre intelligence et revêtir l'homme nouveau, créé selon Dieu dans la justice et la sainteté qui viennent de la vérité. » Le secret pour nous laisser renouveler entièrement, comme dit l'apôtre ici, restez les yeux fixés sur la croix du Christ. Lui qui nous donne l'exemple parfait de l'obéissance et de la douceur, seul capable de casser l'enchaînement de la violence. Demeurez en moi comme je demeure en vous. De même que le sarment, s'il ne demeure sur la vigne, ne peut de lui-même porter du fruit, ainsi vous non plus,

0: si vous ne demeurez en moi.
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4: Évangile de Jésus-Christ, selon saint Matthieu. En ce temps-là, Jésus disait à ses apôtres, « Celui qui aime son père ou sa mère plus que moi n'est pas digne de moi. Celui qui aime son fils ou sa fille plus que moi n'est pas digne de moi. Celui qui ne prend pas sa croix et ne me suit pas n'est pas digne de moi. Qui a trouvé sa vie la perdra. Qui a perdu sa vie à cause de moi la trouvera. Qui vous accueille m'accueille. Et qui m'accueille accueille celui qui m'a envoyé. Qui accueille un prophète en sa qualité de prophète recevra une récompense de prophète. Qui accueille un homme juste en sa qualité de juste recevra une récompense de juste. Et celui qui donnera à boire, même un simple verre d'eau fraîche, à l'un de ses petits, en sa qualité de disciple, amen, je vous le dis, non, il ne perdra pas sa récompense. À première vue, ce texte est une succession de maximes dont on ne voit pas très bien le lien entre elles. Mais à force de les lire et relire, on découvre au contraire qu'il s'agit d'un même appel, celui des choix nécessaires, des renoncements exigés par la fidélité à l'Évangile. Je prends le texte en suivant. « Qui aime son père ou sa mère plus que moi n'est pas digne de moi. Celui qui aime son fils ou sa fille plus que moi n'est pas digne de moi. » Il ne faut pas entendre le mot « aimer » au sens habituel des affections familiales. Jésus ne nous dit pas de ne pas aimer notre prochain, ce serait nouveau. Mais on est dans un contexte de persécution. Aussi bien quand Jésus parle, puisqu'il en mourra, que quand Matthieu écrit son évangile. Et tous les temps de persécution provoquent des drames cornéliens. Le choix se pose entre la fidélité ou la mort. Et même en dehors d'un contexte de persécution violente, on sait bien que c'est en famille et avec les amis les plus proches qu'il est souvent le plus difficile de témoigner de ses convictions. Et parfois, de véritables déchirures peuvent se produire dans le tissu familial. Celui qui ne prend pas sa croix et ne me suit pas n'est pas digne de moi. Qui veut garder sa vie pour soi la perdra. Qui perdra sa vie à cause de moi la trouvera. Prendre sa croix. Que pouvait signifier cette expression dans la bouche de Jésus à ce moment-là? La crucifixion était un supplice courant qui sanctionnait tout manquement à l'ordre public. Le long des routes de l'Empire romain, il arrivait qu'on voie des crucifixions par centaines et même par milliers. Ce supplice infamant inspirait l'horreur et exposait à l'opprobre des foules et à la risée des passants celui qui méritait d'être retranché du peuple. D'ailleurs, on le voit au moment de la condamnation du Christ. Il n'était pas question de crucifier quelqu'un dans l'enceinte de la ville. Tout le monde connaissait la phrase du livre du Deutéronome, d'après laquelle tout condamné à mort au nom de la loi est maudit de Dieu. Ou rappelez-vous le psaume 21. « Je suis un ver et non plus un homme, injurié par les gens, rejeté par le peuple. Tous ceux qui me voient me bafouent, ils ricanent et hochent la tête. » Jésus exprime ici la conscience qu'il a de la persécution qui l'attend, lui et tous ceux qui prendront sa suite. Car si les disciples vont au bout du témoignage, ils courront inévitablement le risque de se heurter aux autorités. Il leur faudra accepter d'être méconnus, humiliés. Il leur a bien dit, le serviteur n'est pas plus grand que son maître. S'ils m'ont persécuté, ils vous persécuteront aussi. Qui vous accueille, m'accueille. Et qui m'accueille, accueille celui qui m'a envoyé. Il me semble que cette phrase vise à fortifier les apôtres, comme s'il leur disait « Tenez bon, tous ces risques courus pour l'Évangile vous rapprochent de moi et de mon Père. » Qui accueille un prophète en sa qualité de prophète recevra une récompense de prophète. Qui accueille un homme juste en sa qualité d'homme juste recevra une récompense d'homme juste. Et celui qui donnera à boire, même un simple verre d'eau fraîche, à l'un de ses petits, en sa qualité de disciple, amen, je vous le dis, il ne perdra pas sa récompense. À première vue, nous voilà en plein dans une optique de récompense, de donnant-donnant. Mais non, car nous ne sommes pas dans le domaine de l'avoir, puisqu'en amour, on ne compte pas. Ce que Dieu nous donne n'est pas quantifiable, c'est du domaine de l'être, c'est la vie éternelle, c'est-à-dire la vie dans son intimité. Tous les saints témoignent d'une qualité de bonheur, pas d'une quantité de bien. Et même humainement, ceux qui vivent une véritable relation d'amour humain, quelle qu'elle soit, savent que l'avoir compte peu en regard de la profondeur des sentiments, de la communication entre les êtres. Saint Paul exprime cette expérience pour lui-même. « Toutes ces choses qui étaient pour moi des gains, je les ai considérées comme des pertes à cause du Christ. Mais oui, je considère que tout est perte en regard de ce bien suprême qu'est la connaissance de Jésus-Christ le Seigneur, parce que j'ai été saisi moi-même par Jésus-Christ. » Être saisi par le Christ, comme dit Paul, voilà l'enjeu, un enjeu vital. Et c'est cela peut-être le lien entre toutes ces phrases de Jésus. Être saisi par le Christ comme un feu intérieur qui inspire tous les renoncements exigés par la fidélité à l'Évangile. Le renoncement aux affections, à la considération, à l'avoir. On entend ici résonner les béatitudes. Heureux êtes-vous lorsque l'on vous insulte, que l'on vous persécute et que l'on dit faussement contre vous toutes sortes de mal à cause de moi. Soyez dans la joie et l'allégresse, car votre récompense est grande dans les cieux.
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1: Auditeurs et auditrices, la fatigue mentale, notre sujet du jour, est une réalité. À tous ceux qui croient que seul le travail physique peut être source d'épuisement, revoyez vos copies. Et qu'à travailler assis derrière un bureau toute la journée, qui fatigue et pénit? Eh bien, il lasse, parce qu'être tête là qu'à travailler aussi. Il existe plusieurs formes de fatigue, dont la fatigue mentale. Cette sorte de fatigue est différente du burn-out. Elle s'installe doucement et s'intensifie progressivement. Elle peut concerner plusieurs dimensions de la vie. Tandis que le burn-out, de son côté, surprend, arrive avec fracas et soudaineté et est assimilé au contexte professionnel. Alors, que peut-on dire de la fatigue mentale? Un état qui potentiellement nous concerne tous. Sachez que selon les experts, la définition retenue tend à varier. L'effort ne se résume pas uniquement à la sollicitation des muscles, mais également à la sollicitation du système cognitif et du système nerveux. La fatigue est une sensation d'affaiblissement physique, certes, mais pareillement de défaillance psychique. La fatigue mentale résulte d'une stimulation excessive des capacités intellectuelles d'un individu. Elle peut se définir par l'état dans lequel on peut se retrouver après des heures de tâches cognitives exigeantes. Il y a un sentiment de saturation, accompagné d'une incapacité à réfléchir davantage ou à prendre une décision. La fatigue mentale est le signe que l'organisme n'arrive plus à faire face. Elle peut être ressentie comme une forme de dissociation entre le corps et l'esprit. En effet, le corps semble stable, mais dans la tête, il y a comme un embouteillage, des difficultés à se concentrer, des pensées qui circulent en boucle, de l'irritabilité et de l'impatience. Pour certains universitaires, c'est un état psychobiologique vécu par l'ensemble des individus qui se caractérise par une sensation d'épuisement et de manque d'énergie. On parle ainsi de fatigue mentale lorsque le cerveau, stimulé en permanence, ne parvient plus à se mobiliser. Sous cette pression, il lui est impossible de s'adapter. La fatigue mentale peut se manifester de différentes façons. Selon les individus, des signes tels que ceux-ci peuvent émerger. Un manque de patience, des difficultés à se concentrer et à trouver ses mots, des troubles du sommeil, une surexcitation émotionnelle, une insatisfaction chronique, une sorte de déprime. Selon Stéphane Perret, la fatigue psychique est un signal qui alerte d'un risque de surchauffe. Cela se traduit par une altération de l'activité dans une partie du cerveau importante dans la prise de décision. Il s'agit du cortex préfrontal latéral. Vous voyez que c'est à prendre au sérieux cette affaire-là. On poursuit. Si la fatigue mentale altère les fonctions cognitives comme l'attention ou la planification d'action, elle peut également avoir des effets délétères sur les performances physiques. En effet, physique et mental interagissent plus que nous le pensons. Aux troubles psychologiques, comme la tristesse ou la morosité, s'ajoutent des symptômes physiques, comme des douleurs en tout genre, des troubles digestifs, des perturbations de l'appétit ou plus encore. À mesure qu'une tâche mentale ou physique se prolonge, la fatigue apparaît et se traduit par des adaptations de l'activité de notre cerveau. On observe notamment que le cortex préfrontal, tour de contrôle investi dans la régulation des émotions et des troubles de l'humeur, de la mémoire de travail, des prises de décision, des motivations et de la concentration, est obligé de moduler son activité à la baisse. Chers auditeurs, ça va? Vous suivez? Si ce n'est pas le cas, peut-être êtes-vous en pleine fatigue psychique. Alors, c'est un vécu qui se manifeste en période de surcharge professionnelle, de stress chronique en raison d'un événement de vie majeur ou d'une charge émotionnelle importante, comme un échec personnel ou professionnel, le vécu d'un deuil, un déménagement, une maladie chronique ou grave, la préparation d'un mariage, la naissance ou le départ d'un enfant, un cumul d'événements. Cette charge émotionnelle peut conduire à une hypervigilance émotionnelle, source de lassitude, ce qui constitue un point de vigilance. Vous l'aurez compris, la fatigue mentale apparaît lorsqu'on accumule trop de sollicitations, trop de décisions, trop d'adaptations à gérer. Bref, quand on se sent acculé, quand il y en a trop pour les petites personnes que nous sommes, et qui se prennent pour des tout-puissants, des tours de Babel incarnés, qui ne connaissent pas leurs limites. Et je n'en dirai pas plus. La fatigue mentale persiste parfois malgré une nuit de sommeil. On peut se réveiller fatigué, comme si le cerveau n'avait jamais réellement déconnecté. On constate des oublis, une impression de brouillard mental, une difficulté à prendre des décisions, à faire des choix simples, une hypersensibilité émotionnelle, une sensation d'être au bout du rouleau. La littérature scientifique attire l'attention sur la fatigue décisionnelle, notamment lorsque le cerveau est sollicité en continu. J'ai appris, chers auditeurs, que nous prenons en moyenne 35 000 décisions par jour. Et même si la majorité de ces décisions sont prises de manière inconsciente, parfois, elle nous amène à saturation. C'est cela, la fatigue décisionnelle. Cette fatigue spécifique a été théorisée à la fin des années 90 par le psychologue américain Roy Baumeister. Il est parti du principe que le cerveau, à l'instar du corps, se fatigue après trop d'efforts. Baumeister et son équipe ont mené une série d'études et d'expérimentations qui les ont conduits à démontrer que la fatigue décisionnelle peut se manifester de deux manières différentes. D'abord par la paralysie décisionnelle, c'est-à-dire que face à plusieurs choix, il peut y avoir comme une sensation d'être perdu, comme si le destin reposait sur un choix. Au restaurant, par exemple, il peut y avoir blocage entre choisir entre un steak et une salade. La fatigue décisionnelle peut se manifester aussi, d'autre part, par la décision hâtive, non réfléchie, quitte à laisser le hasard décider pour le regretter ensuite. Par exemple, on se laisse tenter par une publicité alléchante en mettant de côté le bon sens. Autrement dit, ce n'est pas un manque de jugement, c'est un véritable état de surcharge psychique. De plus, les nouvelles technologies de communication augmentent insidieusement le risque de fatigue décisionnelle. Les messages, emails, notifications de réseau et autres applications imposent un rythme effréné d'arbitrage. En effet, l'immédiateté fait loi. L'affichage de la notification que l'on a reçue sur le téléphone attire l'attention automatiquement, comme pour demander que l'on réponde rapidement au message. Ces nombreux canaux de communication et leur caractère instantané sursollicitent en permanence. Alors, quelles en sont les conséquences sur l'organisme? Les recherches expliquent que la fatigue mentale peut engendrer des répercussions délétères sur le corps, qui ne parvient plus à se régénérer. En effet, les cellules vieillissent plus vite. Des tensions musculaires apparaissent. L'organisme a plus de mal à évacuer les toxines, ce qui fait le lit au développement de maladies cardiovasculaires, de maladies auto-immunes, de cancers et autres. D'où l'importance d'être vigilant aux signaux de fatigue et aux premiers indices de non-récupération. Alors, auditeur, comment échapper à la fatigue mentale ? Il convient d'abord d'identifier ce qui alimente cette fatigue. S'agit-il d'une surcharge professionnelle, de trop de pression d'ordre personnel, de manque de récupération, d'une sursollicitation émotionnelle, d'une incapacité à poser des limites, d'une pathologie somatique. Parfois, le repos seul ne suffit pas. Il peut être utile de prendre un temps d'échange avec un professionnel de la santé mentale pour comprendre ce qui se joue en profondeur. Parfois, il est question de régulation et de prévention. Pour éviter les épisodes de fatigue mentale ou limiter leur impact, il convient d'avoir un rythme de sommeil régulier et des nuits adaptées à votre profil, une alimentation saine et équilibrée, une activité physique régulière, des sorties dans un environnement vert, naturel, de l'organisation en planifiant vos objectifs avec réalisme, savoir reporter des activités. Ne dit-on pas souvent qu'il n'y a pas de défunt travail ? D'avoir du lâcher-prise et de savoir relativiser. Et enfin, d'apprendre à vous aimer davantage en prenant soin de vous. Dieu lui-même arrêta la création le septième jour. Pas parce qu'il était fatigué, mais simplement pour souligner qu'il faut un temps pour chaque chose, du rythme, une alternance, comme le jour et la nuit, les saisons, la semence et la récolte, le travail et le repos. Et plusieurs fois dans les Écritures, il y a une invitation au repos en Dieu. Dans Matthieu, on peut lire « Venez à moi, vous tous qui êtes fatigués et chargés, et je vous donnerai du repos. » Dans le livre des Psaumes, on lit pareillement « Il me fait reposer dans de verts pâturages, il me dirige près des eaux paisibles. » Le repos dans la Bible n'est pas simplement l'absence d'activité, mais plutôt un état d'être avec Dieu. Philippe Lefebvre, prêtre et professeur à l'université de Fribourg, explique que le repos est un terme théologique qui signifie « être avec Dieu ». Cela implique que même dans les moments de difficulté, on peut trouver le repos en ayant une relation intime avec Dieu. D'ailleurs, ce prêtre appelle Monsieur Repos un personnage biblique bien connu. Il s'agit de Noé ou Noah, qui signifie repos. Regardez comment il trouvait son repos en Dieu, malgré sa tâche immense avec la construction de l'arche. Le repos est essentiel, non seulement pour la santé mentale et physique, mais aussi pour le bien-être spirituel. La Bible enseigne que le repos est un don de Dieu et il est crucial de prendre du temps pour se reposer et se ressourcer. Cela permet de renouveler notre force et de maintenir notre paix intérieure afin d'éviter les embouteillages dans la tête. En conclusion, le repos dans la Bible est un thème récurrent qui souligne l'importance de se rapprocher de Dieu pour trouver la paix et le réconfort, tant spirituellement que psychologiquement, et éviter la fatigue déraisonnable. Alors, auditeurs et auditrices, quelle est votre approche personnelle ? À vous de voir, et on se dit à la prochaine.
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Seigneur, fortifie ton Église dans ce temps de carême, qu'elle soit signe de conversion et de miséricorde pour le monde. Pour les pécheurs et les cœurs éloignés, Seigneur, toi qui ne veux pas la mort du pécheur, mais sa conversion, attire à toi ceux qui se sont éloignés de ton amour. Pour les pauvres et les souffrants, Seigneur, viens au secours des plus démunis, des malades et des affligés. Que le jeûne et le partage de ton peuple leur apportent réconfort.

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3: Bonjour, je suis le père Cédric de la Serre, vicaire sur les paroisses Saint-Benoît et Notre-Dame des Pauvres à Issy-les-Moulineaux. Et aujourd'hui, je vais vous parler de l'articulation entre travail et foi. Travail et foi, c'est une question qui nous concerne tous, que l'on soit au travail, que l'on n'y soit pas, que l'on ait la foi ou que l'on ne l'ait pas. Et c'est une question importante. Elle nous concerne tous pour des raisons diverses. Il y a ceux qui n'arrivent pas à harmoniser leur vie professionnelle, leur travail et leur foi chrétienne. Il y a ceux qui cherchent du sens à leur travail et qui y trouvent des ressources dans leur foi chrétienne. Il y a ceux qui n'ont pas de travail et qui se demandent où est Dieu dans ce drame-là. Il y a ceux, au contraire, qui sont débordés par leur travail et qui n'ont plus de place pour vivre en chrétien. Voilà, tout ça, c'est des vraies questions, des questions de vie, des questions d'épanouissement personnel. Ultimement, ce sont des questions d'humanisation et de sanctification. Pour nous chrétiens, le travail, ça a un beau sens, c'est de collaborer à l'œuvre de Dieu. Dieu a créé le monde, il est à l'origine du monde, et puis ensuite, il s'est un peu comme retiré, et il a fait de nous, les êtres humains, ses collaborateurs pour achever, pour parachever, pour compléter la création. Et donc notre travail, d'une manière ou d'une autre, parfois c'est très facilement compréhensible et parfois c'est beaucoup moins accessible, notre travail a pour finalité ultime d'achever la création de Dieu. Faisant cela, quand on travaille, nous-mêmes, on s'engage. Et cela a pour but d'achever notre humanité. Le travail fait partie de notre vie. On s'humanise, on grandit dans notre humanité par notre travail. Ça pose une première question parce que peut-être en entendant, vous vous dites « mais moi, c'est pas du tout ça que je vis ». Le sens du travail est quelque chose qui n'est pas évident pour tout le monde et qui l'est peut-être encore moins dans notre société un peu perdue sur cette question-là. On peut se questionner « quel est le sens de mon travail ?» ou « en quoi mon travail m'humanise-t-il, ou me fait grandir en sainteté ?» Je crois que c'est une première question que l'on peut tous se poser, une première relecture de vie que l'on peut tous faire, pour voir dans quelle mesure notre travail va dans ce sens-là, et dans quelle mesure, au contraire, il n'y va pas. S'il y va, eh ben rendons grâce, sachons y voir la proximité de Dieu et y trouver notre joie. Et si ça ne va pas dans cette direction-là, eh bien peut-être pouvons-nous convertir quelque chose, convertir notre manière de nous situer par rapport à notre travail, ou changer de travail. Une vraie question, hein, profonde, qui va loin. Une autre question assez courante, quand on essaye de réfléchir travail et foi, c'est tous ceux, et ils sont de plus en plus nombreux, qui n'arrivent pas à harmoniser le travail et la foi. En particulier dans des questions de discernement éthique. Je rencontrais il y a quelques semaines une jeune femme qui était pharmacienne et qui me disait qu'il était difficile pour elle de vivre parfaitement en chrétienne sans cas de conscience dans sa vie de pharmacienne. Encore hier soir, je discutais avec quelqu'un qui travaille dans la finance et qui, pour pouvoir améliorer les résultats financiers de son entreprise, pourtant déjà bénéficiaire, était acculé à licencier. Ça le mettait mal à l'aise. Comment vivre en chrétien dans notre vie professionnelle où on n'est pas libre de faire tout ce que l'on veut? Alors pour cela, la première chose, c'est d'abord d'éclairer notre conscience pour savoir quel est le bien à faire. Souvent, on est un peu ballotté par le flot général, par la masse, par la majorité, peut-être par la mode ou la pression. Commençons par éclairer notre conscience. Qu'est-ce que le Christ nous dit? Qu'est-ce qu'il nous enseigne? Où se trouve sa vérité? Et puis si l'enseignement du Christ peut sembler parfois un petit peu flou ou un peu lointain par rapport à des questions très actuelles, qu'est-ce que les saints ont fait dans des situations un peu comparables? Qu'est-ce que l'Église nous enseigne et qui essaye d'actualiser ce que le Christ nous a dit? Première chose donc, éclairer notre conscience, éclairer notre intelligence pour savoir nous situer. Une fois notre conscience éclairée, ce qui est important, c'est de pouvoir la suivre. Suivre sa conscience, là aussi, c'est pas facile, Parce que parfois, ça nous pousse, ça nous accule à nous situer de manière différente par rapport aux autres, et parfois même en contradiction. Là, ça demande de vraies ressources intérieures, une vraie force intérieure, et je crois pour cela, la prière peut être utile. La prière est l'exemple de grands saints. Vous savez, dans la vie professionnelle, il y a des figures qui peuvent nous inspirer, qui peuvent nous marquer. Il y a, même dans notre monde contemporain, de vrais chrétiens, authentiques, profonds, qui sont aussi des professionnels sérieux, pas naïfs. Sachons les connaître et les imiter. Et puis, prions notre Seigneur, qui a travaillé pendant une trentaine d'années, qui sait ce qu'est le travail. Prions Saint Joseph, le saint patron de tous ceux qui travaillent. Demandons-leur d'être proches de nous et de nous éclairer. Voilà, en retrouvant le sens profond du travail, on retrouve notre vocation profonde qui est de collaborer à l'œuvre de Dieu. L'œuvre de Dieu, c'est quoi? C'est que le monde entier, tous les hommes et même en fait toute la création, vivent en communion d'amour avec lui. Eh bien si, par notre travail, par nos engagements, parce que le travail n'est pas que salarié, il peut aussi être bénévole, nous participons à épanouir, à déployer ce royaume d'amour, alors nous participons à l'œuvre de Dieu. L'enjeu est grand, l'enjeu est magnifique, c'est de rendre notre monde meilleur, et ça commence pas par des actes extraordinaires, ça commence par le quotidien de notre vie. Si on commence chaque matin par mettre notre journée dans les mains de Dieu, en lui demandant quelle est sa volonté pour que nous la mettions en œuvre pour déployer son amour, alors notre journée prendra un sens nouveau. Si à la machine à café, nous nous situons dans cette dynamique de déployer le royaume de Dieu, alors forcément, nous nous situerons de manière un peu différente que si notre attitude est simplement d'échanger avec notre collègue, même si c'est toujours sympathique. Voilà, remettons chacune de nos journées dans les mains de Dieu et redécouvrons le regard haut et loin que le Seigneur pose sur notre vie et sur notre vie professionnelle. Ça donnera du sens, ça nous libérera aussi de bien des pesanteurs et ça permettra que tout ce que nous faisons, tout ce que nous vivons, participe au bien et à notre sanctification. Le Seigneur bénit notre travail. Notre travail n'est pas un à côté de notre vie chrétienne, comme si nous avions notre vie chrétienne qui consiste à prier, à faire des œuvres de charité et à vivre les sacrements. Et puis, il y aurait une grande parenthèse, 8 heures par jour, qui serait de travailler. Non, le Seigneur demande à être présent dans chacune des dimensions de notre vie, y compris le travail. Voilà, redécouvrons cela. Nous redécouvrirons en même temps que les 7, 8 ou 10 heures par jour que nous y consacrons sont un moyen efficace, un moyen précieux pour grandir dans notre relation avec Dieu.

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Frères et sœurs de Radio Massabielle, chers auditeurs, bonjour. Après cet appel à l'Esprit Saint pour pouvoir nous aider à partager cette demi-heure en essayant de la rendre la plus fructueuse possible grâce à vous, je ne vous vois pas, je ne vous entends pas, mais vous m'entendez, mais je sens votre présence et grâce à ce Saint-Esprit justement. Bonjour à vous tous auditeurs bien-aimés. Papi, mamie, aujourd'hui, je fais une grosse bise particulière à mamie Marietta. Mamie Marietta des Abîmes. Et mamie Marietta, je suis désolée parce que la dernière fois, j'ai fait un petit peu ton cœur trembler parce que t'as mal entendu ce que j'avais dit concernant les nominations et surtout le père Lavaux. Donc, je vais en reparler tout à l'heure. Alors, mamie Marietta, je t'embrasse très, très fort ainsi que tous les autres papi, mamie qui nous écoutent de la Guadeloupe. Je vous ai dit, je reprendrai tout à l'heure donc ces nominations, hein, suite aussi à l'appel de certains auditeurs qui n'ont pas bien compris, qui n'ont pas acheté Église en Guadeloupe, parce qu'effectivement, tout est noté dans Église en Guadeloupe en ce qui concerne ces nominations à partir d'aujourd'hui, 1er septembre 2020, dans le diocèse. Saint-Barth, Saint-Martin, la Désirade, les Saintes, Marie-Galante, bien bonjour. Mon Basteur, mon Grande, bonjour. Bienvenue aussi, un bonjour particulier, bienvenue particulièrement aux nouvelles abonnées sur Facebook qui nous écoutent depuis Miami. Alors, bienvenue à Miami sur les ondes de Radio Massabielle. Voilà une belle grâce qui vient s'ajouter à toutes celles que le Seigneur nous accorde. Cette grâce, c'est vous tous, frères et sœurs, en Jésus-Christ, dont les 1120 abonnés sur Facebook. Je fais aussi une grosse bise très affectueuse à cette charmante et fidèle auditrice en PTP, bien vrai qui m'en y est, parce qu'il nous t'est masqué, hein, l'église nous masqué. Mais, Zieyaï, ben mon pile dans mon. Alors, tu vois, ton prénom, je l'ai déjà oublié alors que je te l'ai demandé, mais c'est pas grave, tu te reconnaîtras, toi qui m'as manifesté ton soutien par rapport aux émissions de Radio Massabielle, aux entretiens que je fais tous les mardis matins sur Radio Massabielle dorénavant, ça va peut-être changer avec les programmes. Attendons, là nous étions en programme spécial COVID-19, spécial confinement. D'ici peut-être fin septembre, début octobre, nous reprendrons un programme beaucoup plus habituel et nouveau aussi. Voilà donc, je reprends les nominations pour le diocèse et je vous redis que c'est dans le numéro Église en Guadeloupe de notamment juin-juillet 2020, c'est le numéro 1006. Alors, Saint-Luc de Bainbridge, il faut savoir que la province de France des Salésiens envoie deux prêtres pour une fondation salésienne dans le diocèse. Donc c'est nouveau pour cette année, une fondation salésienne. Nous aurons le temps de savoir vraiment de quoi il s'agit si vous ne le savez pas. Nous inviterons ces prêtres à venir nous en parler. Il y aura donc le père Christian Tchala Wika, qui sera curé de la paroisse Saint-Luc de Bainbridge, le père Pierre Gémez, qui sera vicaire de cette même paroisse. À Bemao, ce sera le père Kossi Denis Avi Madjenon qui nous vient de Lokassa au Bénin, curé donc de Bemao. Curé de Mornalo, ce sera le père Godfroy Siazan Zita. Le curé de Trois-Rivières, le père Roland Kinkouri qui nous vient de Brazzaville au Congo. Le curé de Sainte-Rose, le père Yves Gérard Richemont, qui nous vient bien qui est de Voluntas Dei. L'administrateur pour Sainte-Rose, cadette Sainte-Rose, le père Antoine Bourguignon. Vicaire à Saint-Pierre et Saint-Paul, à Pointe-à-Pitre, le père Bonnel Saint-Fleur. Vicaire à Basse-Terre, le père Anson Dassiné. Coopérateur,
qui nous vient de Jacmel, Haïti, coopérateur pour la commune de Bouillante, le père Gérald Daumont. Il faut savoir, frères et sœurs, que le père Lucien Joseph, que nous commençons à bien connaître dans le diocèse, jeune dynamique, eh bien, le père Lucien Joseph, prêtre incardiné au diocèse de Basse-Terre, on s'en souvient, est parti en mission d'études à Rome. Il est en résidence à Saint-Louis des Français. Notez aussi, frères et sœurs, que plusieurs prêtres quittent le diocèse. Le père Jacques Bouekassa, il retourne dans son diocèse de Brazzaville au Congo. Le père Simon Raj Savarimutu de Tanjavur en Inde part en mission dans le diocèse de Tulle en France. Le père Fiorenzi aussi de retour dans son diocèse de Bergame en Italie. Le père Lavo Christophe et Lercy, les pères Lavo Christophe et le roi Gessner Romain, rédemptoristes, partent en mission dans le diocèse de Nevers en France. Le père Gracia Ferilus Montfortin dans le diocèse de Jérémie en Haïti. Le père Rodel François, spiritain, dans la province de sa congrégation en Haïti. Alors, il nous est précisé et rappelé donc dans ce bulletin officiel du diocèse qu'au terme de ses années de service dans le diocèse de Basse-Terre et Pointe-à-Pitre, l'Église en Guadeloupe remercie tous ses prêtres de leur mission pendant plusieurs années et les assure de la prière et des souhaits pour leur nouvelle affectation. La revue nous précise que d'autres nominations seront publiées ultérieurement. Je voudrais revenir sur les pères Lavaux et Leroy. Je reprends la revue du diocèse du mois d'août et je vous lis quelques extraits du dossier réalisé par Jean-Marie Gauthier. Bonjour Jean-Marie, j'espère que tu es en pleine forme pour cette rentrée. Alors, il nous dit, avant leur départ, il témoigne. Les nominations récentes annoncent le départ de plusieurs prêtres, je viens de vous le lire. Auparavant, plusieurs ont célébré leur jubilé sacerdotal. Le père Bouekassa a célébré en 2019 ses 40 ans de sacerdoce. Il rejoint prochainement son pays, le Congo, je viens de vous le dire. Deux prêtres, les pères Simon et Leroy Gessner, ont célébré leur jubilé d'argent, 25 ans. Et le père Lavo a célébré ses 20 ans de sacerdoce. Ils seront donc bientôt en mission à Nevers. Les trois piliers de la spiritualité rédemptoriste nous disent s'appuyer résolument sur le Saint-Sacrement, confiance et dévotion envers la Vierge Marie, et comme Simon de Cyrène, porter inlassablement la croix de Jésus au quotidien, Saint Alphonse de Ligorie veut pour ses frères une vie simple, proche des gens. Là où Dieu nous a plantés, il faut porter du fruit. Retraite spirituelle, confession et prédication sont les trois axes des rédemptoristes qui reposent sur la prière et le travail intellectuel, mais pas seulement. Patron des moralistes, je vous lis toujours le même article. Le père Lavo Christophe ajoute « Saint Alphonse, notre fondateur, docteur de l'Église, est le patron des moralistes. Aussi, notre formation doit être permanente et se déployer sans arrêt et avec beaucoup de discernement pour être de bons confesseurs, d'authentiques accompagnateurs spirituels. Oui, nous en avons besoin. Et il conclut. J'aime la Guadeloupe, dont j'ai toujours eu à cœur de servir l'Église de mon mieux. Cependant, comme Jonas dans la Bible, il me faut partir aussi.
Je vais là où Dieu m'envoie. Ainsi est la mission. Mais je continuerai de porter tous les Guadeloupéens dans ma prière. Un mot encore, nous dit Jean-Marie Gauthier. Les pères Leroy Chesnaire et Lavaux nous partagent ces deux maximes de Saint-Alphonse de Ligorie pleines de courage et de confiance. Il faut se persuader que tout notre bien dépend de la prière. De la prière dépend la victoire sur les tentations. On en parlera tout à l'heure, des tentations. Le changement de vie, la grâce de l'amour divin, de la perfection, de la persévérance et du salut éternel. Et puis, si la vue de nos péchés nous épouvante et nous décourage, souvenons-nous que Marie a été établie reine de miséricorde pour sauver par sa protection les pécheurs les plus coupables et les plus désespérés, pourvu qu'ils se recommandent à elle. Nous pouvons ajouter, demander et vous recevrez. Nous avons aussi le père Simon Savary Moutou, qui a été ordonné prêtre le 28 avril 1995 en Inde, qui a célébré cette année ses 25 ans de sacerdoce, et il dit « Je rends grâce et remercie le Seigneur, même si les choses n'ont pas toujours été simples. En Guadeloupe, je me suis toujours senti bien reçu, bien accueilli partout. » Et il ajoute un fait marquant. À mon arrivée dans le diocèse, il y a 16 ans, j'ai suivi les conseils de Monseigneur Cabot et j'ai fait de réels progrès en français. Je lui dois beaucoup et je l'entends encore me dire « Parle clair et avec ton cœur, les gens ici te comprendront. » Les cours du Père Georges et Saint-Georges à Vieux-Fort m'ont aussi été très profitables. Foi et don. J'ai été envoyé par mon évêque pour servir et aider ailleurs. Après avoir été relié à la communauté Tamou, la région parisienne, les missions étrangères de Paris m'ont permis de faire mes premières armes en français et j'ai persévéré. Oui, partout où j'ai été envoyé, j'ai d'abord regardé, écouté pour comprendre et être plus proche de la réalité des gens. Que ce soit en basse terre comme en grande terre, je peux dire que j'ai beaucoup appris et sans doute ai-je encore beaucoup à apprendre. Un regret, non pas un regret, mais deux, que les travaux entrepris pour la réfection de l'église de Mornalo, monument historique à Liture, tardent tant. Et puis, j'aurais bien aimé aller en pèlerinage en Haïti et à Notre-Dame de Guadeloupe au Mexique. Un dernier mot. La phrase d'ordination sacerdotale ne m'a pas quitté et s'éclaire tous les jours davantage. En tamoul, en kayeseye di ibazot, maïl vodou pariseya. En anglais, to serve in joy. En français, partager dans la joie de servir. Appelé dans le diocèse de Tulle grâce à Monseigneur Yocreux, je continuerai de travailler de mon mieux pour annoncer l'Évangile en ayant le souci de la justice et de l'écologie, comme nous le montre si bien notre pape François. Voilà, frères et sœurs. Et j'ajoute un petit mot également pour le père Bouekassa au Congo. Il a fêté ses 40 ans de sacerdoce en 2019 et il rejoint prochainement son pays, le Congo. Écoutez ce que disent ses frères et sœurs, Flora et Simon des Abîmes et Marguerite de Saint-François. Cher Père Jacques, toutes les familles que vous avez rencontrées et enseignées dans tous les lieux où vous avez servi chez nous vous disent un grand merci. Des Abîmes à Saint-François, en passant par Prise d'eau et Cadette Sainte-Rose, vous avez toujours montré un grand sens du service et un bel esprit d'abnégation.
Nous avons apprécié votre affabilité et votre simplicité avec laquelle vous facilitez les choses pour nous, afin que nous rencontrions toujours Jésus-Christ, car là seulement est l'essentiel. On vous a entendu maintes fois prononcer ces paroles. Nous n'oublierons pas le sourire et la paix qui émanaient toujours de vous. Sa belle, merci en pile, toute l'abbé qui bannou, tout ça, YOTP. Et je voudrais également revenir, et je n'ai pas parlé du père Pierre Claver Ananou, le père Pierre Claver Ananou, qui doit se dire s'il écoute que je l'ai oublié, mais non, père Pierre Claver, père Ananou, du Lomé Togo, qui est nommé curé à Déhé. Alors, père Ananou, j'aime bien dire Pierre Ananou, ça va plus vite, hein. Père Pierre Claver, qui sera nommé curé de Déhé à partir d'aujourd'hui. Eh bien, nous espérons, cher père, que tu pourras, malgré ta lourde tâche sur la côte sous le vent, venir à Radio Massabielle, comme tu l'as fait pendant de nombreux mois, pour continuer de faire bénéficier nos auditeurs de tes interventions qui sont des témoignages de foi profonde, de conviction, des interventions si enrichissantes et tant appréciées des auditeurs. Nous comptons sur toi, frères et sœurs, nous comptons sur toi, Père Pierre Claver Ananou. Nous te disons merci déjà pour tout ce que tu nous as donné. Et hier encore, une sœur de Saint-Pierre et Saint-Paul nous disait à quel point, eh bien, tous ceux que tu as, avec qui tu as pu partager là-bas ont apprécié tout ce que tu as donné. Notez, frères et sœurs, que l'installation du Père Ananou, donc le Père Pierre Claver Ananou, comme quatrième curé de la paroisse de Saint-Pierre et Saint-Paul qui a suivi tout bonnement, hein, comme quatrième curé de la paroisse de Saint-Pierre et Saint-Paul de Déhé, aura lieu le dimanche 13 septembre 2020 à 8h. Alors, si vous pouvez aller l'assister pour partager avec lui, je pense qu'il en sera heureux. De toute façon, restons en union de prière avec tous nos prêtres. Rendons grâce à Dieu pour tout cela. Disons-lui merci, et tous ces prêtres qui aiment la vie, qui aiment le bonheur et qui ont répondu en fidèles ouvriers de ta fidèle volonté. C'est ce chant de ta très douce volonté. Je remercie Michel, que je salue, qui a pu me trouver ce chant ce matin. Merci Michel, et nous partageons. Écoute la voix du Seigneur.

Eh bien, frères et sœurs de Radio Massabielle, comme le temps passe vite, j'aurais tellement aimé partager ce chant entièrement avec vous, mais nous n'avons pas le temps. Tidemi est là qui a passé vite, vite, vite, vite. Alors, des gens qui me disaient, ah, oui, mais ton émission n'est plus le mercredi, ce n'est pas mon émission, il n'y a pas d'émission spéciale COVID, cet entretien tous les mardis matin. Et nous verrons d'ici la fin du mois comment nous aurons mis à nouveau les choses en place. Et frères et sœurs, je ne peux m'empêcher de vous parler de COVID. COVID-19, j'entends que bien là qu'a continué, qu'il a, qu'il répatit, qu'il est bien présent. Alors voilà, donc monsieur le préfet a réuni tout le comité de suivi pour, c'était le 25 août, en visioconférence pour pouvoir réétudier toutes les choses à mettre en place. Et vous avez entendu comme moi, vous suivez les informations parce que la situation sanitaire est très préoccupante. Vous avez entendu que malheureusement hier, il y a eu 2 décès parmi les personnes qui étaient hospitalisées au CHU pour le COVID. Paix à leur âme. Alors, ne serait-ce qu'en ce qui concerne les paroisses, pas d'interdiction des rassemblements, mais une forte invitation à les éviter. Et le report des rassemblements importants est fortement recommandé. Nous en saurons davantage bientôt. Restons bien branchés, notamment sur Radio Massabielle. Pour l'heure, aujourd'hui, c'est la rentrée scolaire. En arrivant ici, ben, j'ai vu avec bonheur des petits-enfants tenus par la main par leur maman, eh ben, qui retrouvaient le chemin de l'école. Mais vous l'avez entendu aussi, le port du masque est obligatoire pour tous les adultes et pour tous les enfants à partir de l'âge de 11 ans. Et vous avez même entendu que si vous êtes prise en flagrant délit de ne pas porter le masque là où il faut, parce que c'est partout qu'il faut l'avoir, eh bien, vous aurez une amende de 130 euros à payer. Bon, nous en reparlerons aussi. En attendant, respectez aussi les gestes barrières et les interdits. Et ne prenons pas, essayons, nous qui écoutons, de le prendre en personne adulte responsable, mais en chrétien. Parce que, comme je le dis à chaque fois, peut-être que ce n'est pas le masque qu'il faut, mais il n'y a pas d'autre solution. C'est ce que j'ai entendu et c'est ce que j'ai compris. Et on ne peut pas reconfiner économie là jamais. Alors, donc, c'est la seule solution. Peut-être, si nous nous trouvons une autre, nous qui tirer. Alors, protégeons-nous, et en nous protégeons les autres. Ne l'oublions pas. Notre santé est à ce prix, frères et sœurs. La vie que le Seigneur nous a donnée, elle n'a pas de prix. Alors, pinga. Et je dis bonne rentrée scolaire à tous, mais aussi bonne rentrée en général à tous ceux qui vont retrouver le chemin du travail. Chers auditeurs, merci pour votre fidélité. 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Cet entretien sera rediffusé ce soir vers 17h. Merci Michel pour ton efficace collaboration. Restez bien branchés sur le 97.8, le 101.8, Internet, grâce au site du diocèse, et aussi Facebook, 24 heures sur 24 et 7 jours sur 7. Que le Dieu de toute bonté vous bénisse. Tous, et en particulier les malades, les hospitalisés, les handicapés, je vous embrasse aussi fort que je vous aime. C'était Jacqueline, votre sœur en Jésus-Christ, présidente de Radio Massabielle. Merci d'avoir été à l'écoute de cet entretien. Au revoir.

Auditeurs de Radio Massabielle, soyez bénis dans notre Seigneur Jésus. Que son esprit nous inonde et nous sanctifie. Notre Dieu nous propose de nous approcher de lui car il a déjà fait le pas. Et nous dit, avance, avance avec moi, je te tends la main. Demandons au Saint-Esprit de nous accompagner dans cette approche avec le Seigneur. Père, quand tu mets en l'homme ton Esprit Saint, tu illumines son cœur et tu l'instruis. Rends-nous dociles à ton esprit pour apprécier ce qui est juste et donne-nous d'éprouver toujours le réconfort de sa présence. Tu pénètres le cœur de tout homme, tu connais les désirs de chacun et rien ne te reste caché. Daigne purifier les pensées de nos cœurs en y répandant le Saint-Esprit, afin que notre amour soit parfait et notre louange digne de toi, par Jésus-Christ notre Seigneur. Donc, chers auditeurs, Dieu fait le premier pas vers nous, et ce, toujours. Et nous, à travers le psaume 62, versets 5 et 6, avec joie et humilité, nous lui répondons comme David a eu à le faire, « Toute ma vie, je vais te bénir, lever les mains en invoquant ton nom. » Comme par un festin, je serai rassasié, la joie sur les lèvres, je dirai ta louange. Oui, Seigneur, tu nous as fait pour toi et notre cœur est sans repos tant qu'il ne demeure en toi. Les versets 5 et 6 du psaume 62 nous indiquent l'engagement de David. Toute ma vie. Nous ne connaissons pas la durée de notre vie, mais nous osons dire au Seigneur, toute ma vie, tout ce temps que tu permettras, Seigneur, que je sois avec toi, que tu sois avec moi, que nous puissions faire la route ensemble, certes, la route terrestre, mais cette route, si nous nous appuyons sur toi, si nous prenons ta main, tu nous entraîneras vers la route spirituelle, la route céleste. Nous repartirons avec toi, puisque tu seras venu nous chercher. Toute ma vie, je vais te bénir, car je désire me remplir de ta parole, de ton amour, de ta miséricorde.

Marie, oui, maman Marie, elle a dit oui, oui à l'ange qui est venu lui proposer d'être la mère du Sauveur. Elle aussi, elle nous aide à chercher Dieu, à chercher Jésus. Se mettre en route, se mettre à l'écoute, se mettre à son école, l'école de Dieu. De ce qui est essentiel. Dans essentiel, nous retrouvons l'essence de Dieu. C'est magnifique. Hein? Quand on met de l'essence, puisque nous sommes l'essence de Dieu, puisque nous faisons corps à corps avec lui, puisque c'est lui l'essentiel. Le Christ Jésus se rend proche de nous, puisque Dieu l'a envoyé nous rencontrer pour nous dire Dieu, pour nous dire l'amour de Dieu. Jésus, qui dit « Qui me voit, voit le Père. » Avec la grâce du Saint-Esprit, nous avons tout là, chers auditeurs. Nous avons tout ce qu'il faut. Oui, Jésus se rend proche de nous à travers les Saintes Écritures, à travers l'Eucharistie, à travers la prière, les sacrements. Oui, heureux qui craint le Seigneur, qui aime entièrement sa volonté. Qui aime entièrement sa volonté. C'est pas un petit bout, hein? Entièrement. Ça veut dire totalement. Totalement sa volonté. Ça, nous retrouvons cette belle phrase, ce verset, dans le psaume 111. Oui, Jésus continue à nous instruire par sa prière. Il nous donne le souffle de son Esprit Saint, porteur de sa présence divine, d'une parole brillante qui nous soulève de l'intérieur. Je reprends. Jésus continue à nous instruire par sa prière. Il nous donne le souffle du Saint-Esprit que nous venons de prier tout à l'heure. Le Saint-Esprit porteur de sa présence divine, d'une parole brûlante qui nous soulève de l'intérieur, qui nous pousse au dehors, nous entraîne dans la mission pour le proclamer. Avons-nous saisi ça? De l'intérieur à l'extérieur pour la mission et de revenir à l'intérieur pour être entièrement pour Dieu, avec Dieu, par Dieu. Je loue Dieu pour la vie qu'il m'a accordée, pour l'existence qui m'a permis de vivre jusqu'ici. La foi en Dieu créateur me rassure. Par la prière, frères et sœurs, nous nous adressons à Dieu le Père et nous savons qu'il nous écoute. Et cela, nous allons nous référer au psaume 65, verset 2. Adressons-nous à lui sans aucune crainte, librement, en toute simplicité, dans l'humilité, avec sincérité, comme des enfants devant leur père. Et il a dit en Jérémie, chapitre 33, verset 3,

en moi, crie vers moi et je te répondrai. Crie vers moi et je te répondrai. Qu'attendons-nous, chers auditeurs? Qu'attendons-nous? Tu es là, Seigneur Jésus, tu es en moi depuis l'aube. Tu étais, tu es, et tu viens pour que je puisse prendre ta main. Seigneur mon Dieu, toute ma vie je vais te bénir, lever les mains en évoquant ton nom. Comme par un festin, je serai rassasié. La joie sur les lèvres, je dirai ta louange, Seigneur. Oui, je dirai ta louange. C'est ce que, frères et sœurs, je suis en train de faire aujourd'hui. La possibilité que Radio Massabiel m'offre pour dire Dieu, dire que ce Dieu est amour avec un grand A. Amour, miséricorde, paix, joie. Tu es celui qui partout a commencé et partout finira. Tu es l'alpha et l'oméga, le début et la fin. Maintenant, encore, tu m'invites à entrer dans ton projet d'amour. Certes, quand Jésus seul, mon espoir se fonde sur lui. Quand je l'invoque chaque jour, car le Seigneur est ton éternel amour. Sa fidélité demeure d'argent en âge, nous dit le psaume 99. L'écouter pour recevoir pleinement son message d'amour, son message de paix, son message de joie, son message de lumière qui pénètre mon cœur. Frères et sœurs, quand je dis « mon », c'est nous, hein? C'est chacun d'entre nous, hein? Écoutez le Seigneur pour recevoir pleinement son message d'amour. Nous dit Saint Jean, chapitre 5, verset 24. Jésus, celui qui entend, qui nous dit « celui qui entend ma parole » et qui croit celui qui m'a envoyé à la vie éternelle. Oui, Seigneur, nous aspirons à cette vie éternelle. Tu nous demandes de te chercher et de chercher à comprendre quelle est ta volonté sur nous. Éphésiens chapitre 5, verset 17. Oui, chers amis, chers auditeurs de Radio Massabielle, la foi conduit à Dieu seul. La foi conduit à Dieu qui nous a montré son amour et sa vérité en envoyant son Fils unique, afin que quiconque croit en lui ne périsse pas, mais ait la vie éternelle. Saint Jean chapitre 3, verset 16. Alors, frères et sœurs, dans une époque difficile, le Seigneur nous laisse dans le monde, mais comme n'étant pas du monde, avons-nous saisi ou ressaisi cela? Nous sommes dans le monde, nous avons été envoyés dans le monde, mais nous ne sommes pas du monde.
Il nous envoie dans le monde pour être témoins de sa bonne nouvelle. Continuons à le bénir, à le louer, à le glorifier, à prier sans cesse en tout instant. Rendez grâce au Seigneur. Rendez grâce, frères et sœurs, au Seigneur. Dieu est grand et digne d'adoration, de bénédiction, de louange. Lui qui a créé le ciel et la terre par sa parole. Lui qui soutient tout par la parole de sa puissance. Et ça, nous allons retrouver dans Hébreux, chapitre 1, verset 3. Dieu s'occupe du quotidien de ses enfants. Et il nous dit, même leurs cheveux sont tous comptés. Matthieu, chapitre 10, verset 29-30. Encore et encore, Dieu nous invite à lui faire confiance pour tout ce qui nous concerne. Nous connaissons notre situation, frères et sœurs. Ce n'est pas toujours facile. Le soleil ne brille pas toujours. De temps en temps, il pleut, mais le Seigneur abreuve la terre, notre terre, qui nous permet de germer, d'avoir de nouvelles pousses, d'être plus beau, plus belle pour lui, pour le Seigneur. Dans la sincérité, dans la gratitude, remercions notre Dieu, remercions Jésus, notre Sauveur, remercions le Saint-Esprit, remercions aussi tous les anges du ciel, tous les saints et saintes de Dieu qui le glorifient. Approchez-vous, il nous dit dans Saint Jacques, chapitre 4, verset 8. Approchez-vous de Dieu et il s'approchera de vous. Amen.

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2: Chers auditeurs, chères auditrices, chers frères et sœurs en Christ, bonjour. C'est toujours pour nous un plaisir renouvelé de vous savoir nombreux à l'écoute de votre émission, La Catéchèse. La Catéchèse, un programme de la RVE, entendez Radio Vox Ecclesiae du diocèse de Bafoussam, en vue de faire naître, susciter la foi chez ceux qui ne l'ont pas encore, la fermer chez ceux qui l'ont déjà. Aujourd'hui, nous allons poursuivre avec les explications du cinquième commandement du décalogue. Je me tourne directement vers le Père André Yamizi qui est déjà là, toujours prompt à voler à notre secours. Il est déjà là pour nous apporter les éclairages nécessaires pour ce commandement. Mon Père, nous avons parlé des différentes manipulations la dernière fois du fœtus. Alors, je ne comprends pas en quoi ces manipulations constituent au fond un crime. N'est-ce pas bien d'aider un couple sans enfant à en avoir peur?
3: Mon cher Jean Nestor, les choses ne sont pas aussi simples que vous le croyez. Généralement, se cache derrière tout cela un certain nombre de choses qui ne sont pas de Dieu. Par exemple, le diagnostic prénatal est moralement licite s'il respecte la vie et l'intégrité de l'embryon et du fœtus humain et s'il est orienté à sa sauvegarde ou à sa guérison individuelle. Il est gravement en opposition avec la loi morale quand il prévoit, en fonction des résultats, l'éventualité de provoquer un avortement. Un diagnostic ne doit pas être l'équivalent d'une sentence de mort. On doit considérer comme licite les interventions sur l'embryon humain, à condition qu'elles respectent la vie et l'intégrité de l'embryon et qu'elles ne comportent pas pour lui de risque disproportionnée, mais qu'elle vise à sa guérison, à l'amélioration de ses conditions de santé ou à sa survie individuelle. Il est immoral de produire des embryons humains destinés à être exploités comme un matériau biologique disponible. Certaines tentatives d'intervention sur le patrimoine chromosomique ou génétique ne sont pas thérapeutiques, mais tendent à la production d'êtres humains sélectionnés selon le sexe ou d'autres qualités préétablies. Ces manipulations sont contraires à la dignité personnelle de l'être humain, à son intégrité, à son identité unique, non réitérable. Bref, nous avons déjà dit plus haut que, en tout cas, l'enfant qui vient au monde d'abord pour lui-même, et que le mariage a deux fins. La première fin qui est primordiale, c'est le bien des époux, l'amour. L'amour conjugal, et c'est pour vous, ça, pour les époux. Et l'enfant naît pour lui-même, d'abord. Pas pour, et puis, les femmes peuvent confirmer cela. Dans le ventre, une femme enceinte, mais sans que l'enfant ne ait la mère, c'est une liberté. Parce que l'enfant bouge quand il veut, pas lorsque la maman veut. Vous voyez, donc, c'est des individus. C'est pour ça que ces manipulations-là, l'Église n'est pas favorable. Alors, il n'est pas favorable. Voilà.
2: Merci Père pour toutes ces explications. Passons donc aux autres choses interdites par ce commandement.
3: Ok, poursuivons par l'euthanasie. L'euthanasie, c'est quoi? C'est un procédé qui consiste à aider un malade à mourir sans souffrir. C'est encore ce qu'on appelle la mort douce, sans douleur. Il y a deux types d'euthanasie. L'euthanasie active et l'euthanasie passive. Si le malade demande lui-même qu'on mette fin à ses souffrances en le tuant, alors l'euthanasie est active. Lorsque la mort lui est donnée sans son consentement, on parle d'euthanasie passive. En tout cas, qu'elle soit active ou passive, l'euthanasie est proscrite par le cinquième commandement de Dieu. Écoutons plutôt l'enseignement de l'Église. Ceux dont la vie est diminuée et affaiblie réclament un respect spécial. Les personnes malades ou handicapées doivent être soutenues pour mener une vie aussi normale que possible. Quels qu'en soient les motifs et les moyens, l'euthanasie directe consiste à mettre fin à la vie de personnes handicapées, malades ou mourantes. Elle est moralement irrecevable, comme disait quelqu'un. Ainsi, une action ou une omission qui, de soi, ou dans l'intention, dans la mort, afin de supprimer la douleur, constitue un meurtre gravement contraire à la dignité de la personne humaine et au respect du Dieu vivant, son Créateur. L'erreur de jugement dans laquelle on peut être tombé de bonne foi ne change pas la nature de cet acte meurtrier, toujours à proscrire et à exclure. En revanche, il ne faudrait pas à tout prix chercher à empêcher la mort. L'acharnement thérapeutique à outrance est à refuser. La cessation de procédures médicales onéreuses, périlleuses, extraordinaires ou disproportionnées avec les résultats attendus peut être légitime. C'est le refus de l'acharnement thérapeutique. On ne veut pas ainsi donner la mort. On accepte de ne pas pouvoir l'empêcher, c'est ça. Donc, les décisions doivent être prises par le patient, s'il en a la compétence et la capacité, ou sinon, par les ayants droit légaux, en respectant toujours la volonté raisonnable et les intérêts légitimes du patient. Même si la mort est considérée comme imminente, les soins ordinairement dus à une personne malade ne peuvent être légitimement interrompus. L'usage des analgésiques pour alléger la souffrance du moribond, même au risque d'abréger ses jours, peut être moralement conforme à la dignité humaine, si la mort n'est pas voulue, ni comme fin, ni comme moyen, mais seulement prévue et tolérée comme inévitable. Les soins palliatifs constituent une forme privilégiée de la charité désintéressée. À ce titre, ils doivent être encouragés. Parlons maintenant du suicide, qui est toujours quelque chose qui est proscrit. Chacun est responsable de sa vie devant Dieu qui la lui a donnée. C'est lui qui en reste le souverain maître. Nous sommes tenus de la recevoir avec reconnaissance et de la préserver pour son honneur et le salut de nos âmes. Nous sommes les intendants et non les propriétaires de la vie que Dieu nous a confiée. Nous n'en disposons pas. Le suicide contredit l'inclination naturelle de l'être humain à conserver et à perpétuer sa vie. Il est gravement contraire au juste amour de soi. Il offense également l'amour du prochain parce qu'il brise injustement les liens de solidarité avec les sociétés familiales, nationales et humaines à l'égard desquelles nous demeurons obligés. Le suicide est contraire à l'amour du Dieu vivant. S'il est commis dans l'intention de servir d'exemple, notamment pour les jeunes, le suicide prend encore la gravité d'un scandale. La coopération volontaire au suicide est contraire à la loi morale. Des troubles psychiques graves, l'angoisse ou la crainte grave de l'épreuve, de la souffrance ou de la torture peuvent diminuer la responsabilité du suicidaire. Du reste, on ne doit pas désespérer du salut éternel des personnes qui se sont donné la mort. Dieu peut leur ménager par les voies qui lui sont propres l'occasion d'une salutaire repentance. L'Église prie pour les personnes qui ont attenté à leur propre vie. Alors, maintenant, parlons du respect de l'intégrité corporelle.
2: Mon père, avant de parler de l'intégrité du respect corporel, je voudrais poser une petite question là. Est-ce que les enfants issus de ces manipulations génétiques ont les mêmes droits que les autres
3: enfants? Mais Jean-Nestor, justement, si l'Église dit qu'elle n'est pas d'accord, c'est parce que quand on les a fabriqués, c'est des êtres humains. Uh-huh. Ils ont les mêmes droits.
2: Bon.
3: Je vous ai parlé d'une fille qui... Mais il y en a beaucoup ici dans la ville. Hein. Il y a beaucoup de bébés éprouvettes. J'en connais qui sont nés à partir des éprouvettes. Il y en a beaucoup ici dans la ville. Ah oui, ils ont les mêmes droits, les mêmes devoirs.
2: Donc, ils bénéficient aussi de la
3: quand
2: même
3: quand tu protection. Les vois, est-ce que tu sais?
2: Non.
3: Tu sais s'ils sont...
2: Bon, parce que je me dis, si déjà on pouvait autoriser qu'on peut mettre fin à leur vie, parce que ce sont des enfants éprouvettes, on peut en faire d'autres, on peut jouer avec cette vie, on peut faire des expériences, ainsi de suite, avec de tels enfants. Donc, pour dire que c'est une limite que la science devrait respecter.
3: D'accord. Bon, en tout cas, nous savons seulement que qu'il soit déjà né ou à naître, c'est une personne humaine à respecter. Mm-hmm. Voilà. Ce commandement proscrit également les enlèvements et les prises d'otages, le terrorisme, la torture, les mutilations et les autopsies. Oui. Alors, les enlèvements Les enlèvements et la prise d'otages font régner la terreur et par la menace exercent d'intolérables pressions sur les victimes. Ils sont moralement illégitimes. Le terrorisme sans discrimination menace, blesse et tue. Il est gravement contraire à la justice et à la charité. La torture qui use de violence physique ou morale pour arracher des aveux, pour châtier les coupables, effrayer des opposants, satisfaire la haine est contraire au respect de la personne et de la dignité humaine. En dehors d'indications médicales, d'ordre strictement thérapeutique, les amputations, mutilations ou stérilisations directement volontaires des personnes innocentes sont contraires à la loi morale. Vous voyez ça, non? Mutiler, hein? Ou bien stériliser un enfant qu'il n'est, pour qu'il ne devienne, qu'il ne procrée pas. Il y en a qui poussent la méchanceté, la cruauté jusque-là. Castrer des gens pour qu'ils servent plutôt de garde au gland. Dans les temps passés, les pratiques cruelles ont été communément pratiquées par des gouvernements légitimes pour maintenir la loi et l'ordre, souvent sans protestation des pasteurs de l'Église qui ont eux-mêmes adopté dans leurs propres tribunaux des prescriptions du droit romain sur la torture. C'est le catéchisme de l'Église au numéro 2288 qui disait, à côté de ces faits regrettables, l'Église a toujours enseigné le devoir de clémence et de miséricorde. Elle a défendu aux clercs, aux prêtres, aux diacres, aux évêques de verser le sang. Dans les temps récents, il est devenu évident que ces pratiques cruelles n'étaient ni nécessaires à l'ordre public, ni conformes aux droits légitimes de la personne humaine. Au contraire, ces pratiques conduisent aux pires dégradations. Il faut œuvrer à leur abolition. Il faut prier pour les victimes et leurs bourreaux. L'autopsie des cadavres peut être moralement admise pour des motifs d'enquête légale ou de recherche scientifique. Il s'agit bien de l'autopsie légale. Elle n'est pas interdite. Mais le cinquième commandement de Dieu s'insurge contre les autopsies sauvages et barbares qui sont pratiquées automatiquement sur les cadavres, même sur les cadavres des accidentés dans certains de nos villages. L'Église les interdit parce qu'elles sont source de division dans les familles et surtout parce qu'elles sont une profanation du corps du chrétien, temple de l'Esprit Saint. Il convient de rappeler aux familles qui recourent à l'autopsie traditionnelle ainsi qu'à ces chirurgiens qui profanent les cadavres que la loi camerounaise, elle aussi, interdit ces pratiques-là. Par conséquent, un membre de la famille qui n'est pas d'accord pour une autopsie sauvage et diabolique peut porter plainte contre les adeptes de ces sordides pratiques.

0: Parlons maintenant la course aux armements. Nous en avons déjà parlé tout à l'heure, mais disons quelque chose et résumons en disant que pour la course aux armements, l'Église dit que sauvegarder la paix ne suffit pas d'avoir beaucoup d'armes. Donc, il faudrait plutôt vivre la justice sociale, la justice commutative, la justice distributive, que 20% des Camerounais ne confisquent pas pour eux seuls 80% des richesses, au détriment de 80% des Camerounais qui ont droit seulement aux miettes, les 20% qui restent. Donc, ou encore, qu'on ne prenne pas tant d'argent pour s'équiper, pour acheter les équipements de guerre, alors que les hôpitaux n'ont pas de plateau technique qui convient acceptable pour soigner les Camerounais. Voilà, la course aux armements, c'est pas normal. Voilà, passons à l'autre question.
1: Mon père, merci. Mille fois merci encore, père, pour ces explications. Nous venons de faire là un long parcours sur le sens du cinquième commandement de Dieu. Donc, en conclusion, que pouvons-nous dire,
0: mon père? En conclusion, qu'est-ce que nous devons dire par rapport à ce commandement?
1: Cinquième commandement.
0: Disons donc, pour finir, le cinquième commandement est souvent cité sous la forme suivante. Tu ne tueras pas. En fait, en toute rigueur, il vaut mieux dire, comme dans le livre de l'Exode, chapitre 20, verset 13, tu ne commettras pas de meurtre. Voilà en fait la bonne version. Car le mot utilisé en hébreu, le voici, c'est ratsach. Ratsach, c'est-à-dire assassiner, c'est-à-dire meurtre, et non naka, c'est-à-dire tuer. Donc là, l'hébreu, on n'a pas, c'est pas le mot tuer qui est utilisé. Mm-hmm. Saint Jérôme a utilisé le verbe latin otidere, assassiner, plutôt que le verbe interficere, tuer, dans sa traduction regroupant en un seul volume l'Ancien et le Nouveau Testament. Donc, cette distinction est importante dans ses implications. Tuer un innocent est considéré comme un meurtre. Tuer un agresseur qui menace votre vie ou celle de quelqu'un d'autre est toujours tué, certes, mais cet acte n'a pas la même valeur morale dans la mesure où il s'agit d'un cas de légitime défense pour préserver sa propre vie ou celle d'autrui. Ainsi, l'usage de la force pour tuer n'est permis qu'en tout dernier ressort, dans la mesure où l'agresseur est sur le point de perpétrer un meurtre ou d'attenter à la vie de quelqu'un qui n'a rien fait pour mériter ce sort. L'Église catholique s'appuie sur ce cinquième commandement pour dire que le meurtre est interdit. En revanche, tuer en état de légitime défense a toujours été considéré comme justifiable et moralement acceptable, car dans ce cas-là, ce qui est souhaité n'est pas de tuer l'autre, mais de préserver sa propre vie ou celle d'autrui. La mort de l'agresseur est alors la conséquence de la légitime défense. Dans l'Ancien Testament, par exemple, lorsque Dieu a ordonné aux Juifs de tuer, il ne l'a pas fait en violation du cinquième commandement. Seul le meurtre d'un innocent ou le meurtre gratuit sont répréhensibles. Les policiers et les militaires doivent parfois utiliser leurs armes pour tuer. Mais un cadre législatif précis et rigoureux définit les conditions dans lesquelles l'usage de la force et des armes est autorisé. Même si l'action de tuer peut être moralement justifiée, elle ne se fait pas à la légère et sans règle. C'est toujours une action extrême à laquelle on recourt en dernier ressort, lorsque toutes les autres solutions possibles ont échoué et qui doit rester exceptionnel. Nous l'avons dit en parlant des six conditions pour une guerre juste. En résumé, l'Église condamne tout acte qui consiste à enlever intentionnellement la vie à quelqu'un d'innocent. Homicide volontaire, assassinat, avortement, euthanasie, suicide, peine de mort, duel. Elle condamne également le terrorisme, la violence, la torture et toute forme de guerre injuste, ainsi que les violences physiques.
1: Oui, là, alors, je reviens un peu sur une question que j'avais posée un peu plus haut, pour ou contre la peine capitale.
0: Voilà. Dès les origines, l'Église s'est opposée, j'en estime, à la peine de mort, car la vie est don de Dieu et nul ne peut s'arroger le droit de se permettre à la place de Dieu. La peine de mort enlève au condamné la possibilité de se repentir, de s'amender, ce qui est contraire aux droits de l'homme. En outre, elle est inefficace car elle ne sert pas d'exemple et tous les jours, il y a toujours des malfaiteurs. Elle entretient un climat de vengeance. Elle n'apporte rien à la victime. Les modes d'exécution sont aussi cruels. C'est pourquoi les premiers chrétiens ne pouvaient être ni soldats, ni juges, car le juge pouvait être amené à donner la mort. Saint Sébastien faisait partie de la garde impériale. Mais il faut savoir que cette garde impériale n'avait pas pour mission de tuer. Saint Sébastien eut le corps transpercé de flèches pour avoir refusé de renoncer à sa foi. A dit, sa foi lui interdisait de tuer. Puis, lorsque l'Empire romain est devenu chrétien, les populations chrétiennes se sont trouvées englobées dans le système juridique romain pour qui les exécutions capitales étaient quotidiennes. C'est à cette époque qu'elle interdisait aux clercs de faire quelque service militaire que ce soit pour que le principe reste posé. Ultérieurement, l'Église étant elle-même attaquée militairement, elle dut se défendre par les armes. Hein, vous voyez, les croisades, d'où les études pour savoir quand une guerre pouvait être juste et quand elle était inadmissible. C'est la théologie de la guerre juste et de la légitime défense. C'était le temps de la royauté, héritière de l'Empire romain. Après la séparation de l'Église et de l'État en France en 1905, on revint à la position initiale. Mais il était encore trop tôt pour revenir à l'interdiction totale de la peine de mort. Celle-ci resta donc tolérée. En 1999, le 27 janvier, Jean-Paul II, dans une intervention à Saint-Louis, dans le Missouri, aux États-Unis, déclara que la peine de mort ne pouvait plus être admise. Ah, tu vois? Donc, en 99, les éditions du catéchisme de l'Église catholique d'avant 1999, comme ce que nous avons, donnent la position de l'Église antérieure à 1999. Les éditions qui viennent après 99 condamnent fermement la peine de mort. Si vous possédez cet ouvrage, Jean Nestor, vérifiez que vous avez une édition qui est à jour. Donc, de façon plus subtile, l'Église attire l'attention sur le fait qu'il n'est pas moralement bon de se mettre en colère intérieurement contre son voisin et de nourrir de sentiments de haine ou de vengeance contre quelqu'un. Parce que

0: commandement. L'expérimentation en laboratoire sur les animaux à des fins de recherche scientifique n'est acceptable que dans la mesure où elle évite au maximum d'occasionner inutilement des souffrances ou même la mort de l'animal en question. De plus, la maltraitance psychologique ou affective est interdite car elle porte atteinte à celui qui les subit. Pensons aux manipulations mentales, au harcèlement moral, aux femmes et aux hommes battus, aux enfants maltraités. Le cinquième commandement est simplement l'explication de ce que la raison nous indique comme étant mauvais et immoral pour l'être humain, ce que l'on comprend spontanément et qui procède de la loi morale naturelle. Prendre la vie d'un innocent est contraire au bien. Le cinquième commandement n'a rien d'un scoop et ne va pas à l'encontre de l'expérience humaine en général. Dans la Bible, Caïn savait déjà qu'il faisait quelque chose de mal en tuant son frère sans qu'on ait eu besoin de lui faire connaître le cinquième commandement que Moïse a reçu bien des siècles après. Les nazis ont été reconnus coupables de génocide, non pas en vertu du cinquième commandement, mais du fait de la nature des atrocités commises, spontanément et unanimement jugées comme contraires à la dignité et à la nature humaine.
1: Que garder donc en bref sur le cinquième
0: commandement? Disons avec le catéchisme catholique, Dieu tient en son pouvoir l'âme de tout vivant et le souffle de toute chair d'homme. Toute vie humaine, dès le moment de la conception jusqu'à la mort, est sacrée parce que la personne humaine a été voulue pour elle-même, à l'image et à la ressemblance du Dieu vivant et saint. Le meurtre d'un être humain est gravement contraire à la dignité de la personne et à la sainteté du Créateur. L'interdit du meurtre n'abroge pas le droit de mettre hors d'état de nuire un injuste agresseur. La légitime défense est un devoir grave pour qui est responsable de la vie d'autrui ou du bien commun, mais elle doit être appliquée selon les règles établies. Dès sa conception, l'enfant a le droit à la vie. L'avortement direct, c'est-à-dire voulu comme une fin ou comme un moyen, est une pratique infâme, gravement contraire à la loi morale. L'Église sanctionne d'une peine canonique d'excommunication ce délit contre la vie humaine. Puisqu'il doit être traité comme une personne dès sa conception, l'embryon doit être défendu dans son intégrité, soigné et guéri comme tout autre être humain. L'euthanasie volontaire, quelles qu'en soient les formes et les motifs, constitue un meurtre. Elle est gravement contraire à la dignité de la personne humaine et au respect du Dieu vivant, son Créateur. Le suicide est gravement contraire à la justice, à l'espérance et à la charité. Il est interdit par le cinquième commandement. Le scandale constitue une faute grave quand par action ou par omission, il entraîne délibérément à pécher gravement. Enfin, à cause des maux et des injustices qu'entraîne toute guerre, nous devons faire tout ce qui est raisonnablement possible pour l'éviter. L'Église prie de la famine, de la peste et de la guerre.

Merci Père, merci pour tous ces éclairages que vous nous avez donnés. Chers auditeurs, chères auditrices, nous pensons que vous avez été bien comblés. Nous vous donnons rendez-vous pour les prochaines émissions. Cette fois-là, nous aborderons le sixième commandement avec le Père André Yamézi qui est toujours prêt à voler à notre secours pour nous aider à mieux comprendre certaines réalités dans les différents commandements.

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2: L'ange du Seigneur apporta l'annonce à Marie.
3: Et elle conçut du Saint-Esprit. Je vous salue Marie, pleine de grâce. Le Seigneur est avec vous. Vous êtes bénie entre toutes les femmes, et Jésus, le fruit de vos entrailles, est béni. Sainte Marie, Mère de Dieu, priez pour nous pauvres pécheurs, maintenant et à l'heure de notre mort.
2: Voici la servante du Seigneur.
3: Qu'il me soit fait selon votre parole. Je vous salue Marie, pleine de grâce. Le Seigneur est avec vous. Vous êtes bénie entre toutes les femmes, et Jésus, le fruit de vos entrailles, est béni. Sainte Marie, Mère de Dieu, priez pour nous pauvres pécheurs, maintenant et à l'heure de notre mort.
2: Et le Verbe s'est fait chair.
3: Et il a habité parmi nous. Je vous salue Marie, pleine de grâce. Le Seigneur est avec vous. Vous êtes bénie entre toutes les femmes, et Jésus, le fruit de vos entrailles, est béni. Sainte Marie, Mère de Dieu, priez pour nous pauvres pécheurs, maintenant et à l'heure de notre mort.
2: Priez pour nous, Sainte Marie, Mère de Dieu,
3: afin que nous soyons rendus dignes des promesses du Christ.
2: Daignez, Seigneur, répandre votre grâce dans nos âmes, afin qu'ayant connu par la voix de l'ange l'incarnation de votre Fils Jésus-Christ, nous puissions parvenir par sa passion et par sa croix, à la gloire de sa résurrection, par le même Jésus-Christ, votre Fils, notre Seigneur. Amen.
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4: Frères et sœurs, bonjour. Soyez les bienvenus dans Porteurs d'Espérance. En ce 13e dimanche du temps ordinaire, notre Église nous invite à méditer l'Évangile de Jésus-Christ selon saint Matthieu, chapitre 10, versets 37 à 42. « Celui qui ne prend pas sa croix n'est pas digne de moi. Qui vous accueille, m'accueille. » La méditation de ce texte de la parole de Dieu avec le père Gérard Foucan, curé de la paroisse Saint-Pierre et Saint-Paul de Pointe-à-Pitre.
5: L'Évangile, la bonne nouvelle. La bonne nouvelle ne veut pas dire facilité, absence d'exigence. Aussi ce dimanche, Jésus dit que c'est lui qu'il faut aimer par-dessus tout et suivre jusqu'au bout en portant sa croix, au prix même de perdre sa vie à cause de lui. Notre accueil du Christ et notre attachement à lui doivent passer avant toute chose, avant tous les liens familiaux. Nous savons que cela n'est pas facile. Nous aurons à porter la croix, c'est-à-dire à oser prendre position, oser nous affirmer aux yeux du monde et même devant notre famille. Nous serons parfois confrontés à l'indifférence, à l'hostilité. Jésus lui-même a connu ces difficultés, mais il est allé jusqu'au bout de sa mission, jusqu'à la mort sur une croix. De plus, il nous est rappelé que l'accueil d'un prophète ou d'un juste est le don d'un simple verre d'eau fraîche à l'un des petits seront récompensés comme des gestes posés à l'endroit de Jésus même. Demandons la grâce de vivre une juste relation avec nos parents et notre famille. Un amour vrai, respectueux et libre, sans attachement qui nous éloigne de Dieu ni distance qui blesse. Demandons la force de porter notre croix chaque jour avec confiance dans les épreuves, les renoncements et les choix difficiles, que nous sachions garder les yeux fixés sur le Seigneur. Demandons la grâce d'avoir un cœur attentif aux plus petits gestes d'amour, que nous sachions offrir aujourd'hui ce verre d'eau fraîche qui désaltère, une parole qui relève, une écoute qui accueille, un pardon qui libère, un service discret, une présence fidèle. Seigneur, fais de chacune de nos vies un signe de ta tendresse pour ceux que nous rencontrerons. Seigneur, apprends-nous à te suivre aujourd'hui et chaque jour en comptant sur ta grâce. Apprends-nous à ouvrir nos cœurs, nos mains, au plus petit d'entre les tiens, à te reconnaître en eux et à croire que par eux, tu te donnes à nous, tu nous attires vers le Père. Amen.
4: C'était la méditation de Père Gérard Foucan, vicaire général de notre diocèse et curé de la paroisse Saint-Pierre et Saint-Paul de Pointe-à-Pitre, une paroisse qui, avec celle de Déhaye, sera en fête demain, lundi 29 juin, pour la solennité dédiée à ces deux saints, piliers de l'Église, et saint patron des églises du même nom à Déhaye et Pointe-à-Pitre donc. Père Gérard nous précise ce qui est prévu pour cette fête patronale de la paroisse Saint-Pierre et Saint-Paul de Pointe-à-Pitre.
5: Vous le savez, l'église Saint-Pierre et Saint-Paul de Pointe-à-Pitre est en travaux. Les messes sont maintenues le soir en semaine, donc nous aurons la joie de fêter nos saints patrons, Pierre et Paul, ce lundi 29 juin. En célébrant cette fête, nous rendrons grâce pour le témoignage de ces deux colonnes de l'Église. Pierre nous rappelle que Dieu bâtit son Église sur des hommes fragiles, transformés par sa grâce. Paul nous invite à sortir de nos habitudes pour annoncer le Christ avec courage et enthousiasme. Cette solennité est aussi une occasion de prier pour l'unité de l'Église, pour le ministère du pape Léon XIV, et pour que chaque baptisé trouve la force de témoigner de l'Évangile dans le monde d'aujourd'hui. Un temps d'adoration vous est proposé lundi de 17h à 18h. La messe solennelle débutera à 18h30 avec la présence des prêtres du doyenné de Pointe-à-Pitre.
4: L'actualité de notre Église, ce dimanche 28 juin, c'est la journée des servants d'hôtel de tout le diocèse. Ils se retrouveront à la salle des sports Laura Flessel à Petit-Bourg. Enfants et jeunes vivront ainsi un temps fort de rencontres, de prières et de convivialité autour de leur mission d'Église. À la mi-journée, la célébration eucharistique sera présidée par Mgr Philippe Guihougou, notre évêque. Le nombre de servants d'hôtel ne cesse d'augmenter dans nos paroisses, signe de la réponse de nombreux jeunes à l'appel du Seigneur à le servir à son hôtel. C'est une bonne nouvelle, la chaîne YouTube Église catholique en Guadeloupe a dépassé cette semaine les 5000 abonnés, un résultat encourageant qui témoigne de votre intérêt grandissant pour les contenus proposés. Un grand merci à vous et continuez surtout à faire connaître votre chaîne YouTube Église catholique en Guadeloupe. À l'approche de l'ordination presbytérale du diacre José Aubertan, le dimanche 5 juillet prochain à la cathédrale de Basse-Terre, l'évêque de Guadeloupe, Mgr Philippe, invite prêtres et fidèles à porter ensemble une intention en vue de cet événement. Il s'agit de soutenir par la prière le diacre José, qui sera donc ordonné prêtre, mais aussi de prier plus largement pour les vocations. Cette prière doit être dite lors des messes de ce dimanche 28 juin et de dimanche prochain 5 juillet. On écoute Mgr Philippe Guihougou.
6: Nous allons vivre un moment très fort, à savoir l'ordination de José Aubertan, qui est diacre sur le diocèse, le dimanche 5 juillet. Et nous avons à nous préparer à ce moment. Et c'est pour cela que je demande, en vue de l'ordination, que l'ensemble du diocèse se mette dans une dimension de prière. Voilà, à travers ce grand moment de renouvellement spirituel, c'est un don précieux du Seigneur pour notre Église locale, et nous devons l'accompagner, José, de toute notre ferveur. Parce que le don d'un nouveau prêtre nous rappelle l'urgence de prier pour la moisson, je souhaite que tout notre diocèse s'unisse dans une même intention. Tout ce diocèse, tous les hommes et les femmes qui nous écoutent et qui veulent justement et comprennent l'importance de prier pour la présence d'un nouveau prêtre en Guadeloupe. Aussi, je demande à tous les prêtres de veiller à ce que la prière si jointe que je vais lire tout à l'heure soit lue à la fin de chaque messe. Seigneur, ensemble portons José dans notre prière afin qu'il devienne un pasteur selon le cœur de Dieu. Profitons également de ce moment pour supplier le maître de la moisson d'éveiller dans le cœur de nos jeunes le désir de se donner entièrement à son service. Que nos paroisses soient des lieux porteurs d'espérance, que nos familles soient des lieux porteurs d'espérance, capables de susciter les vocations dont notre Église a tant besoin. Et que Seigneur nous bénisse et bénisse chacun d'entre nous Au nom du Père et du Fils et du Saint-Esprit. Amen.

0: À première vue, la croix du Christ est liée à la souffrance, au rejet et à la mort. Certes, pour l'évangéliste Jean, elle est avant tout signe de gloire et de résurrection, mais ce bois de nos crucifix évoque pour nous le pire des supplices. Et dans l'évangile de ce dimanche, nous sommes invités à porter notre propre croix si nous désirons suivre Jésus et en être dignes. La vie chrétienne serait-elle donc un long chemin de douleur où nous devrions en baver à notre tour? Devons-nous revivre le Golgotha dans nos propres existences? Pour nous guider dans l'interprétation de cet évangile, je reçois cette semaine Patrick Laudet, bonjour.
1: Bonjour.
0: Vous êtes diacre, je le rappelle, diacre permanent dans le diocèse de Lyon. Nous écoutons la parole, c'est chez Matthieu, chapitre 10, versets 37 à 42.
2: Jésus disait à ses apôtres, « Celui qui aime son père ou sa mère plus que moi n'est pas digne de moi. Celui qui aime son fils ou sa fille plus que moi n'est pas digne de moi. Celui qui ne prend pas sa croix et ne me suit pas n'est pas digne de moi. Qui a trouvé sa vie la perdra, qui a perdu sa vie à cause de moi la trouvera. Qui vous accueille, m'accueille, et qui m'accueille, accueille celui qui m'a envoyé. Qui accueille un prophète en sa qualité de prophète, recevra une récompense de prophète. Qui accueille un homme juste en sa qualité de juste, recevra une récompense de juste. Et celui qui donnera à boire, même un simple verre d'eau fraîche, à l'un de ses petits en sa qualité de disciple, amen, je vous le dis, non, il ne perdra pas sa récompense. »
0: Patrick Laudet, nous sommes au chapitre 10 de l'évangile de Matthieu. Jésus vient d'envoyer ses disciples en mission. Qu'est-ce qu'il fait là? Il les prévient que ça n'ira pas de soi.
1: Oui, alors l'évangile d'aujourd'hui, c'est un extrait de ce qu'on appelle le discours apostolique. Il y a cinq parties dans l'évangile de Matthieu. Et le discours apostolique est consacré à un certain nombre de conseils que Jésus donne à ses disciples pour la mission, justement. Et donc là, eh bien, il leur donne. Alors c'est très beau parce qu'il y a une espèce d'avalanche comme ça de préceptes qui sont d'autant plus intéressants que je ne sais pas, c'est peut-être l'effet du montage de l'évangéliste que un chasse l'autre, c'est-à-dire on n'a pas le temps de le graver dans le marbre, que un autre en prend la place d'un autre et au fond, et c'est un peu entre tout cela qu'il faut essayer de comprendre ce que Jésus leur dit fondamentalement, quoi.
0: Alors juste avant les versets qui arrivent avant ceux que nous allons regarder, c'est pas facile hein, ce texte. Je ne suis pas venu apporter la paix mais l'épée. Je suis venu mettre la division entre l'homme et son père, entre la fille et sa mère. Donc c'est juste avant ça. Hein.
1: Oui.
0: D'ailleurs, le texte grec, c'est le séparé. Hein.
1: Je suis venu séparer. Ça, séparé.
0: Donc il y a déjà une idée de voilà d'intervention.
1: Oui.
0: Pratiquement chirurgicale.
1: Presque. Et au fond, on pourrait dire Dieu avait lu Freud. Hein. C'est-à-dire que à la lumière de ce que nous connaissons aujourd'hui, on sait bien que la les liens de famille sont une bénédiction, la famille est une bénédiction, la filiation est une bénédiction, elle est une grande bénédiction de la création, mais en même temps c'est un grand lieu de blessure, elle peut devenir vite un lieu d'idolâtrie, et aujourd'hui plus que jamais on parle de l'enfant roi, et le Christ finalement leur dit bien à quel point il y a aussi une purification de ces risques d'idolâtrie qui peuvent se jouer même au sein de la famille qui est bonne et bénie, et c'est un peu, je crois, de cela dont il parle, c'est-à-dire qu'il y a des moments de vérité dans la vie où il faut faire des choix, il faut clarifier au prix d'une sorte de parfois de séparation chirurgicale qui est quand même en même temps promesse de vie, hein, qui est nécessaire à la vie.
0: Quand vous dites idolâtrie, qu'est-ce que vous voulez dire?
1: Eh ben moi, je crois que le judaïsme et le christianisme ont ceci de merveilleux, que ce sont des religions qui nous libèrent de l'idolâtrie. Parce que naturellement, l'homme est idolâtre. Quand on idolâtre pas un dieu, c'est l'argent, c'est son fils, c'est sa fille. L'homme a une sorte de propension, c'est une des modalités peut-être du péché. Et je crois que tout le travail, et déjà du judaïsme et du christianisme, c'est de tourner vers un dieu qui finalement nous affranchit de l'idolâtrie. Et là, c'est très clair, on voit bien ça résonne pour notre époque, hein, parce que il nous affranchit du risque qu'il y aurait d'idolâtrer une relation filiale, familiale, qui viendrait finalement perturber une mise au large de l'amour, quoi.
0: Patrick Laudet, lisons avec vous le texte proposé ce dimanche. Revenons avec vous sur ces versets. C'est Jésus qui parle à ses apôtres. Celui qui aime son père ou sa mère plus que moi n'est pas digne de moi. Celui qui aime son fils ou sa fille plus que moi n'est pas digne de moi. Il y a à chaque fois le plus que moi.
1: Oui.
3: Qu'est-ce que vous diriez de ce passage? Une première lecture nous laisserait croire que Dieu est jaloux et qu'il veut l'exclusivité.
1: Voilà, on a l'impression d'un Dieu qui nous avertit. Moi, je veux avoir la première place. Une sorte de volonté de puissance, de prérogative, de caprice du premier rang. Évidemment, ça n'est pas du tout cela. Dieu n'est pas jaloux en ce sens-là. D'ailleurs, ça serait une sorte de anthropomorphisme de projeter des sentiments humains sur Dieu. Dieu nous donne simplement un merveilleux conseil de sagesse en nous invitant à ordonner les choses. Donc, celui qui n'aime pas son père ou sa mère, celui qui aime son père ou sa mère plus que moi, ben voilà, il nous avertit. Il y a des risques d'idolâtrie et en me préférant à vos liens de filiation, vous serez libre d'être dans une mesure d'amour qui sera en relation avec vous. Être digne de moi, c'est ça. Ça ne veut pas dire je c'est pas digne au sens vous devez mériter je ne sais quelle prérogative. Voilà, c'est être à la mesure de cette proposition d'amour démesuré à laquelle je vous invite. Et il y a des impasses, des idolatries qui parfois restreignent cette mesure-là. Donc c'est un conseil de sagesse qui, je ne sais pas comment il était entendu il y a 2000 ans, mais aujourd'hui je pense que pas mal de psychanalystes lui trouveraient une certaine vérité anthropologique.
3: Oui, donc aimer, c'est un mot servi à toutes les sauces. Et là, dans le grec, vous qui connaissez le grec, qu'est-ce que ça nous dit là?
1: Oui, c'est celui qui aime son père. La langue grecque a beaucoup plus de registres et d'autres langues ont beaucoup plus de registres pour distinguer qu'on aime le chocolat, qu'on aime son père. Il y a l'agapé, il y a la philia. Enfin, et donc là, il s'agit au fond d'ordonner, comme nous n'avons qu'un seul mot en français. Mais le Christ sait bien aussi que nous avons toujours à ordonner nos positions d'amour. Et il s'agit effectivement de pressentir à quel point la préférence de l'amour pour Dieu prédispose à une qualité d'amour humain qui tend vers l'agapé, dont Dieu seul peut nous inspirer finalement la profondeur. Je crois que c'est ça dont il s'agit.

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1: Patrick Laudet, venons-en à une phrase qui a fait couler beaucoup d'encre. Celui qui ne prend pas sa croix et ne me suit pas n'est pas digne de moi. Alors comment comprendre cette parole difficile ?
2: Oui, difficile. Il ne s'agit évidemment pas d'y entendre une espèce de menace ou d'avertissement, de restriction, dans laquelle on pourrait justifier tous les dolorismes.
1: Parce qu'il y en a eu.
2: Il y en a eu, bien sûr. Il y a eu une réception de cette parole très doloriste. Je crois que celui qui ne prend pas sa croix et ne me suit pas, ce qui est le plus beau, c'est le « et ». C'est-à-dire, c'est « et ne me suit pas ». C'est-à-dire, c'est la croix est un dynamisme. Prendre sa croix, c'est ne pas se résigner à supporter une douleur. C'est magnifique d'ailleurs. Prendre sa croix, c'est empoigner sa misère. C'est se prendre soi-même. Dès qu'on se met en chemin avec Dieu, au fond, inévitablement, à un moment, on y rencontre sa croix. Et ce que le Christ nous invite à faire, c'est simplement de l'embrasser, cette croix, de la prendre entre nos bras, et d'y consentir dans la confiance et d'être sûr. C'est le « et » qui est le plus important, que « et » ne me suit pas. Si on ne se met pas en route, ce que le Christ nous invite à faire, c'est à mettre en route notre croix. Et je crois que c'est ça qui est beau. Qu'est-ce que c'est qu'une vie? Qu'est-ce qui nous fait avancer dans notre vie? N'est-ce pas, au fond, de prendre en vérité en main, entre nos bras, sur notre cœur, notre propre misère, et d'en faire le lieu même de notre chemin? Et je crois que c'est ça que signifie cette phrase.
1: Quand vous dites notre misère, c'est à la fois notre finitude humaine, mais aussi ce qui nous arrive et qui va nous faire mal sur la route.
2: Ce qui nous arrive, alors c'est à la fois des choses intérieures, c'est peut-être cette écharde dont parle Saint Paul, que ce qu'on peut porter, ce peut être des accidents de la vie qui nous ont à un moment malmenés, qui nous ont blessés. Les modalités de la croix sont nombreuses dans toutes les vies humaines, et je ne connais guère de vie qui y échappe. Simplement, ce que le Christ nous dit, c'est ne désespérez pas de cela, prenez-la comme on prend quelqu'un qui souffre dans ses bras, prenez votre propre croix dans vos bras et mettez-la en chemin, mettez-la en route. C'est le « et ne me suis pas », n'est pas digne de moi, encore une fois, non pas pour justifier un quelconque mérite du Christ, d'ailleurs qui pourrait se prévaloir de mériter le Christ? Personne, hein, évidemment. Donc « n'est pas digne de moi », c'est vraiment à comprendre comme « n'est pas sur la même longueur d'onde que moi ». Et donc là, il y a, je crois, dans cette parole qu'on a beaucoup lue comme une parole doloriste, une magnifique parole d'espérance sur la capacité de la croix à être le lieu même de notre chemin et de notre mise en route.
1: Quand vous dites, Patrick Laudet, qu'on peut prendre à pleine main finalement ce qui nous arrive, alors avec sa part de tragique, de finitude, dans une sorte de dynamique, hein,
2: oui.
1: On peut penser à un autre passage de l'Évangile quand Jésus dit à un paralytique « prends ton grabat et marche ».
2: C'est exactement, je dirais, le même arrière-plan. C'est effectivement, c'est un très judicieux rapprochement. D'ailleurs, quand il guérit, il ne s'agit pas d'évacuer le passé et de repartir à neuf comme si rien de ce mystère de la croix n'existait. C'est avec ça que nous allons entrer dans le royaume. C'est avec la capacité que nous aurons eue de prendre notre croix dans nos bras, sur notre cœur, et de l'avoir mise en chemin. C'est ce que nous aurons de mieux à présenter à Dieu, sachant que la croix, le premier qu'il apporte au-delà de nous, c'est lui. Et quand il nous dit qu'il nous invite à prendre son joug, c'est vraiment la pièce de bois qui attelait deux bœufs. Et si le joug n'est pas si lourd que ça, c'est qu'en fait, celui qui porte vraiment et celui qui porte la croix, il la portera jusqu'à la fin des temps. Comme on disait qu'il était en agonie jusqu'à la fin des temps, ben il portera nos croix jusqu'à la fin des temps. Donc c'est lui qui porte.
1: Il y a une souffrance inhérente à tout humain, pas forcément croyant d'ailleurs, hein. Mais est-ce qu'il y a justement une souffrance spécifiquement chrétienne? Parce que là, Jésus s'adresse aux disciples, à ceux qui sont envoyés. Oui. Est-ce qu'il faut s'attendre à une particularité dans la souffrance chez celui qui va à la suite du Christ, qui se met à la suite du Christ?
2: Oui, sans doute. En même temps, je crois que Dieu ne réserve pas un sort si particulier que ça à ses disciples. Au fond, on est dans l'universel, ce sont les hommes et toutes les croix arrivent par tous les chemins. Et qui est disciple? Bien sûr que les chrétiens peuvent être parfois amenés dans une relation d'intimité avec le Christ à souffrir. Et certains, c'est la vocation de certains, sont appelés à vivre de façon plus intime, plus mystérieuse, le mystère de la croix, bien sûr. Mais je crois pas qu'il faille forcément réserver aux chrétiens quelque chose de trop particulier. C'est chaque vie humaine est invitée dans la vérité qui se fait jour à elle, d'identifier la croix de chacun et de savoir que sur cette croix-là, personne n'est seul et le Christ est avec nous.
1: faut aussi noter que ces mots sont écrits bien longtemps après la résurrection. Hein. Ces mots sont mis dans la bouche de Jésus.
2: Bien sûr.
1: Donc en toile de fond, c'est croix et résurrection. C'est-à-dire que c'est une dynamique de vie.
2: Bien sûr que à l'horizon, il y a toute la fin de la vie terrestre de Jésus et que la croix n'est pas comme elle l'était pour dans le monde romain une infamie de mise à mort. Elle est le lieu même. D'ailleurs, quand on regarde une croix, on ne contemple pas d'abord une douleur. Comme parfois certains orientaux nous le reprochent en Occident d'avoir mis des croix partout, on contemple l'amour. Hein, parce que chaque fois qu'on regarde une croix, c'est l'amour qu'on regarde, et pas le dolorisme de la croix.
1: Dans une croix glorieuse, hein, plutôt qu'une croix de supplice.
2: De supplice, voilà, exactement.

0: Enfin une bonne nouvelle, Béatrice Saltner.
1: Patrick Lauden, regardons avec vous, je le rappelle, l'évangile de ce dimanche chez Matthieu, chapitre 10, versets 37 à 42. Nous passons au verset suivant. « Qui a trouvé sa vie la perdra, qui a perdu sa vie à cause de moi la trouvera. » Il y a encore le « à cause de moi ». Donc Jésus est toujours avec celui qui se met en marche.
2: Oui, il est avec celui qui se met en marche et puis il est avec celui qui, au fond, accepte de lâcher prise de toutes ces certitudes humaines. Parce que là, on a une série de paradoxes. Qui trouve sa vie la perdra, qui perd sa vie la garde. Alors, on ne sait plus bien où est la logique. Et donc, c'est magnifique parce que c'est ces préceptes qui arrivent un peu en avalanche. En termes cinématographiques, on a une sorte de montage cut un peu qu'a voulu Matthieu. C'est pour nous dérouter en fait, parce que tout va à l'inverse de ce qu'on
1: de notre logique.
2: Et au fond, il s'agit de nous faire lâcher prise sur des certitudes, des petits coups de boutoir paradoxaux pour nous faire perdre nos repères. Et au fond, éviter qu'on isole ou qu'on grave dans le marbre chacun d'entre eux et qu'on entre dans quelque chose qui est que il y a un régime qui est celui du Christ et de l'Évangile, que plus on perd, plus on gagne. Qui a trouvé sa vie la perdra. C'est quand on veut se garder les choses et se les garder, on les perd. On ne met la main sur rien des choses de ce monde. En revanche, qui a perdu sa vie à cause de moi, il la garde parce qu'elle lui est rendue au centuple. C'est le mystère de l'amour. Plus on le donne et plus on grandit de ce don. Donc le don n'est jamais une perte dans l'agapé. Il est toujours une mystérieuse croissance.
1: Quand Jésus parle de la vie, là, c'est une vie qui ne se résume pas à la vie biologique.
2: Bien sûr, c'est cette vie que nous désirons, parfois sans le savoir, qui est la vie éternelle. Nous sommes porteurs d'un désir d'autre chose que cette vie belle et bonne, d'ailleurs, que Dieu a bénie. Il vit que cela était bon. Donc Dieu bénit nos vies et tous les bonheurs de la terre et de l'existence. Et la vie avec un petit V, c'est la joie de Dieu quand nous y entrons pleinement. Mais cette vie-là, elle aura son terme, elle aura ses accidents, elle aura ses épuisements, elle aura ses douleurs. Et nous sommes quand même appelés à cette autre vie qui est la vie en Dieu, la vie éternelle.
1: Et l'on pense à un autre passage d'évangile où la logique paradoxale est illustrée par la parabole. C'est le grain qui tombe et qui donne beaucoup de fruits. Donc, qui perd sa vie de solitude pour donner l'abondance.
2: Ben oui, bien sûr. Et la pulsation, finalement, évangélique fondamentale, c'est le mystère de la croix, en cela qu'il est mort et résurrection. Donc, la mort n'est jamais la mort. C'est pas mort d'un côté et vie de l'autre. C'est la mort qui est puissance de vie. Et il n'y a pas de vraie vie sans le mystérieux travail de la croix et de la mort, quoi. Donc, sinon, c'est une illusion de vie. C'est une vie de surface.
1: Et alors, le « à cause de moi », comment vous l'entendez, là, « à cause de moi » ?
2: Alors, « à cause de moi », il ne faudrait pas le réduire à simplement une sorte de d'affiliation au seul Christ. Et à cause de moi, bien sûr, le Christ, il y a parfois des chrétiens qui ont pu être martyrs ou persécutés, mais à cause de moi et à cause de tout ce que je suis, c'est-à-dire au nom de l'amour et de ce que je représente, moi, c'est quoi? C'est je suis un Dieu fait homme qui donne sa vie et qui aime les hommes jusqu'à donner sa vie. Eh bien, la seule proposition qui nous est faite, c'est de vivre à ce régime-là. Donc, si quelqu'un donne sa vie, comme le Christ a donné sa vie, ça sera à cause de moi, bien sûr. C'est une sorte de syntonie. C'est pas simplement une question d'appartenance ecclésiale.
1: Ça dépasse plus large.
2: Voilà, ça serait pas simplement à cause de moi. Est-ce que j'ai ma carte d'appartenance?
1: Mon certificat de baptême.
2: Mon certificat de baptême, voilà. C'est beaucoup plus beau d'ailleurs.
1: Patrick Lauden, dans le verset suivant, Jésus dit « Qui vous accueille m'accueille et qui m'accueille accueille celui qui m'a envoyé ». Phrase très dense, très importante, vertigineuse aussi.
2: Vertigineuse. Alors, bien sûr que dans le monde ancien, l'accueil, c'était une grande valeur, l'hospitalité. Il part d'une valeur humaine, l'accueillir. Et en même temps, c'est magnifique parce que nous qui avions craint au début que Dieu exige des prérogatives et veuille avoir la première place, il nous dit ici, là, qui vous accueille m'accueille. Ça veut dire que toute personne, le plus petit d'entre les disciples, est comme le Christ. Et donc, servir ou aimer le Christ, ça n'est pas simplement idolâtrer, c'est presque cette espèce de paradoxe, idolâtrer Dieu, c'est l'aimer aussi à travers tous ceux par lesquels il vient à nous, par lesquels il se donne. Dieu vient souvent dans nos vies par les plus merveilleuses des amitiés, par les plus incroyables des rencontres. Et bienheureux celui qui est capable d'accueillir Dieu en accueillant le plus modeste de ses disciples.
1: Le disciple est donc identifié à Jésus quand il est bien accueilli, mais aussi quand il est exclu.
2: quand il est exclu, et d'ailleurs dans ce discours apostolique, il donne aussi des conseils en disant n'insistez pas. C'est, je trouve que c'est d'une délicatesse, le cœur de Dieu est d'une délicatesse quand, voilà, quand les gens ne sont pas prêts, quand vous n'êtes pas accueillis comme les envoyés du Père ou du Christ que vous êtes, eh bien n'insistez pas, secouez la poussière de vos sandales et allez plus loin et attendez l'heure, parce qu'il y aura forcément une heure où la rencontre se rejouera.
1: Alors accueillir Jésus en l'autre, mais aussi celui qui m'a envoyé, le Père. Là, Jésus renvoie directement à son Père. C'est impressionnant, ça.
2: Ben, c'est impressionnant et en même temps très bouleversant, parce que évidemment, il ne s'agit pas pour lui de récupérer un quelconque bénéfice en son propre nom, de quoi que ce soit, lui-même, qui nous demande d'être d'une manière mystérieuse par contagion ses disciples et de se comporter comme lui. Lui-même ne fait que se référer au Père. Et donc là, on a toute une sorte de cascade qui montre bien que personne ne peut s'approprier ni s'octroyer quoi que ce soit. On est toujours en relation, référé à quelqu'un. Bon, c'est déjà un peu aussi le mystère de la Trinité qui pointe sa révélation. On n'existe qu'en relation, finalement. Et lui-même, le Christ, n'existe, fils qu'il est, il n'existe qu'en relation au Père. Et par rapport à l'envoi du Père, il nous envoie en son nom.
1: Nous allons lire avec vous la fin de notre évangile. Qui accueille un prophète en sa qualité de prophète recevra une récompense de prophète. Qui accueille un homme juste en sa qualité de juste recevra une récompense de juste. Et celui qui donnera à boire même un simple verre d'eau fraîche à l'un de ses petits en sa qualité de disciple, amen, je vous le dis, non, il ne perdra pas sa récompense. Comment vous interprétez ce passage?
2: Ah ben, moi, je trouve ça merveilleux, parce qu'on oublie parfois la tonalité avec laquelle le Christ a dû dire à certains, on les lit de façon un peu grave. Or là, il y a une espèce de sourire d'humour, parce que tout finit dans un verre d'eau. Tous ces grands préceptes, il les noie dans un verre d'eau. Et en même temps, quelle grandeur que de dire, au fond, et vous n'avez rien d'autre à faire que de donner à boire même un simple verre d'eau fraîche. Je trouve que il y a une bénédiction de l'ordinaire qui est absolument magnifique là. Au fond, il ne s'agit pas de poursuivre des grands projets d'idéaux. Souvent, derrière des grands projets d'idéaux, c'est l'idéal du moi que l'on cherche. Et donc, il y a là une sorte d'image pleine de sourire pour dire voilà, parfois, un simple verre d'eau peut faire beaucoup. D'ailleurs, il faut ne jamais perdre de vue la fraîcheur et la saveur d'un verre d'eau.
1: Ben, il savait de quoi il parlait, Jésus, quand il a soif au bord du puits.
2: Et puis, sur la croix, il dit « j'ai soif ». Donc, c'est un homme qui sait ce qu'est la soif. Et nos contemporains, et au fond, les hommes de tous les temps, ont soif d'amour. Et donner un verre d'eau, d'une certaine manière, ce sont toujours les prémices d'un don de quelque chose d'autre que l'eau, mais qui est l'amour.
1: Et alors, l'histoire du prophète, là, qui accueille un prophète en sa qualité de prophète, recevra une récompense de prophète.
2: Ben oui, il faut peut-être pas forcément chercher à y passer là.
1: Ouais.
2: Mais ça veut dire qu'il y a une sorte de proportion de rétribution qui sera prise en compte et qui sera donnée à ceux qui ont cette acuité de savoir qui il reçoit, avec une sorte de respect du mystère de l'autre. Donc, si vous accueillez quelqu'un comme prophète et qui vient pour vous en ambassade prophétique, eh bien, vous serez récompensé à proportion de l'ouverture du cœur que vous aurez eu et de ne pas passer à côté du don qui vous est fait quand vous recevez un prophète ou quand vous recevez un homme juste. Donc, c'est une comptabilité qui nous dit, ben voilà, vous serez rétribué à la mesure de l'ouverture de votre propre cœur, de l'acuité que vous aurez à recevoir dûment celui qui vous est envoyé.
1: Oui, ça parle aussi de la finesse de l'accueil, de l'attention de celui qui reçoit l'autre.
2: Oui, tout à fait.
1: Qui est-ce qui est là devant moi?
2: Qui est-ce qui est là? Et donc ça exige une forme d'attention. On ne sait jamais comment Dieu vient à nous et de quoi nous avons besoin. Lui le sait et il nous envoie des prophètes, des justes, des hommes, des envoyés, des disciples qui arriveront sous un visage que nous ne connaissons pas toujours. Bienheureux celui qui reçoit celui qui lui est envoyé au nom du Christ et au nom du Père et qui aura en rétribution de son accueil exactement la mesure de ce qu'il pourra lui donner à ce moment-là.
1: Patrick Laudet, en quoi ce texte il est une bonne nouvelle pour nous aujourd'hui?
2: Je pense que là, il y a une sagesse anthropologique toujours admirable dans l'Évangile. Hein. C'est pas simplement des affaires spirituelles. Il y a tout ce qu'on a dit sur la purification, la chasteté à avoir dans les relations de filiation. Je trouve ça résonne pour nos contemporains.
1: La bonne distance.
2: La bonne distance, voilà. Et donc cette phrase peut nous aider. Et puis je trouve qu'il y a le verre d'eau qui est magnifique. Hein. Une petite sainte, Sainte Geneviève de Pibrac, qui était une petite cendrillon qui est morte à 22 ans. N'a rien fait d'autre que de garder des moutons. Et le grand cardinal Saliège disait d'elle, nous l'aimons parce qu'elle a su mettre de grandes intentions, on est souvent porteur de grandes intentions, dans des toutes petites choses. Et ça, je trouve que ce qui est merveilleux, parce qu'aujourd'hui, le monde va mal, on ne sait pas très bien par quel bout le prendre, et nos grandes intentions, parfois, butent sur l'impression que nous aurons qu'elles n'aboutiront jamais. Bah, commençons par nous donner les uns les autres des verres d'eau fraîche. Entendons la soif d'amour que nous avons, essayons d'abreuver partout autour de nous.
1: Juste pour finir, un petit mot sur la croix, parce que quand on lit ce texte un peu d'extérieur, on se dit, mais j'ai absolument pas envie de devenir disciple quand je lis ça. Cette histoire de croix.
2: Oui, je comprends, mais ça, beaucoup de gens ont tellement buté là-dessus, mais je crois qu'il faut retenir surtout l'idée que prendre sa croix, c'est s'en libérer d'une certaine manière, au fond. C'est-à-dire, c'est parce que la croix, elle
1: est
2: là.
1: C'est l'assumer.
2: C'est l'assumer, voilà. C'est au fond, la croix, elle est là et elle nous fera beaucoup plus de dégâts si nous ne la prenons pas dans nos bras et sur notre cœur, comme je l'ai dit tout à l'heure, pour la mettre en route, pour la mettre en dynamique. Donc, il ne faut absolument pas avoir peur de cela. C'est au contraire un chemin de libération. D'ailleurs, Dieu n'a pas d'autre projet. La croix est libératrice parce qu'elle ouvre à la vie éternelle. Donc, la croix n'est pas du tout une sorte de sanction doloriste, mais c'est une voie, la voie même de la libération.
1: Merci à vous, Patrick Laudet. L'évangile que nous avons commenté est à retrouver chez Matthieu, chapitre 10, versets 37 à 42. Merci à Antoine Picot à la technique.

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1: Laudetur Jesus Christus, loué soit Jésus Christ. Bienvenue à mes auditeurs, vous êtes bien sur Radio Vatican qui émet depuis la cité du Vatican et nous rejoignons le pape Léon XIV depuis la place Saint-Pierre pour l'audience de ce mercredi 24 juin, jour de la solennité de la nativité de Saint-Jean-Baptiste. Et il y a un ciel bleu tout au-dessus de la place Saint-Pierre qui est noir de monde, comme on dit. Et le pape, dans sa papa mobile, s'arrête constamment pour bénir et embrasser les enfants qu'on lui présente, des enfants de partout, de toute origine, de toute couleur, de l'Asie, de l'Europe, de l'Afrique, des Amériques. Et oui, et certains enfants sont vêtus avec des vêtements traditionnels. C'est vraiment mignon, c'est beau. Et c'est l'été et la température est assez élevée ces jours-ci à Rome. Il est annoncé que le pape reprendra son cycle de catéchèse sur le Concile Vatican II après 2 semaines pratiquement d'interruption suite au voyage apostolique en Espagne. Mercredi dernier, nous nous rappelons que le pape Léon XIV était revenu sur ses pèlerinages en Espagne, exprimant son action de grâce à Dieu et sa gratitude et sa grande reconnaissance au peuple espagnol, à la famille royale, aux autorités et à tous ceux qui ont aidé à l'organisation, à la préparation. Et il a salué en particulier les moniales qui ont prié, qui ont fabriqué des petits chapelets, des rosaires pour accompagner cette visite du pape. Amis auditeurs, merci de vous être joints à nous. C'est Jean-Vie Amigo depuis Radio Vatican qui vous accompagne pour vivre ce moment d'audience avec le Saint-Père. Et je profite pour saluer les auditeurs connectés sur Facebook, YouTube et sur notre site www.vaticannews.va. Et je salue également tous nos radios partenaires et télévisions, IWTN TV, Radio RCF, Notre-Dame, KTO Radio, Radio Espérance, Radio Salve Regina en Corse, Radio Chrétienne Associée en France, Celle et Lumière TV, Radio Notre-Dame depuis Bangui en Centrafrique, les radios et télévisions catholiques Elikia depuis Kinshasa, Radio Maria en République démocratique du Congo et effectivement également. Sans oublier Ecclesia, tous ceux qui sont connectés via Ecclesia TV de la Côte d'Ivoire. Et encore bienvenue et bonne position d'écoute à vous tous. Et avant que le pape n'atteigne la place, l'estrade dressée pour le début de l'audience, nous pouvons rappeler que depuis le début de l'année, depuis janvier, le pape Léon nous fait redécouvrir notamment les textes du Concile Vatican II. Ça a été tout d'abord une introduction, une belle introduction, puis 5 audiences sur Dei Verbum, sur la révélation divine et sa transmission, la parole de Dieu. Et 9 audiences sur Lumen Gentium, qui parle du mystère de l'Église. Et ces 9 audiences ont été entrecoupées par le voyage en Afrique. Et depuis le 20 mai, le pape nous fait réfléchir et méditer sur la Sacrosanctum Concilium, qui a effectivement était également entrecoupé par le voyage en Espagne. Que nous entendons chanter Ressuscito, Alléluia. Il y a beaucoup de pèlerins sur cette place en ce mercredi 24 juin. Et beaucoup chantent, ils prient et je vous souhaite encore une bonne position d'écoute. Nous écoutons ce chant sur la résurrection en espagnol.

0: Amis auditeurs, le pape est en place et nous allons bientôt commencer l'audience générale avec le signe de la croix. Nous faisons de seuil le signe de la croix ensemble avec le Saint-Père et nous disposons nos cœurs à entendre sa parole et sa bénédiction.
1: La pace sia con voi.
0: Et avec votre esprit, la paix soit avec vous, a dit le pape après le signe de la croix.
2: De la première lettre de Saint Paul l'apôtre aux Corinthiens. Le corps ne fait qu'un. Il a pourtant plusieurs membres. Et tous les membres, malgré leur nombre, ne forment qu'un seul corps. Il en est ainsi pour le Christ. Or, vous êtes le corps du Christ. Et chacun, pour votre part, vous êtes membre de ce corps. Parole du Seigneur.
0: Nous venons d'entendre en français la lecture du passage de la première lettre de Saint Paul l'apôtre aux Corinthiens.
1: Les sorelles, buongiorno, benvenuti.
0: Chers frères et sœurs, bonjour et bienvenue. Et la foule répond par des acclamations. Nous poursuivons notre catéchèse sur les documents du Concile Vatican II, en particulier sur la Constitution Sacrosanctum Concilium, sur la liturgie. Lorsque Saint Augustin veut expliquer aux nouveaux baptisés le mystère du corps du Christ, il reprend le passage de Saint Paul que nous venons d'entendre. Vous êtes le corps du Christ et chacun selon sa part, ses membres. Et il ajoute, c'est votre mystère que vous recevez. À ce que vous êtes, vous répondez Amen. Et votre réponse est comme votre signature. On vous dit le corps du Christ et vous répondez Amen. Soyez donc des membres du corps du Christ afin que votre Amen soit vrai. Soyez ce que vous voyez et recevez ce que vous êtes. Immédiatement après avoir évoqué la scène de Jésus, la Constitution sur la liturgie parle de l'Eucharistie en ces termes d'inspiration augustinienne. Pour les chrétiens, prendre part à la table du Seigneur signifie en effet être formé par la parole de Dieu, se restaurer à la table du corps du Seigneur, rendre grâce à Dieu. C'est en le recevant dans sa parole et dans l'Eucharistie que nous devenons ce que nous recevons. Nous devenons le corps dont le chef est le Christ ressuscité, assis à la droite du Père, qui nous prépare une place dans les cieux. L'Eucharistie est aussi le sacrement du royaume à venir. C'est le pain de la route qui nous conduit vers la patrie céleste jusqu'au jour béni où Dieu sera tout en tous. L'assemblée liturgique offre le sacrifice non seulement par les mains du prêtre, mais aussi en union avec lui. Dans cette perspective, l'Eucharistie est la forme du sacrifice spirituel des chrétiens en tant que voie d'union avec Dieu et d'union réciproque. En y participant, ils apprennent à s'offrir eux-mêmes et, jour après jour, à être consumés par le Christ dans l'unité avec Dieu et entre eux. Ainsi, en nous unissant au Christ, l'Eucharistie nous enseigne à adopter le mode de vie du Seigneur Jésus lui-même, marqué par le don gratuit de soi. Ce don nous fait donc entrer dans la dynamique de l'unité qui offre un puissant antidote aux germes de division qui minent notre monde, nos communautés, nos familles et notre cœur. Très chers, lorsque nous participons à l'Eucharistie, nous sommes invités à écouter la parole de Dieu et à nous nourrir à la table du Seigneur où lui-même s'offre au Père. Ces deux parties de la messe, la liturgie de la parole et la liturgie eucharistique, sont si étroitement unies entre elles qu'elles constituent un seul acte de culte. En ce qui concerne la parole, il faut rappeler qu'il ne s'agit pas seulement d'acquérir une connaissance intellectuelle des Écritures, mais de recevoir la parole vivante et efficace, adressée par Dieu à tous et en même temps à chacun. Parole qui nourrit et alimente ensemble avec le pain eucharistique et nous fait passer de la décadence du péché à la vie nouvelle en Christ. L'Eucharistie nous ouvre à l'intelligence de la Sainte Écriture, comme la Sainte Écriture illumine et explique à son tour le mystère eucharistique. Le Concile œcuménique Vatican II a demandé d'ouvrir plus largement les trésors de la Bible afin que la table de la parole de Dieu soit offerte aux fidèles avec une plus grande abondance. La réforme liturgique a traduit cette demande par ce trésor qu'est le lectionnaire, c'est-à-dire le livre qui rassemble toutes les lectures bibliques destinées aux célébrations liturgiques. Cette richesse a été puisée à la source la plus pure de la tradition vivante qui allie la fidélité à la tradition et à l'ouverture à un

0: Fier ainsi à l'Église, son épouse bien-aimée, le mémorial de sa mort et de sa résurrection. Sacrement de l'amour, signe de l'unité, lien de la charité, banquet pascal dans lequel le Christ est mangé, l'âme est comblée de grâce et le gage de la gloire future nous est donné. Chers frères et sœurs, puisons avec foi à cette source de vie divine et laissons-nous transformer par le mystère que nous célébrons. Oui, amis auditeurs, nous applaudissons dans notre cœur pour ces paroles simples et profondes du Saint-Père qui nous permettent de méditer sur le mystère eucharistique.
1: Les fidèles de langue française sont heureux de vous exprimer leurs sentiments respectueux et leur filial attachement. Ils vous assurent de leur prière à toutes les intentions de votre ministère apostolique universel. À la fin de l'audience, nous chanterons le Notre Père en latin. Puis le Saint-Père donnera la bénédiction apostolique. Il l'accorde spécialement aux enfants, aux personnes âgées et aux personnes qui souffrent. Il bénira également les chapelets et les autres objets de dévotion que vous avez apportés à cette intention. Voici à présent un résumé en français de la catéchèse que vient de prononcer le Saint-Père. Chers frères et sœurs, nous poursuivons notre catéchèse sur la constitution du Concile Vatican II sur la liturgie. Pour les chrétiens, participer à l'Eucharistie, c'est se laisser former par la parole de Dieu, se restaurer à la table du corps du Seigneur et rendre grâce à Dieu. La parole reçue est une parole vivante et efficace, adressée par Dieu à tous et en même temps à chacun. Il s'agit d'une parole qui, avec le pain eucharistique, nous nourrit et nous fait passer de la décadence du péché à la vie nouvelle en Christ. L'Eucharistie est la forme du sacrifice spirituel des chrétiens. En y participant, ils apprennent à s'offrir eux-mêmes et, jour après jour, à être incorporés au Christ dans l'unité avec Dieu et entre eux. Elle leur enseigne à adopter le mode de vie du Seigneur Jésus lui-même, marqué par le don gratuit de soi. Notre Sauveur, lors de la scène, la nuit où il fut livré, a institué le sacrifice eucharistique de son corps et de son sang, afin de perpétuer, à travers les siècles, jusqu'à son retour, le sacrifice de la croix, et de confier ainsi à son épouse bien-aimée, l'Église, le mémorial de sa mort et de sa résurrection. Puisons avec foi à cette source de vie divine qu'est l'Eucharistie, et laissons-nous transformer par le mystère que nous célébrons. Maintenant, le Saint-Père va saluer en italien les pèlerins de langue française.
2: Saluto cordialmente i pellegrini di lingua francese provenienti dal Belgio, dal Camerun e dalla Francia. Fratelli e sorelle, possiamo trovare nell'Eucaristia fonte dell'unità del popolo cristiano, le forze necessarie per promuovere la concordia e la carità nelle nostre famiglie e nelle nostre comunità, spesso segnate da conflitti e divisioni. Che Dio vi benedica.
1: Vous saluez en italien, le Saint-Père vient de dire. Je salue cordialement les pèlerins de langue française venus de Belgique, du Cameroun et de France. Frères et sœurs, puissions-nous trouver dans l'Eucharistie, source de l'unité du peuple chrétien, les forces nécessaires pour susciter la concorde et la charité dans nos familles et nos communautés, souvent marquées par des conflits et des divisions. Que Dieu vous bénisse.
0: Et maintenant, nous allons chanter ensemble avec le Saint-Père, le Paternoster en latin.

nous avons reçu la bénédiction du pape et maintenant c'est la fin de l'audience et tout le monde crie tout le monde salue le pape et maintenant il y a les cardinaux et les évêques que l'on reconnaît à leurs vêtements qui vont saluer le pape. Amis auditeurs, vous êtes bien sur Radio Vatican, en direct de la place Saint-Pierre, où nous venons de vivre l'audience de ce mercredi 24 juin. Depuis la place Saint-Pierre, le pape Léon est revenu sur la méditation de la Constitution conciliaire Sacrosanctum Concilium et aujourd'hui la méditation a porté sur le mystère de l'Eucharistie et en particulier le pape nous invite à une participation vraiment active à l'Eucharistie et le pape est revenu sur la citation de Saint Augustin qui nous invite et justement à devenir ce que nous sommes. Et le pape, je cite, « Lorsque Saint Augustin veut expliquer au niveau baptisé le mystère du corps du Christ, il reprend le passage de Saint Paul que nous venons d'entendre. Vous êtes le corps du Christ et chacun selon sa part, ses membres. » Et il ajoute, « C'est votre mystère que vous recevez. » À ce que vous êtes, vous répondez « Amen ». Et votre réponse est comme votre signature. On vous dit « Le corps du Christ » et vous répondez « Amen ». Soyez donc les membres du corps du Christ afin que votre « Amen » soit vrai. Soyez ce que vous voyez et recevez ce que vous êtes. C'est le sermon 272 de Saint Augustin. Amis auditeurs, faisons notre ces réflexions. Et durant ce temps de l'été, nous sommes invités à prendre plus de temps pour participer aux célébrations et vraiment écouter la parole de Dieu et enrichir notre vie spirituelle pour nous associer davantage au mystère du Christ. Et moi, je vous dis ma communion de prière et je vous remercie, amis auditeurs, de vous être joints à nous depuis votre position pour cette audience et que Dieu nous aide à vivre comme des frères et sœurs et à construire toujours ce monde selon son cœur. Laudetur Jésus Christ, Laudetur Jésus Christus, loué soit Jésus Christ.

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2: Au nom du Père, et du Fils, et du Saint-Esprit. Amen. Je crois en Dieu, le Père Tout-Puissant, Créateur du ciel et de la terre, et en Jésus-Christ, son Fils unique, notre Seigneur, qui a été conçu du Saint-Esprit, est né de la Vierge Marie, a souffert sous Ponce Pilate, a été crucifié, est mort, a été enseveli, est descendu aux enfers. Le troisième jour est ressuscité des morts, est monté aux cieux, est assis à la droite de Dieu, le Père Tout-Puissant, d'où il viendra juger les vivants et les morts. Je crois en l'Esprit Saint, à la Sainte Église catholique, à la communion des saints, à la rémission des péchés, à la résurrection de la chair, à la vie éternelle. Amen. Notre Père qui es aux cieux, que ton nom soit sanctifié, que ton règne vienne, que ta volonté soit faite sur la terre comme au ciel.

Je vous salue, Marie, pleine de grâce, le Seigneur est avec vous. Vous êtes bénie entre toutes les femmes, et Jésus, le fruit de vos entrailles, est béni. Je vous salue, Marie, pleine de grâce, le Seigneur est avec vous. Vous êtes bénie entre toutes les femmes, et Jésus, le fruit de vos entrailles, est béni. Je vous salue, Marie, pleine de grâce, le Seigneur est avec vous. Vous êtes bénie entre toutes les femmes, et Jésus, le fruit de vos entrailles, est béni.

Premier mystère glorieux, la résurrection du Seigneur. Fruit du mystère, la foi. De l'évangile selon saint Jean. Jésus déclarait: maintenant, le Fils de l'homme est glorifié et Dieu est glorifié en lui. Si Dieu est glorifié en lui, Dieu aussi le glorifiera et il le glorifiera bientôt. Le Seigneur Jésus prononce ces paroles avant de souffrir sa passion. Maître de la vie, sa gloire est de donner sa vie pour nous entraîner avec lui dans la vie éternelle. Prions pour les fidèles du monde entier qui célèbrent la résurrection du Christ en ce dimanche. Notre Père qui es aux cieux, que ton nom soit sanctifié, que ton règne vienne, que ta volonté soit faite sur la terre comme au ciel. Je vous salue Marie, pleine de grâce, le Seigneur est avec vous. Vous êtes bénie entre toutes les femmes, et Jésus, le fruit de vos entrailles, est béni. Je vous salue Marie, pleine de grâce, le Seigneur est avec vous. Vous êtes bénie entre toutes les femmes, et Jésus, le fruit de vos entrailles, est béni. Je vous salue Marie, pleine de grâce, le Seigneur est avec vous. Vous êtes bénie entre toutes les femmes, et Jésus, le fruit de vos entrailles, est béni. Je vous salue Marie, pleine de grâce, le Seigneur est avec vous. Vous êtes bénie entre toutes les femmes, et Jésus, le fruit de vos entrailles, est béni. Je vous salue Marie, pleine de grâce, le Seigneur est avec vous. Vous êtes bénie entre toutes les femmes, et Jésus, le fruit de vos entrailles, est béni. Je vous salue Marie, pleine de grâce, le Seigneur est avec vous. Vous êtes bénie entre toutes les femmes, et Jésus, le fruit de vos entrailles, est béni. Je vous salue Marie, pleine de grâce, le Seigneur est avec vous. Vous êtes bénie entre toutes les femmes, et Jésus, le fruit de vos entrailles, est béni. Je vous salue Marie, pleine de grâce, le Seigneur est avec vous. Vous êtes bénie entre toutes les femmes, et Jésus, le fruit de vos entrailles, est béni. Je vous salue Marie, pleine de grâce, le Seigneur est avec vous. Vous êtes bénie entre toutes les femmes, et Jésus, le fruit de vos entrailles, est béni. Je vous salue Marie, pleine de grâce, le Seigneur est avec vous. Vous êtes bénie entre toutes les femmes, et Jésus, le fruit de vos entrailles, est béni.

0: Ô Marie conçue sans péché. Deuxième mystère glorieux, l'ascension du Seigneur, fruit du mystère, l'espérance, de l'Évangile selon saint Jean. Jésus disait, « Vous avez entendu ce que je vous ai dit, je m'en vais et je reviens vers vous. Si vous m'aimiez, vous seriez dans la joie puisque je pars vers le Père, car le Père est plus grand que moi. » Le Seigneur Jésus parle à la fois de sa mort et de sa résurrection, et aussi de son ascension et de sa venue prochaine dans la gloire. Prions pour les fidèles du Christ qui attendent la bienheureuse espérance, l'avènement de notre Seigneur Jésus-Christ. Notre Père qui es aux cieux, que ton nom soit sanctifié, que ton règne vienne, que ta volonté soit faite sur la terre comme au ciel. Je vous salue Marie, pleine de grâce, le Seigneur est avec vous. Vous êtes bénie entre toutes les femmes, et Jésus, le fruit de vos entrailles, est béni. Je vous salue Marie, pleine de grâce, le Seigneur est avec vous. Vous êtes bénie entre toutes les femmes, et Jésus, le fruit de vos entrailles, est béni. Je vous salue Marie, pleine de grâce, le Seigneur est avec vous. Vous êtes bénie entre toutes les femmes, et Jésus, le fruit de vos entrailles, est béni. Je vous salue Marie, pleine de grâce, le Seigneur est avec vous. Vous êtes bénie entre toutes les femmes, et Jésus, le fruit de vos entrailles, est béni. Je vous salue Marie, pleine de grâce, le Seigneur est avec vous. Vous êtes bénie entre toutes les femmes, et Jésus, le fruit de vos entrailles, est béni. Je vous salue Marie, pleine de grâce, le Seigneur est avec vous. Vous êtes bénie entre toutes les femmes, et Jésus, le fruit de vos entrailles, est béni. Je vous salue Marie, pleine de grâce, le Seigneur est avec vous. Vous êtes bénie entre toutes les femmes, et Jésus, le fruit de vos entrailles, est béni. Je vous salue Marie, pleine de grâce, le Seigneur est avec vous. Vous êtes bénie entre toutes les femmes, et Jésus, le fruit de vos entrailles, est béni. Je vous salue Marie, pleine de grâce, le Seigneur est avec vous. Vous êtes bénie entre toutes les femmes, et Jésus, le fruit de vos entrailles, est béni. Je vous salue Marie, pleine de grâce, le Seigneur est avec vous. Vous êtes bénie entre toutes les femmes, et Jésus, le fruit de vos entrailles, est béni.
1: Gloria Patri et Filio et Spiritui Sancto.
0: Ô Marie conçue sans péché. Troisième mystère glorieux, la Pentecôte. Fruit du mystère, la charité. De l'Évangile selon saint Jean. L'Esprit Saint que le Père enverra en mon nom, lui vous enseignera tout et il vous fera souvenir de tout ce que je vous ai dit. Le don de l'Esprit Saint à la Pentecôte nous permet de garder intact le souvenir de Jésus-Christ et d'être d'authentiques témoins du Christ comme si nous vivions aux temps évangéliques. Prions pour les baptisés de Pâques et pour ceux qui vont recevoir le sacrement de confirmation à la Pentecôte. Notre Père qui es aux cieux, que ton nom soit sanctifié, que ton règne vienne, que ta volonté soit faite sur la terre comme au ciel. Je vous salue Marie, pleine de grâce, le Seigneur est avec vous. Vous êtes bénie entre toutes les femmes, et Jésus, le fruit de vos entrailles, est béni. Je vous salue Marie, pleine de grâce, le Seigneur est avec vous. Vous êtes bénie entre toutes les femmes, et Jésus, le fruit de vos entrailles, est béni. Je vous salue Marie, pleine de grâce, le Seigneur est avec vous. Vous êtes bénie entre toutes les femmes, et Jésus, le fruit de vos entrailles, est béni. Je vous salue Marie, pleine de grâce, le Seigneur est avec vous. Vous êtes bénie entre toutes les femmes, et Jésus, le fruit de vos entrailles, est béni. Je vous salue Marie, pleine de grâce, le Seigneur est avec vous. Vous êtes bénie entre toutes les femmes, et Jésus, le fruit de vos entrailles, est béni. Je vous salue Marie, pleine de grâce, le Seigneur est avec vous. Vous êtes bénie entre toutes les femmes, et Jésus, le fruit de vos entrailles, est béni. Je vous salue Marie, pleine de grâce, le Seigneur est avec vous. Vous êtes bénie entre toutes les femmes, et Jésus, le fruit de vos entrailles, est béni. Je vous salue Marie, pleine de grâce, le Seigneur est avec vous. Vous êtes bénie entre toutes les femmes, et Jésus, le fruit de vos entrailles, est béni. Je vous salue Marie, pleine de grâce, le Seigneur est avec vous. Vous êtes bénie entre toutes les femmes, et Jésus, le fruit de vos entrailles, est béni. Je vous salue Marie, pleine de grâce, le Seigneur est avec vous. Vous êtes bénie entre toutes les femmes, et Jésus, le fruit de vos entrailles, est béni. Sainte Marie, Mère de Dieu, priez pour nous pauvres pécheurs, maintenant et à l'heure de notre mort. Amen.

Marie conçue sans péché. Quatrième mystère glorieux, l'Assomption de la Vierge Marie au ciel. Fruit du mystère, la grâce d'une bonne mort. Du livre de l'Apocalypse. Un grand signe apparut dans le ciel, une femme ayant le soleil pour manteau, la lune sous les pieds, et sur la tête une couronne de 12 étoiles. C'est la Vierge Marie, la mère de l'Église, qui apparaît ainsi, embrassant tout le ciel. Prions pour les pèlerins de Lourdes qui se confient à elle. Notre Père qui es aux cieux, que ton nom soit sanctifié, que ton règne vienne, que ta volonté soit faite sur la terre comme au ciel. Je vous salue Marie, pleine de grâce, le Seigneur est avec vous. Vous êtes bénie entre toutes les femmes, et Jésus, le fruit de vos entrailles, est béni. Je vous salue Marie, pleine de grâce, le Seigneur est avec vous. Vous êtes bénie entre toutes les femmes, et Jésus, le fruit de vos entrailles, est béni. Je vous salue Marie, pleine de grâce, le Seigneur est avec vous. Vous êtes bénie entre toutes les femmes, et Jésus, le fruit de vos entrailles, est béni. Je vous salue Marie, pleine de grâce, le Seigneur est avec vous. Vous êtes bénie entre toutes les femmes, et Jésus, le fruit de vos entrailles, est béni. Je vous salue Marie, pleine de grâce, le Seigneur est avec vous. Vous êtes bénie entre toutes les femmes, et Jésus, le fruit de vos entrailles, est béni. Je vous salue Marie, pleine de grâce, le Seigneur est avec vous. Vous êtes bénie entre toutes les femmes, et Jésus, le fruit de vos entrailles, est béni. Je vous salue Marie, pleine de grâce, le Seigneur est avec vous. Vous êtes bénie entre toutes les femmes, et Jésus, le fruit de vos entrailles, est béni. Je vous salue Marie, pleine de grâce, le Seigneur est avec vous. Vous êtes bénie entre toutes les femmes, et Jésus, le fruit de vos entrailles, est béni. Je vous salue Marie, pleine de grâce, le Seigneur est avec vous. Vous êtes bénie entre toutes les femmes, et Jésus, le fruit de vos entrailles, est béni. Je vous salue Marie, pleine de grâce, le Seigneur est avec vous. Vous êtes bénie entre toutes les femmes, et Jésus, le fruit de vos entrailles, est béni.

Ô Marie conçue sans péché. Cinquième mystère glorieux, le couronnement de la Vierge Marie au ciel, fruit du mystère, une plus grande dévotion à Marie. De l'Évangile selon saint Luc. Marie dit alors, « Mon âme exalte le Seigneur, exulte mon esprit en Dieu, mon Sauveur. Il se souvient de son amour, de la promesse faite à nos pères, en faveur d'Abraham et sa descendance à jamais. » Nous sommes de la descendance d'Abraham si nous prions la Vierge Marie, si nous gardons l'Esprit de Jésus. Prions pour les pécheurs et pour ceux qui ignorent encore le Christ. Que soit ouverte pour eux la porte de la foi afin d'entrer dans le salut de Dieu. Notre Père qui es aux cieux, que ton nom soit sanctifié, que ton règne vienne. Que ta volonté soit faite sur la terre comme au ciel. Je vous salue, Marie pleine de grâce, le Seigneur est avec vous. Vous êtes bénie entre toutes les femmes, et Jésus, le fruit de vos entrailles, est béni. Je vous salue Marie, pleine de grâce, le Seigneur est avec vous. Vous êtes bénie entre toutes les femmes, et Jésus, le fruit de vos entrailles, est béni. Je vous salue Marie, pleine de grâce, le Seigneur est avec vous. Vous êtes bénie entre toutes les femmes, et Jésus, le fruit de vos entrailles, est béni. Je vous salue Marie, pleine de grâce, le Seigneur est avec vous. Vous êtes bénie entre toutes les femmes, et Jésus, le fruit de vos entrailles, est béni. Je vous salue Marie, pleine de grâce, le Seigneur est avec vous. Vous êtes bénie entre toutes les femmes, et Jésus, le fruit de vos entrailles, est béni. Je vous salue Marie, pleine de grâce, le Seigneur est avec vous. Vous êtes bénie entre toutes les femmes, et Jésus, le fruit de vos entrailles, est béni. Je vous salue Marie, pleine de grâce, le Seigneur est avec vous. Vous êtes bénie entre toutes les femmes, et Jésus, le fruit de vos entrailles, est béni. Je vous salue Marie, pleine de grâce, le Seigneur est avec vous. Vous êtes bénie entre toutes les femmes, et Jésus, le fruit de vos entrailles, est béni. Je vous salue Marie, pleine de grâce, le Seigneur est avec vous. Vous êtes bénie entre toutes les femmes, et Jésus, le fruit de vos entrailles, est béni. Je vous salue Marie, pleine de grâce, le Seigneur est avec vous. Vous êtes bénie entre toutes les femmes, et Jésus, le fruit de vos entrailles, est béni. Sainte Marie, Mère de Dieu, priez pour nous pauvres pécheurs, maintenant et à l'heure de notre mort. Amen.

Amen. Ô Marie conçue sans péché. Chers pèlerins de Lourdes, soyons attentifs à la parole du Christ dans l'Évangile. Je vous laisse la paix, je vous donne ma paix. Ce n'est pas à la manière du monde que je vous la donne. Notre Saint-Père, le pape Léon XIV, nous exhortait la semaine dernière à ne pas confondre la paix du monde et la paix de Dieu. La paix du monde est une simple trêve entre deux conflits, c'est une vision négative de la paix. Mais dans la perspective chrétienne, disait-il, la paix est avant tout un don, le premier don du Christ. Je vous donne ma paix. Elle est cependant, dit le pape, un don actif, engageant, qui concerne et implique chacun de nous et qui exige avant tout un travail sur soi-même. La paix se construit dans le cœur et à partir du cœur. C'est une vision positive de la paix qui part du don du Christ, toujours présent dans nos cœurs et qui fait de nous des artisans de paix. Chers pèlerins de Lourdes, en cette année jubilaire de l'incarnation, demandons la grâce d'être attentifs à la présence du Christ au milieu de nous, dans l'Église et dans nos cœurs. C'est lui qui est source d'espérance et qui fait de nous des pèlerins d'espérance. Toujours le pape Léon XIV, en commentant la parabole du semeur qui laisse tomber du grain un peu partout, le pape disait « Dieu nous aime ainsi ». Il n'attend pas que nous soyons la meilleure terre. Il nous donne toujours généreusement sa parole. Peut-être qu'en voyant qu'il nous fait confiance, le désir d'être une meilleure terre naîtra en nous. C'est cela l'espérance, disait-il, fondée sur le roc de la générosité et de la miséricorde de Dieu. Chers pèlerins de Lourdes, devant le rocher de Massabielle, demandons à la Vierge Marie, la mère de l'Église, d'être fondée sur le roc de la miséricorde de Dieu et d'être d'authentiques artisans de paix. Vierge Marie, Sainte Mère de Dieu, Notre-Dame de Lourdes, comme autrefois vous avez fait jaillir la source de Massabielle par votre douce intercession maternelle, faites jaillir du cœur de votre divin Fils le don de Dieu, l'Esprit Saint, et répandez-le sur chacun de vos enfants. Vous avez demandé à Sainte Bernadette d'aller dire aux prêtres qu'on bâtisse ici une chapelle et qu'on y vienne en procession. Nous entendons votre appel, et en vous choisissant aujourd'hui pour mère, nous voulons bâtir l'Église dans nos cœurs et dans le cœur de tous nos frères. Vierge Marie, douce mère de l'Église, donnez à vos enfants l'amour de l'Église, et soyez pour eux un refuge assuré jusqu'au dernier temps. Amen. Ô Marie conçue sans péché, le Seigneur soit avec vous. Et que Dieu Tout-Puissant vous bénisse, le Père et le Fils et le Saint-Esprit. Notre-Dame de Lourdes, Notre-Dame de Lourdes, Notre-Dame de Lourdes, Sainte Bernadette.

0: Au nom du Père et du Fils et du Saint-Esprit.
1: Amen. 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

pour faire ce que Jésus a fait, être comme Jésus l'a été, ça semble mission impossible. Et vous savez, de même l'homme ne peut pas voler comme un oiseau, mais pour y arriver, il s'abrite dans un avion. Il ne peut pas non plus vivre sous l'eau comme un poisson, et pour y arriver, il se cache, il s'abrite dans un sous-marin. De même, si nous voulons faire et être ce que Jésus est et a fait, nous devons nous cacher en lui.

0: être comme toi, Jésus. Merci Seigneur pour tes bienfaits. Être comme toi.
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a ouvré l'an mot passé, la vie Jacques Alévi. Merci beaucoup, directeur. Ben voilà, directeur technicien, hein, comme la semaine dernière. Et bonjour, frères et sœurs de Radio Massabielle. Bonjour à tous les habitués, à tous les fidèles, les précieux fidèles. Et bonjour également à ceux qui ont pris l'antenne par hasard et qui se demandent jusqu'ici, mais jusqu'à présent, hein, mais qui radio en Kakouté là ou quelle est cette radio? Eh bien, cette radio, c'est Radio Massabielle. Une radio qui vous aime, même si elle n'a pas besoin de vous connaître. Et une radio, eh ben, qui essaie de vous dire des choses pour vous aider à être toujours debout. C'est une radio qui nous invite à donner du sens à notre vie. Là où vrai l'an mot passé, la vie Jacques Alévi. Si c'est la première fois ou qu'a tonne ça à dans chanson là ça, gardez ça, marquez ça sur un petit papier. Et l'émission d'aujourd'hui, eh bien, va encore nous permettre de mieux nous imprégner pour les habitués de cette phrase de cette chanson. Là où vrai l'an mot passé, la vie Jacques Alévi. Donc on doit toujours, on peut toujours, on va dire, ou tomber. Femme tombée n'a jamais désespéré, mais à peine qui femme tombée, c'est nom aussi, c'est timoun, c'est jeune, c'est tout le monde. Donc, debout. Là, ouvrez le mot passé, la vie Jacques Alévi. Bonjour à Marie Galante. Vous tenez le coup avec les Sargasses. Bon courage à vous tous et bon courage à toutes les communes de l'archipel qui souffrent des Sargasses présents dans leur commune de cette présence physique, je dirais, sur la plage, mais également de ces odeurs nauséabondes et qui ne rendent pas service à la santé. Bon courage et que le Seigneur, vraiment, il y a un congrès qui a commencé aujourd'hui, paraît-il. Alors, que l'Esprit Saint soit au-dessus de toutes ces personnes-là, afin que des solutions soient trouvées pour tout. Ce congrès n'est pas fait pour les Sargasses, mais on a pensé qu'il n'y aurait pas l'idée de ça quand même, il n'y aurait pas l'idée de l'eau, parce qu'il faut ces problèmes-là, ça régler, ça n'est pas possible que nous continuions à souffrir comme ça. Même si moi, personnellement, on ne peut pas dire qu'on a souffert de ça, mais nous, on l'a au monde, ça n'est pas possible. Alors, que l'Esprit Saint vienne aller tout ça qui peut aider à trouver une solution. Et en attendant, eh bien, frère et sœur, prends courage. Bonjour à la Désirade, à Saint-Martin, à Saint-Barthélemy, à Terre de Haut, à Terre de Bas. Bonjour à la Basse-Terre, bonjour Tati Marie, et bonjour à toutes les mamies de cœur, à toutes les mamies de cœur, à tous ceux qui sont malades, qui sont handicapés, qui sont seuls, qui viennent de passer encore une fois cette nuit toute seule ou tout seul. Qui n'ont personne, même si vous faites immune, mais vous tout seul pour le moment. Alors, une pensée pour vous très forte et que le Seigneur continue de vous accompagner, parce qu'en fin de compte, vous n'êtes pas tout à fait seul. Il est toujours à vos côtés, même si vous ne l'avez pas encore rencontré. Bonjour aussi à tous ceux qui nous écoutent grâce à Internet par le biais du diocèse. Et bien le bonjour aussi à tous ceux qui nous écoutent grâce à Facebook. Donc, bonjour à nos sœurs et frères à la Martinique, à la Guyane, en Afrique, en métropole et partout. Continuez à être resté bien branché sur Radio Massabielle. Je dis bien sur Radio Massabielle, je dis pas seulement sur cette émission Voyage en musique, parce que Radio Massabielle, c'est 7 jours sur 7, 24 heures sur 24, avec l'aide de ceux qui se mettent à la console, et en ce moment, depuis quelques jours, c'est notre directeur Thierry Fendéré qui est à la console. Alors, restez bien branchés sur Radio Massabielle qui a tant et tant à partager avec vous. Je rappelle les deux longueurs d'onde afin que vous les notiez si vous ne les avez pas encore. C'est le 97.8 et le 101.8. Je vais aussi aujourd'hui rappeler le numéro de téléphone de Radio Massabielle.
parce que le directeur Thierry Fendéré m'a assuré que nous pouvons recevoir les appels pendant l'émission. 0590 83 25 21. Alors, écoutez bien cette émission. Nous avons une invitée en certain que après émission là, d'après moi, j'ai senti autre mieux qui est à présent là. Alors, restez bien branchés. Et si pendant l'émission, notre invité aura expliqué ce qu'elle est venue apporter avec nous aujourd'hui, partager avec nous, si vous avez envie d'appeler, eh bien, permettez-nous de faire le test 0590 83 25 21. Pour l'heure, afin que nous soyons tous ensemble pour partager une heure qui nous enrichira, une heure qui nous permettra de sentir que vraiment le Seigneur est à nos côtés, est avec nous tous, implorons l'Esprit Saint avec le titre que nous a choisi le directeur Thierry Fendéré.

0: Oui, Esprit Saint, je dis, imprime en nous la foi, le feu, la joie, l'espérance. Frères et sœurs, je vous l'ai dit, vous êtes bien branchés sur Radio Massabielle et, comme tous les mercredis matins, c'est votre sœur Jacqueline, heureuse de vous retrouver pour un partage, pour être ensemble, quel que soit l'endroit où vous êtes, où vous vous trouvez, et de telle manière que nous puissions, d'ici une heure, maintenant d'ici trois quarts d'heure, être mieux que nous ne le sommes maintenant, plus riche que nous ne le sommes maintenant. Aujourd'hui, pour essayer d'atteindre cet objectif, et je sais qu'il sera atteint, puisque nous avons imploré l'Esprit Saint, nous avons comme invité Valérie Flazon-Alton. Bonjour Valérie.
1: Bonjour Jacqueline.
0: Comment vas-tu?
1: Très bien, grâce à Dieu.
0: Très bien. Nous avons aussi comme invité, eh bien, quelqu'un que vous connaissez à cette émission et à Radio Massabielle un peu plus que Valérie, parce qu'il y en a beaucoup qui connaissent Valérie et vous comprendrez pourquoi tout à l'heure. Nous avons Katie. Bonjour Katie, Katie Jeanne, la fille de Maman Jeanne.
2: Bonjour Jacqueline, bonjour à tous les auditeurs, toutes les auditrices. Je suis heureuse de vous retrouver aujourd'hui. Un bisou particulier à toutes celles qui sont en prison ou couchées sur un lit d'hôpital. Un gros gogo-bo.
0: Merci Katie, merci Valérie. Et elle ne pensait pas parler, mais je crois que je lui demanderai de parler tout à l'heure. Donc je vous signale qu'il y a dans le studio la fille de Valérie. Et je vais vous dire un petit secret. Valérie, elle dansait avec moi. Elle n'est pas venue pour parler de ça. Et sa fille, Naomi, aussi danser avec moi. Elles sont pas venues parler de ça. Vous comprenez que je sois heureuse de les retrouver. Bonjour Naomi.
3: Bonjour Jacqueline.
0: Comment vas-tu?
3: Ça va très bien, merci de nous recevoir.
0: Voilà, en tout cas, elles sont resplendissantes. Et j'espère que cette splendeur arrivera jusqu'à vous. Alors, Valérie est une femme engagée et passionnée, mariée, elle est la mère de Naomi, assistante sociale, spécialisée dans son métier, hein, donc spécialiste assistante sociale. Et puis, elle est très investie dans les missions de réveil et d'évangélisation. Donc, elle va nous dire un petit peu plus tout à l'heure. Et elle est aussi membre active au Renouveau Charismatique depuis 28 ans, bergère du groupe de prière Trinité de Prise d'eau. Elle est responsable du ministère des femmes Alicia et créatrice des poches. Ah non, pas au Cadissa. Voilà, ça c'est la surprise. Donc je le laisse pour tout à l'heure. Donc je ne me suis pas trompée dans la présentation, Valérie, tu es tout ça. Voilà. En plus d'être une superbe belle femme, rayonnante, resplendissante.
1: Amen, amen, merci Jacqueline, oui, voilà.
0: Voilà, alors, complète un petit peu ce que je viens de dire, et dis-nous, donc je dis à tout à l'heure, je dirai tout à l'heure, mais bon, on ne va pas trop tarder quand même, hein. Parce que j'ai face à moi une magnifique pochette. Et pochette beauté bien-être pour les femmes. Donc, je vous assure, frères et sœurs, quand elle m'a monté cette pochette ce matin, je comprenais pas tout à fait. Alors, je vois un rouge à lèvres, je vois un cure de beauté, etc. Même si à côté, je voyais Dieu t'aime comme tu es, je comprenais pas. Et quand Valérie a déballé la pochette et qu'elle m'a expliqué, alors là, j'ai été émerveillée et j'espère que mon émerveillement sera aussi le vôtre tout à l'heure. Alors, avant que Valérie ne vous parle de la pochette, Valérie, comment tu as rencontré Dieu? Est-ce que tu pourrais nous le dire?
1: Oui, ben bonjour, rebonjour hein, à tous les auditeurs de Radio Massabielle. Ben, j'ai rencontré, c'est vrai que mon histoire avec le Seigneur, c'est vraiment, j'aurais pu hein, la qualifier d'une histoire d'amour. Et c'est vrai que, Jacqueline, tu as présenté hein, assistante sociale, bergère, mais avant tout ça, je suis la fille bien-aimée du Père. Je suis une enfant de Dieu, je suis une ambassadrice de la parole de Dieu. Et je suis vraiment une citoyenne du royaume de Dieu. Bien avant, c'est ça mon identité. Tu vois? Et c'est vraiment ce qui m'a amené vraiment à rencontrer le Seigneur. C'est vraiment comme une histoire d'amour. Et je suis encore en lune de miel hein, avec lui. Et je l'ai rencontré, bien souvent, on cherche Dieu à l'extérieur. Mais moi, je l'ai rencontré à l'intérieur. Voilà. Comme, on parlait tout à l'heure de, enfin, l'émission, hein, pardon, un voyage. Eh bien, ça a été pour moi la rencontre avec le Seigneur comme un voyage intérieur. Comme, disons, une balade, un voyage sur l'île de mon cœur, en fait, parce qu'il est vraiment à l'intérieur. D'étape en étape, d'escale en escale, j'ai appris. Et c'était comme une expérience qui est devenue une rencontre, finalement, pour après devenir un témoignage.
0: Très bien. Et alors, est-ce qu'il y a des raisons, est-ce qu'il y a des raisons particulières qui ont fait que tu as eu cet élan vers le Seigneur, ou même pas un élan, mais qu'il soit venu à toi? Parce que quelquefois, on se demande, mais pourquoi je ne sais pas moi-même. Est-ce que tu as un petit peu les réponses par rapport à ça?
1: Alors, c'est vrai que j'ai grandi dans une famille catholique, pratiquante. J'étais beaucoup en vacances avec ma grand-mère à Marie-Galante, qui, je pense, m'a transmis en tout cas, un petit peu comme Timothée, le goût de Dieu. Voilà, la messe, mais plus qu'une routine ou un rituel, mais vraiment ce goût de Dieu, cette transmission de Dieu, cette envie de témoigner et de transpirer vraiment de la parole de Dieu.
0: Voilà. Très bien.
1: C'est vrai que je l'accompagnais souvent à la messe, et puis je voyais faire, et puis plus que la routine, comme je disais, il y avait ce vécu qui disait, ben, on peut malheureux qu'on la pied, mais c'est l'amour qui est important. Il y avait vraiment cette transmission qui sont des valeurs évangéliques, hein, au demeurant, et qui m'ont vraiment attirée et pendant toute mon enfance, je dirais.
0: Katie, c'est toi qui m'as conseillé de recevoir Valérie.
2: Oui.
0: Alors, est-ce que tu peux me dire aux auditeurs, pas moi toute seule, puisqu'on n'est pas en aparté, comment tu as rencontré Valérie et pourquoi tu as souhaité qu'elle vienne à Radio Massabielle?
2: Bien, j'ai rencontré Valérie à l'époque, avec le groupe Magnificat. On s'est aussi rencontré au Canada. Et là, en ce qui concerne la rencontre d'aujourd'hui que j'ai proposée, c'est que j'ai toujours, en discutant avec elle, je me suis rendu compte qu'elle avait un ministère particulier vis-à-vis des femmes. Et ce ministère fait que elle a créé toute une série de démarches à faire pour aider la femme à se retrouver, à retrouver sa véritable identité d'enfant de Dieu. Et lorsque j'ai vu la pochette, moi, j'étais émerveillée. Vraiment, c'est une pochette avec laquelle tu peux partir en voyage pendant 21 jours, te balader avec, parce que la pochette, c'est tout ce qu'il y a pour que ta beauté intérieure ressorte vers l'extérieur. Voilà.
0: Merci. Merci, Katie. Et je te rejoins tout à fait. C'est pourquoi j'ai dit que, d'ailleurs, moi, quand j'ai vu la pochette, je croyais que vraiment, là, je dis, mais tiens, donc, ah, mais elle fait des pochettes brillent de mille feux pour l'esthétique. Elle doit avoir un cabinet d'esthétique. Je ne la savais pas esthéticienne. J'avais beaucoup d'interrogations quand j'ai eu cette pochette dans les mains ce matin. Et comme je vous ai dit, quand elle me l'a un petit peu effeuillée, hein, sortir tout ce qu'il y a dedans, alors là, je vous assure que j'ai été émerveillée. Alors, comment l'idée de cette pochette est venue, Valérie?
1: Alors, c'est une idée qui est venue suite à une mise en scène qu'on avait faite avec le groupe Magnificat en 2012, une mise en scène sur les femmes de la Bible. Donc, à partir de ce moment-là, quelque chose est né. C'est comme si une graine avait été semée. Et donc, il y a eu tout ce cheminement de guérison intérieure, de transformation. Et c'est vrai que Jacqueline, c'est une pochette que j'ai créée, mais que surtout l'Esprit Saint m'a inspirée. Et c'est une pochette que j'aurais aimé moi-même recevoir à une période de ma vie où c'était pas flambeau. Et c'est pourquoi j'ai beaucoup aimé le titre d'ouverture, là où l'on m'a passé la vie toujours qu'à lever. Et c'est sûr qu'il n'y a pas de dimanche de Pâques sans Vendredi Saint. Et ça, c'est notre foi.
0: Très bien. Alors, vous allez savoir tout à l'heure ce qu'il y a dans la pochette, mais j'ai envie de donner la parole à Naomi, la fille de Valérie, pas prévue du tout pour ça, qui a ce gentiment accompagné maman, mais je ne peux pas ne pas la solliciter. Alors, Naomi, j'ai dit que tu as dansé, mais j'ai eu l'occasion de te rencontrer en d'autres circonstances également. Et toi, tu es une jeune fille étudiante, et la foi?
3: Mon parcours de foi a commencé en même temps que ma vie terrestre, parce que j'ai la chance d'avoir une maman qui m'a toujours permis de l'accompagner partout. Donc, tout ce qu'elle va raconter, il faut considérer que j'étais à ses côtés à ce moment-là. Mais c'est sûr que les années passant, les expériences de vie s'accumulant et puis l'adversité se présentant à soi, c'est pas toujours évident de composer la vie de jeune, la vie d'étudiant, la vie de foi. C'est vraiment l'enjeu de tous les jeunes avec qui je discute, et un enjeu que je vis personnellement de réussir à conjuguer tout ça. Et je pense que La foi reste avant tout le socle. Et même quand on s'en égare, même quand on se perd, même quand on s'interroge, ça reste le socle. Et j'ai eu la chance d'évoluer, de grandir dans un milieu où ce socle a été solidement construit, solidement bâti. Et je remercie toujours le Seigneur, d'une manière ou d'une autre, de me rediriger, de me retenir sur ce socle-là. Je rends grâce pour ma maman qui a un bon 99% construit ce socle-là. Et oui, c'est un socle, c'est une boussole, et ça nous permet de toujours retrouver notre route sur tous les différents aspects qui forment une vie, finalement.
0: Merci, Naomi. Alors, est-ce que tu peux me dire déjà un petit peu succinctement, on dit une pochette, les gens qui nous écoutent, il n'y a pas de télévision. Donc on se dit, mais c'est quoi? Mais de quoi elle parle? Quelle pochette? Alors, donne un petit peu déjà un aperçu de ce qu'est cette pochette, s'il te plaît.
1: Alors, cette pochette, brille de mille feux, et de son nom, inspirée du verset Ésaïe 60, verset 1, brille de mille feux, car toutes les femmes sont appelées à briller de mille feux sur toutes les facettes de sa vie. Donc c'est une pochette, comme je le disais tout à l'heure, qui m'a été inspirée de A à Z par l'Esprit Saint, qui est constituée d'un carnet de méditation. Donc avant de vous donner le contenu, cette pochette, c'est une cure de beauté. Une cure de beauté à l'Institut de la Parole de Dieu. au cœur même de la source d'eau vive. Donc c'est une cure qui est là pour me ressourcer, pour me permettre de me reposer, de faire une pause, mais pas n'importe quelle pause, une pause en Dieu. Voilà. Donc c'est une façon d'évangéliser, d'édifier avec le champ lexical, j'ai envie de dire, de la beauté, qui est un champ lexical de la femme, et qui est un champ lexical qui est familier, en fait. C'est un univers qui est familier, que nous aimons, celui de la beauté. Donc, un petit peu comme une parabole, hein, j'ai envie de dire, entre guillemets, c'est vraiment parler de Jésus, le rencontrer dans cet univers-là.
0: Voilà. Et bien, donc vous avez entendu, frères et sœurs, cette pochette s'intitule « Brille de mille feux ». Elle s'adresse aux femmes. Et cette pochette contient plusieurs choses. Et quand vous recevez cette pochette, c'est comme si vous allez à un institut de beauté. Donc c'est une cure de beauté. Mais comment s'appelle l'institut? Eh bien, l'institut, c'est l'institut de la parole de Dieu. Alors, mais encore, donne-nous un petit peu davantage. Tu nous donnes envie de savoir, comme on dit, tu nous mets en appétit. Alors, je te laisse la parole.
1: Ben, c'est un institut, voilà, qui accueille la femme comme elle est. Voilà, et qui l'invite justement à passer 21 jours avec le Seigneur. 21 jours avec des paroles de méditation, avec des règles d'or, et tout cela accompagné pas de goodies, mais des éléments d'inspiration biblique. Un éventail, des petits pains de vie, un stylo en forme de rouge à lèvres, un miroir, nous savons comment nous sommes attachés au miroir, mais justement pour se voir comme Dieu me voit. C'est vraiment refaire ou revaloriser, si je peux m'exprimer ainsi, mon identité en Christ. Je suis ce que Dieu dit que je suis. Je ne suis pas ce que les réseaux sociaux disent. Je ne suis pas ce que les affiches disent. Je ne suis pas ce que même ma famille pense de moi. Je suis ce que Dieu dit que je suis. Et à partir du moment que j'embrasse, entre guillemets, cette identité de Christ, cette identité de Dieu, cette identité de fille de Dieu, eh bien là, je peux maintenant aller là où Dieu m'attend. Et comme je disais, c'est une expérience. Et c'est tout un cheminement. C'est tout un cheminement, aller là où Dieu m'attend. C'est-à-dire que la femme, moi, quand je vois la femme, je vois comme un diamant. Je vois vraiment cette valeur, et comment la femme, elle est prisée. Mais il peut arriver que pour que ce diamant sorte de terre, eh bien, qu'il y ait une pression. Et il peut y arriver par la vie, hein, toutes les circonstances de la vie, mais que ce diamant, ben, il soit brisé d'une manière ou d'une autre. Mais la parole de Dieu vient avec, c'est l'admirable lumière. Elle vient passer par toutes ces brisures et reconstruire cette femme dont le Seigneur dit que tu as été créée pour faire de bonnes œuvres. Donc ça veut dire, Jacqueline, que nous, toutes les femmes, nous avons au fond des entrailles une parole qui doit devenir chair.
0: Une parole
1: qui est appelée à devenir chair et donc à se manifester. Et j'avoue que, comme je l'ai peut-être dit, c'est une pochette que j'ai pris plaisir à faire parce que c'est mon témoignage. On ne m'a pas raconté, je l'ai vécu. Et c'est vrai que c'est peut-être pas évident, mais c'est vraiment ce temps de guérison, de transformation intérieure, de changement de son intelligence. Tout ce temps de conversion, hein, au demeurant, est nécessaire pour briller de mille feux, en tout cas. Parce que j'embrasse mon identité, il faut qu'après j'ai la posture qui aille avec. Mais je peux adopter cette posture qui doit être authentique que si moi-même, de l'intérieur, ça va et que je suis guérie et que je ne cherche pas, par exemple, l'approbation des autres à tout prix, que je ne m'identifie pas à tel mannequin qui n'existe même pas au fond, que je n'achète pas la dernière crème parce que je suis sûre que j'aurai pas d'acné, parce que j'ai eu, tu peux le dire, je sais pas si tu t'en souviens, l'acné. Et je me rappelle qu'un bouton d'acné me paralysait, m'empêchait de sortir. Mais maintenant, un bouton d'acné, je sais qui je suis. Et je sais aussi que j'habite un corps. Donc ce corps, il évolue, ce corps, il grandit, ce corps, il transpire, ce corps, il a des poils disgracieux qui vont pousser, de toute façon. Mais cela ne m'empêche pas d'enfanter ma destinée, ce pourquoi je suis née.
0: Enfanter ma destinée. Vous êtes à l'écoute de Radio Massabielle. Nous recevons aujourd'hui à l'émission Voyage en musique Valérie Flazon-Alton. Et voilà, qui vient de nous dire que nous avons une identité la plus essentielle, la première, la plus importante. C'est l'identité d'être enfant de Dieu. Nous l'avions peut-être oublié, donc essayons de l'inscrire et prenons une pause musicale.

0: De la valeur, frères et sœurs, vous êtes bien branchés sur Radio Massabiel 97.8, 101.8. Nous vous rappelons que nous avons un numéro de téléphone, le 0590 83 25 21. Si vous souhaitez appeler pour poser une question à Valérie, à, je dis même, me permettre de dire à Naomi, à Katie... Et ou simplement faire part de ce que vous ressentez en ce moment par rapport à cette émission que vous offre Radio Massabielle, n'hésitez pas à appeler le 0590 83 25 21. Katie, là j'ai été émerveillée par la pochette. Je connaissais déjà Valérie, je l'avais rencontrée en multiples circonstances, mais alors personnellement, je suis vraiment édifié par tout ce qu'elle nous partage et tout ce qu'elle nous offre ce matin. Alors, toi qui m'as proposé de l'emmener à Radio Massabielle, qu'est-ce que tu voudrais nous dire maintenant suite à son intervention?
1: Alors, suite à ce qu'elle vient de dire, moi, la parole qui m'a interpellée, c'est « Dans les entrailles ». Tu as une parole qui doit devenir chère. Alors moi, je parle aux femmes qui nous écoutent. Cette parole qui doit devenir chère, l'as-tu déjà entendue? L'as-tu déjà trouvée? Qui que tu sois femme, tu es appelée à briller de mille feux. Quel que soit ton état de vie, n'oublie jamais que tu as de la valeur. Quel que soit ce qui t'arrive en ce moment, ta situation, qu'est-ce ce qui ne va pas, ce que tu ne comprends pas, n'oublie jamais que tu as de la valeur. Et par rapport à la pochette, moi quand j'ai vu la pochette, ce qui m'a interpellé en premier, c'est le rouge à lèvres.
0: Moi aussi.
1: Parce que c'est à cause de ma fille. Dès l'âge de 2 ans, quand je ne mettais pas de rouge à lèvres, elle me disait toujours, « Maman, tu n'as pas mis de rouge à lèvres. » Donc, j'allais mettre du rouge à lèvres parce qu'elle est même embrassée sous la bouche pour pouvoir, elle aussi, avoir du rouge à lèvres.
0: Coquine, coquine.
1: Donc, le rouge à lèvres m'a interpellé. Et ce que j'ai constaté, ce n'était pas un rouge à lèvres. C'est un stylo qui dit... merci Seigneur pour la merveille que je suis. Et moi, ce stylo m'a interpellé parce que oui, c'est écrit merci Seigneur pour la merveille que je suis, mais pourquoi ne pas le prendre pour que moi aussi j'écrive une lettre au Seigneur pour lui dire merci. Les merci de tout ce qu'il a déjà fait dans ma vie, parce qu'il en a déjà fait, parce que je suis un miracle. Je suis un miracle du Seigneur. La deuxième chose qui m'a interpellée, vu la chaleur actuelle, c'est l'éventail. Alors moi, tu crois que c'est une très bonne idée. Comment as-tu pensé à l'éventail, Valérie? Vraiment, cet esprit est extraordinaire. Et quand tu prends ton éventail, tu t'éventes parce que tu as besoin de vent. Mais avec l'éventail que Valérie a conçu, voici la parole qui va avec. Parce que tu t'éventes pour avoir du vent, mais tu ne reçois pas n'importe quel vent. Esprit Saint, toi, le vent de Dieu, souffle non pas sur moi simplement, mais sur ma vie. Alors moi, je vous invite à prendre l'éventail et à laisser l'Esprit Saint souffler sur vos vies.
0: Merci beaucoup, Katie. Vraiment, c'est... Ton intervention vraiment permet encore de bien peser chaque mot, de bien comprendre chaque mot. Et c'est vrai, chaque objet qui se trouve dans cette pochette, j'ai envie de dire une pochette miraculeuse, une pochette vraiment inattendue, une pochette merveilleuse. Il y a un petit fruit qui s'appelle un fruit merveilleux. Il est rouge, il ressemble à un grain de café. Et on l'appelle le fruit merveilleux parce que quand vous goûtez à ce fruit, il est sucré, mais sucré vraiment comme si vous preniez un morceau de sucre de canne. sucré. Et puis, c'est normal, on pourrait dire, c'est normal, les fruits sont sucrés plus ou moins. Mais ce qui se passe de merveilleux avec ce fruit, et un salut au docteur Henri Joseph et également à son frère, monsieur Yvon Joseph, qui m'ont donc permis de découvrir ce fruit. Si tu manges un citron, il y a des gens, tu suces un morceau de citron, tu prends un morceau de citron, c'est acide. Ensuite, tu prends ce fruit merveilleux, tu le goûtes, et après tu reprends le citron, eh bien le citron est sucré. Le citron est sucré. Tu bois un champagne brut, et puis tu prends un fruit merveilleux, tu le suces. Tu reprends du champagne brut, et c'est du champagne, comment on parle de champagne demi-sec, voilà, c'est du champagne demi-sec. C'est merveilleux, je pourrais dire que la nature nous offre des choses incroyables, et pense au docteur Henri Joseph, donc, qui travaille et qui pense beaucoup aux diabétiques par rapport à cela. Et je pense, donc, quand je vois la pochette, le rouge à lèvres, l'éventail, pour moi, ça me rappelle ce fruit, et je dis, cette pochette, elle est vraiment merveilleuse, et chaque objet qu'il y a dedans est merveilleux, et donc, elle est là pour transformer, comme tu l'as dit aussi, Katie, pour rappeler à chaque femme que nous sommes que nous avons de la valeur, mais qu'il faut aller la chercher. Bien souvent, on ne la voit pas. Donc, chaque objet pour moi, chaque mot de cette pochette est un petit fruit merveilleux. Et vraiment, merci à toi, Valérie, et merci à Katie d'avoir bien compris ce que représente cette pochette qui s'intitule « Brille de mille feux ». Et je reviens à toi, Valérie. Qu'est-ce que tu as envie de nous partager encore par rapport à ce que vient de dire Katie et par rapport à tout ce que tu sais de la pochette? Je rappelle que c'est elle qui l'a pensé, qui l'a réalisé, qui l'a inventé. Mais vraiment, pièce par pièce. Donc, parle-nous encore de cette pochette Brille de mille feux.
2: Merci, Jacqueline. Et c'est vrai que là, j'aimerais bien insister sur le carnet de méditation, qui est un carnet interactif, où vraiment, un petit peu comme un coin de prière, un lieu secret, où la parole de Dieu va nous conduire pendant ces 21 jours, dans ses secrets. Et c'est vrai que même si on peut avoir les meilleures prédications, les meilleures homélies, les meilleurs livres, mais si je ne mets pas en pratique cette parole, si je ne vais pas moi-même à la parole et l'expérimenter, je ne pourrai pas aller là où Dieu m'attend. Je ne pourrais pas vraiment goûter à ce fruit, tu parlais tout à l'heure de fruit, dans sa plénitude. J'ai moi-même un travail personnel. Parce que c'est vrai que Brille de mille feux, ça va évoquer quelque chose pour toi. Brille de mille feux, ça va évoquer quelque chose pour moi. Mais il faut vraiment que cette parole devienne prophétique. Et qu'elle nous conduise vraiment à notre vision. Donc, pendant ces 21 jours, ben, là, ça va être le temps favorable, hein, on va partir en vacances. C'est vraiment comme un accompagnateur. Et aussi, ben, je vais aussi insister sur les cartes de rayonnement qui nous offrent ben, des règles d'or et toujours une méditation de la parole et permet de mettre notre foi en action. Qu'est-ce que je peux faire, moi, dans mon lieu de vie, dans ma situation de vie, pour faire changer les choses? Parce que le Seigneur, il appelle une génération de femmes. Pas parce qu'on exclut les hommes, c'est pas vrai, mais parce que la femme, elle porte en elle les entrailles, elle porte en elle le Verbe. Et c'est vrai que moi, de la cure de beauté, le meilleur soin, Mon soin préféré, en tout cas, c'est le spa.
0: Alors, parle-nous du spa. Moi aussi, j'aime le spa, en général. Mais parle-moi du spa de Dieu.
2: C'est le silence. On a oublié, on a peur du silence. On fuit le silence et on se laisse happer par toutes sortes d'obligations, toutes sortes de surengagements. Maintenant, tout le monde n'en a pas le temps, le silence. Et c'est vrai que j'ai appris durant ces années ce que c'est que l'ermitage, ce que c'est que se retirer. Et souvent, des fois, chez moi, mon mari me dit, bon, tu ne parles pas. tu peux pas, on peut te parler. Parce que dans toute cette atmosphère qui est bruyante, on a besoin, frères et sœurs, de silence. Devant un surmenage croissant, on a besoin de silence. Parce qu'en fait, il faut qu'on évite. Et moi, je parle pour moi aussi, hein. Tout ce bruit ambiant qui nous distrait, qui nous fait prendre de mauvaises décisions, qui nous crée de l'anxiété aussi. Donc, le spa de Dieu, le spa, le silence, la prière, c'est notre respiration. De passer des temps de qualité avec le Seigneur. Oui, les temps de prière communautaire, parfait, c'est rien, je n'ai rien contre. Mais passer des temps de qualité avec le Seigneur, créer chez soi un coin dédié au Seigneur, mon lieu secret, le lieu où je vais. Parce que c'est vrai, la Bible dit prier sans cesse, mais aussi on voit que dans l'histoire, Dieu avait des lieux où il rencontrait son peuple, sous les tentes, la prière, la respiration. Peut-être ne rien dire, mais entendre ce que Dieu a à me dire, converser avec mon Dieu et faire alliance, le A, le spa, et faire alliance avec lui. Parce qu'il ne s'agit pas de le rencontrer, mais il s'agit de lui dire oui et de faire alliance avec lui et lui donner le volant de ma vie.
0: Merci Valérie. Je reviens vers toi, Naomi, jeune et belle jeune fille, étudiante. Merci. Que penses-tu de cette pochette qui vient d'être encore décrite par ta maman, toi, jeune?
3: Beaucoup de fierté. Et à la première question que tu m'as posée, j'ai répondu, entre autres choses, que je rendais grâce au Seigneur de m'avoir donné la maman qu'il m'a donnée, parce que j'aurais pas été la jeune femme que je suis aujourd'hui sans. Et comme elle l'a dit, c'est son témoignage de vie qui est dans chacun des sept objets qu'il y a dans cette pochette. Et c'est un témoignage de vie avec lequel, moi, j'ai eu la chance de cohabiter pendant 20 ans. Et je suis contente qu'aujourd'hui, des dizaines et centaines et milliers, parce qu'il n'y a pas de limite à ce que Dieu peut faire, que plein de personnes pourront avoir accès à ce témoignage que j'ai eu la chance et la richesse, avec lequel j'ai eu la chance et la richesse de cohabiter.
0: Merci. Merci beaucoup, Naomi. Naomi. Ouais. Vous êtes bien branchés sur Radio Massabiel. Nous recevons aujourd'hui donc Valérie Flazon-Alton. Donc, au départ, j'ai dit qui elle était, c'est-à-dire la personne que nous rencontrons sur le plan professionnel, etc., dans les activités culturelles, artistiques, des rencontres familiales. Mais aussi, elle nous a rappelé qu'avant tout, son identité première, c'était qu'elle était enfant de Dieu. Donc c'est une réflexion à laquelle elle nous invite et elle nous propose cette pochette brille de mille feux qui est une cure de beauté à l'Institut de la Parole de Dieu. Nous prenons une toute petite pause musicale, mais toute petite parce que l'heure court.

0: Merci à Thierry Fendéré, directeur technicien depuis 2-3 semaines. Et vous êtes bien branchés sur Radio Massabiel. Notre émission tire à sa fin et c'est vraiment presque fini. Nous avons 4 petites minutes pour rester encore avec vous, frères et sœurs de Radio Massabiel. Alors, Katie, pour clore cette émission, est-ce que tu as une information à nous donner? Est-ce que tu veux ajouter quelque chose par rapport à cette pochette Brille de mille feux?
1: Oui, je vais avec le renouveau. Justement, on a mis en place le ministère pour les femmes, et c'est Valérie qui en est responsable. Et depuis quelque temps, nous avons aussi, dans la paroisse de Petit Bourg, mis en place des ateliers de rencontres pour les femmes. Notre prochaine rencontre sera justement samedi 27 à 10h à Petit Bourg. Et l'intervenante, ce sera Valérie. Donc, si Valérie pouvait un peu expliquer, parler du groupe de femmes du renouveau, ce serait
0: très bien.
1: Bien.
0: Alors, très succinctement, tu nous dis ce que c'est que ce ministère pour les femmes.
2: Voilà, ben, on a depuis 2 ans, au sein du renouveau, le Seigneur a suscité vraiment ce ministère pour les femmes, où nous avons reçu la vision de former et d'informer des femmes pour qu'elles soient vraiment ancrées dans la parole de Dieu, afin qu'elles deviennent très succinctement des bénédictions pour leur nation et pour leur génération, car nous croyons que si la femme se lève, des décrets peuvent changer. Et nous savons que si la femme se lève et si elle arrive à dépasser toutes ces distractions, toutes ces blessures, elle peut enfanter une génération. Donc voilà, c'est ça notre mot d'ordre. Femme debout, femme lève-toi. Voilà. Donc vous pouvez venir nous rejoindre. On a des rencontres prévues pendant les vacances, mais de toute façon on va communiquer là-dessus.
0: Voilà. Très bien.
2: C'est ça,
0: merci,
2: c'est notre vision. Et pour revenir à la pochette, Jacqueline, puisqu'il nous reste une minute, si vous êtes intéressé par ce projet, par cette pochette, vous pouvez m'appeler, commander 06 90 50 04 02. 06 90 50 04 02. Et si j'ai un message que le Seigneur me met à cœur, c'est vraiment, je prie de toutes mes forces pour chacune d'entre vous. Et j'ai envie de vous dire, ne néglige pas le don que le Seigneur a mis en toi. Tu es une belle dame, âme, A-M-E. Chacune de nous le sommes, des femmes de toute beauté qui ne demandent qu'à être révélées pour toute la gloire de Dieu. Amen.
0: Amen. J'ai envie de finir avec Naomi. Un mot, deux mots, trois mots.
3: Le mot de la fin, c'est une lourde charge. Je remercie tous ceux qui ont pris le temps de nous écouter. Je remercie Jacqueline pour l'invitation, Katie pour l'invitation aussi. J'invite toutes les

0: Les femmes qui nous écoutent à se faire ce cadeau, à se procurer cette pochette qui a pour son mérite d'être authentique parce que comme on a eu l'occasion de le dire plusieurs fois au cours de l'émission, c'est un témoignage de vie qui a été matérialisé sous l'influence de l'Esprit Saint. Donc faites-vous ce cadeau, faites à vos mamans, à vos tantes, cousines, sœurs, nièces ce cadeau. Et pour les jeunes filles et les jeunes femmes qui nous écoutent, je vous invite à rester attentives parce qu'il y a quelque chose qui se prépare spécialement pour vous. Je n'en dis pas plus parce que je ne sais pas si j'ai le droit d'en dire plus. Mais étant la maman d'une jeune femme, je pense qu'elle a aussi à cœur de nous cibler, voilà, celles qui sont l'avenir de l'Église. Donc, restez attentive à ce propos-là. Et merci Seigneur pour ce temps que tu nous as permis de passer ensemble.
1: Merci Seigneur, mais quel cadeau, merci infiniment. Belle bitin belle, hein, c'est ça maman qui t'a dit. Et donc, une mère et une fille au service du Seigneur de manière différente, mais vraiment dans même valeur là, même wagon là. Bon là, un petit mot pour terminer, Katie.
2: Oui, alors moi je dis merci à tous les auditeurs, hein, merci à tous, merci à Thierry, Jacqueline, et je dis à toutes les femmes que n'oublie pas, tu as de la valeur, tu es appelée à briller et tu es un projet de Dieu. Ta vie avec Dieu est une histoire sacrée.
3: Amen.
1: Amen. Merci Seigneur, merci à l'Esprit Saint, merci Thierry pour l'accompagnement à la technique, à la console technique. Merci à vous trois, hein. Merci infiniment, merci. Valérie, merci. Naomi, je suis tellement heureuse de vous revoir encore plus belle que je ne vous avais toujours connue.
0: Et le plaisir est partagé.
1: Et merci Katie de m'avoir proposé de recevoir Valérie. Frères et sœurs, cette émission sera rediffusée dimanche vers 17h. Alors, dites-le à vos amis. Il y en a beaucoup qui travaillent et qui ne peuvent pas écouter à cette heure-là. Baille la voix. Mm-hmm. Dis tout le monde, écoutez l'émission-là. Dimanche, côté 5h de l'après-midi. Je vous embrasse tous aussi fort que je vous aime. Merci d'avoir été présents pour nous permettre de faire ce partage sous le signe de l'amour de Dieu et un regard particulier vers toutes les femmes qui nous ont entendues ce matin.
3: Amen.
1: Au revoir.

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2: L'ange du Seigneur apporta l'annonce à Marie.
3: Et elle conçut du Saint-Esprit. Je vous salue Marie, pleine de grâce. Le Seigneur est avec vous. Vous êtes bénie entre toutes les femmes, et Jésus, le fruit de vos entrailles, est béni. Sainte Marie, Mère de Dieu, priez pour nous pauvres pécheurs, maintenant et à l'heure de notre mort.
2: Voici la servante du Seigneur.
3: Qu'il me soit fait selon votre parole. Je vous salue Marie, pleine de grâce. Le Seigneur est avec vous. Vous êtes bénie entre toutes les femmes, et Jésus, le fruit de vos entrailles, est béni. Sainte Marie, Mère de Dieu, priez pour nous pauvres pécheurs, maintenant et à l'heure de notre mort.
2: Et le Verbe s'est fait chair.
3: Et il a habité parmi nous. Je vous salue Marie, pleine de grâce. Le Seigneur est avec vous. Vous êtes bénie entre toutes les femmes, et Jésus, le fruit de vos entrailles, est béni. Sainte Marie, Mère de Dieu, priez pour nous pauvres pécheurs, maintenant et à l'heure de notre mort.
2: Priez pour nous, Sainte Marie, Mère de Dieu,
3: afin que nous soyons rendus dignes des promesses du Christ.
2: Daignez, Seigneur, répandre votre grâce dans nos âmes, afin qu'ayant connu par la voix de l'ange l'incarnation de votre Fils Jésus-Christ, nous puissions parvenir par sa passion et par sa croix, à la gloire de sa résurrection, par le même Jésus-Christ, votre Fils, notre Seigneur. Amen.
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3: Lecture du deuxième livre des rois. Un jour, le prophète Élisée passait à Sunam. Une femme riche de ce pays insista pour qu'il vienne manger chez elle. Depuis, chaque fois qu'il passait par là, il allait manger chez elle. Elle dit à son mari, « Écoute, je sais que celui qui s'arrête toujours chez nous est un saint homme de Dieu. Faisons-lui une petite chambre sur la terrasse. Nous y mettrons un lit, une table, un siège et une lampe. Et quand il viendra chez nous, il pourra s'y retirer. » Le jour où il revint, il se retira dans cette chambre pour y coucher. Puis il dit à son serviteur, « Que peut-on faire pour cette femme ?» Le serviteur répondit, « Hélas, elle n'a pas de fils et son mari est âgé. » Élisée lui dit, « Appelle-la. » Le serviteur l'appela et elle se présenta à la porte. Élisée lui dit, « À cette même époque, au temps fixé pour la naissance, tu tiendras un fils dans tes bras. » Ceci se passe donc à Sunam, un petit village du royaume du Nord, Galilée. Élisée est au début de sa carrière vers 850 avant Jésus-Christ. Et il va s'instaurer entre lui, l'homme de Dieu, Élisée, et cette famille, une relation forte et durable d'amitié. Elle se déroule en 4 actes. Ce dimanche, nous lisons seulement le premier épisode. Mais je vous les raconte tous. Le premier acte, c'est donc la promesse d'un enfant pour une femme stérile. À vue humaine, il n'y avait certainement plus d'espoir de grossesse pour cette femme, puisqu'elle ne prend pas la promesse au sérieux. Elle semble même reprocher au prophète de remuer le couteau dans la plaie, en la berçant d'illusions. Nous avons entendu la promesse d'Élisée. L'an prochain, à cette même époque, tu tiendras un enfant dans tes bras. Mais nous n'avons pas entendu la réponse de la Sunamite. Elle ne croit pas à cette promesse d'Élisée. Et elle lui rappelle gentiment que lui, l'homme de Dieu, ne peut pas se permettre de mentir. Elle lui dit « Non, mon Seigneur, homme de Dieu, ne dis pas de mensonge à ta servante. » Mais l'année suivante, le bébé était là. Deuxième acte, quelques années passent, l'enfant grandit. Mais un jour, qu'il a accompagné son père au champ pour la moisson, il est pris d'un violent mal de tête, peut-être une insolation. Et quelques heures après, il meurt sur les genoux de sa maman. Elle ne perd pas la tête. Elle dépose l'enfant sur le lit du prophète et elle court le chercher. Elle ne prévient même pas son mari, inutile de l'affoler, puisque de toute manière, d'ici peu, l'enfant sera debout. Elle se précipite donc chez Élisée et la première chose qu'elle lui dit, c'est « Quand tu m'as promis cet enfant, je ne t'avais rien demandé, à tel point, rappelle-toi, que je ne pouvais pas y croire. Et je t'avais dit « Non, mon Seigneur, homme de Dieu, ne dis pas de mensonge à ta servante. » Sous-entendu, tu ne m'as quand même pas donné cet enfant que je ne te demandais pas pour me le reprendre. Et vous connaissez la suite. Élisée ressuscite l'enfant. Le troisième acte, c'est quelques années plus tard. Et fidèle à cette amitié, Élisée va sauver une fois encore la famille de la Sunamite. Il la prévient de la famine imminente. Je cite, Élisée parla à la femme dont il avait fait revivre le fils et lui dit, lève-toi, pars, toi et ta famille, et migre où tu pourras, car le Seigneur a appelé la famine, et même elle vient sur le pays pour 7 ans. Et la suite nous apprend que la femme écoute le conseil et s'exile pour 7 ans au pays des Philistins. Seulement, voilà, qui va à la chasse perd sa place. Quand la petite famille revient, c'est bien qui n'était pas mince, puisqu'on disait qu'elle était riche. Sa maison et son champ ont été réquisitionnés par les officiers du roi. C'était la règle, d'ailleurs. Et c'est encore l'intervention d'Élisée qui l'a fait rentrer en possession de sa terre. Voilà le quatrième acte. Voici donc cette histoire d'Élisée et de la famille Sunamite. Mais on peut se demander quand même en quoi cette histoire peut nous intéresser et quelles leçons l'auteur du livre des rois en tire à notre profit. En fait, il voit dans cette longue alliance entre le prophète Élisée et la famille de Sunam une image de l'alliance entre Dieu et le peuple d'Israël, le prophète étant ici l'image de Dieu. On peut relever au moins 5 traits. D'abord, la durée de cette histoire dit la fidélité de Dieu que même l'incrédulité ne rebute pas. Ensuite, la sollicitude sans faille de l'homme de Dieu pour son hôtesse dit la sollicitude constante de Dieu pour son peuple. Et cette sollicitude va jusqu'à vouloir habiter au milieu de son peuple, comme Élisée accepte de s'installer dans la chambre sur la terrasse. Rappelez-vous toute l'histoire de la construction du temple de Salomon. Dieu habite au milieu de son peuple. Plus tard, ce souci d'Élisée de redonner à la femme ses biens évoque la promesse de Dieu de redonner à Israël sa terre. Or, vous savez qu'on pense généralement que le livre des Rois date de la période de l'exil à Babylone, un moment où il est essentiel de relire l'histoire et de s'appuyer sur les promesses de Dieu. Enfin, la promesse de la naissance et la résurrection de l'enfant sont le signe que Dieu est le Dieu de la vie. Quant à la femme, son attitude nous est donnée en modèle. Un modèle finalement bien simple à suivre, accueillir le prophète en sa qualité de prophète, comme dira plus tard Jésus, ce sera l'évangile de ce dimanche, et faire une confiance si totale qu'on ose parler du fond de son cœur, y compris pour dire ses besoins et sa révolte. Heureuse est-elle la femme de Sunam qui a su reconnaître en Élisée un saint homme de Dieu. Mais au fait, nous savons désormais que Dieu habite le cœur de tout homme. À nous de savoir l'y reconnaître et d'accueillir tout homme en conséquence.
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3: Psaume 88. L'amour du Seigneur, sans fin je le chante. Ta fidélité, je l'annonce d'âge en âge. Je le dis, c'est un amour bâti pour toujours. Ta fidélité est plus stable que les cieux. Heureux le peuple qui connaît l'ovation. Seigneur, il marche à la lumière de ta face. Tout le jour à ton nom, il danse de joie, fier de ton juste pouvoir. Tu es sa force éclatante, ta grâce accroît notre vigueur. Oui, notre roi est au Seigneur, notre bouclier au Dieu saint d'Israël. La première lecture de ce dimanche nous faisait entendre le récit de la longue amitié qui s'était nouée au fil des ans entre une famille de Galilée et le prophète Élisée, l'homme de Dieu, comme on disait. À travers cette histoire d'une belle relation humaine, nous étions invités à méditer sur l'alliance éternelle entre Dieu et son peuple, et plus largement l'alliance entre Dieu et l'humanité tout entière. L'amour du Seigneur sans fin, je le chante. Ta fidélité, je l'annonce d'âge en âge. Je le dis, c'est un amour bâti pour toujours. Ta fidélité est plus stable que les cieux. Ceci dit, nous savons tous que cette merveilleuse histoire d'amour entre Dieu et les hommes ne ressemble pas toujours à un chemin parsemé de roses. Nous avons entendu ici quelques versets seulement du psaume 88, qui en comporte en fait 53. Et dans ces quelques versets, tout a l'air si simple. Apparemment, c'est l'euphorie. Mais justement, c'est cette facilité qui devrait nous mettre la puce à l'oreille. Nous l'avons appris avec les prophètes. Plus un passage parle de lumière, de victoire, plus on devine qu'il a été écrit en période sombre, en temps de défaite. Ici, les premiers mots du psaume, ce sont l'amour et la fidélité du Seigneur. Autant dire tout de suite qu'il était urgent d'y croire si on ne voulait pas sombrer dans le découragement. Et si vous ne me croyez pas, allez voir dans vos Bibles le verset 50 de ce psaume. Je vous le donne. « Où donc est, Seigneur, ton premier amour ?» Celui que tu jurais à David sur ta foi. Ce qu'on semble affirmer si fort dans les autres versets, en réalité, on craint bien de l'avoir perdu. Deuxième remarque préliminaire, dans la Bible, l'ensemble des psaumes est composé de 5 livres dont chacun se termine par une formule de bénédiction. Ce psaume 88 est le dernier du 3e livre. Et son dernier verset, je vous le donne, est « Béni soit le Seigneur pour toujours. Amen. Amen. » Mais c'est l'ensemble de ce psaume qui a un caractère de conclusion, ou plutôt de synthèse. Écrit très probablement pendant l'exil à Babylone, il brosse en fait la fresque de l'histoire d'Israël. les commencements de l'Alliance, les promesses faites à David, l'attente du Messie, et maintenant l'exil, c'est-à-dire l'écroulement. Plus de roi à Jérusalem, plus d'héritier royal, donc pas de Messie. Dieu aurait-il oublié ses promesses? Où donc est, Seigneur, ton premier amour? Ces deux remarques pour dire tout de suite qu'en chantant les quelques versets de ce dimanche, il ne faudrait pas oublier tout le reste du psaume, sous peine de le défigurer. Mais j'en viens aux versets proposés pour la messe de ce 13e dimanche. Et puisqu'ils sont courts, j'en profite pour les regarder d'un peu plus près. Souvent, ces dernières semaines, nous nous sommes émerveillés de la richesse du contenu des psaumes. Nous n'avons pas pris beaucoup le temps de nous arrêter sur la forme. Pour changer, je commence par le vocabulaire. Dans les deux premiers versets, nous avons déjà rencontré deux fois le couple de mots « amour » et « fidélité ». Et si vous avez la curiosité de lire ce psaume 88 en entier, vous les retrouverez 7 fois. Ce chiffre 7 n'est pas non plus le fruit du hasard. Et dans cette expression « amour et fidélité », vous avez reconnu la traduction qu'on a toujours faite de la révélation que Moïse avait reçue du Seigneur au Sinaï. « Dieu miséricordieux et bienveillant, plein de fidélité et de loyauté », Exode chapitre 34. Et quand le premier verset nous fait dire « l'amour du Seigneur, sans fin, je le chante », le mot « amour » dans le texte hébreu signifie en fait les gestes d'amour de Dieu. Dieu n'aime pas seulement en parole, mais en acte et en vérité, comme dirait saint Jean. Et c'est précisément en exil que le peuple d'Israël se remémore plus que jamais tous les gestes d'amour de Dieu pour lui. Car la tentation serait trop forte de penser que Dieu aurait pu oublier son peuple. Et un noyau de croyants compose des hymnes qui rappellent à tout le peuple que Dieu n'a jamais cessé d'être le roi d'Israël. C'est le sens de cette dernière phrase un peu curieuse. Notre roi est au Seigneur, notre bouclier au Dieu saint d'Israël. Très difficile à traduire de l'hébreu au français. Prononcé justement à un moment où il n'y a plus de roi en Israël, cette phrase signifie en fait « notre roi, c'est le Seigneur, notre bouclier, c'est le Saint d'Israël ». Et pour le dire encore mieux, on utilise tout un vocabulaire royal, ovation, pouvoir, force, vigueur, bouclier. Le mot « ovation » en particulier désigne cette fameuse « terroir », c'est-à-dire la grande acclamation pour le roi que l'on chante, que l'on crie, que l'on hurle le jour de son sacre. C'est une acclamation guerrière. Et plusieurs de ces mots qu'on a entendus dans le psaume comme force, vigueur, bouclier, sont typiquement guerriers. Parce qu'à cette époque, le roi est avant tout celui qui marche à la tête de ses armées. Mais on sait par la suite de ce psaume ce qu'il en est de ses actions victorieuses. Voici les derniers versets en guise d'aperçu. Rappelle-toi, Seigneur, tes serviteurs outragés. Oui, tes ennemis ont outragé, Seigneur. Ils ont poursuivi de leurs outrages ton Messie. Raison de plus pour se répéter les promesses de Dieu. Décidément, ce psaume nous donne une leçon toujours valable. C'est la nuit qu'il faut croire à la lumière.
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3: Lecture de la lettre de saint Paul apôtre aux Romains. Frères, ne le savez-vous pas? Nous tous qui par le baptême avons été unis au Christ Jésus, c'est à sa mort que nous avons été unis par le baptême. Si donc par le baptême qui nous unit à sa mort, nous avons été mis au tombeau avec lui, c'est pour que nous menions une vie nouvelle, nous aussi, comme le Christ, qui par la toute-puissance du Père est ressuscité d'entre les morts. Et si nous sommes passés par la mort avec le Christ, nous croyons que nous vivrons aussi avec lui. Nous le savons en effet, ressuscité d'entre les morts, le Christ ne meurt plus. La mort n'a plus de pouvoir sur lui. Car lui qui était mort, c'est au péché qu'il est mort une fois pour toutes. Lui qui est vivant, c'est pour Dieu qu'il est vivant. De même, vous aussi, pensez que vous êtes mort au péché, mais vivant pour Dieu en Jésus-Christ. Le thème majeur de la lettre aux Romains pourrait se résumer ainsi. Dieu nous sauve par pure grâce, qui que nous soyons. Il nous suffit d'accueillir ce salut dans la foi. Cette insistance de Paul sur la gratuité du salut lui valait une objection que nous entendons aussi parfois aujourd'hui, ici ou là. On lui dit « À trop insister sur la gratuité du salut de Dieu, vous encouragez le péché, sous-entendu « Alors on peut faire n'importe quoi, vous prêchez le laxisme ». Paul s'en défend ici en disant « Ne me faites pas dire qu'il est sans importance de péché, sous prétexte qu'il y a la grâce de Dieu ». Car désormais, le péché ne nous concerne plus. Depuis notre baptême, nous sommes des créatures nouvelles sur lesquelles le péché n'a plus de prise. Si quelqu'un est en Christ, il est une nouvelle créature. C'est dans la deuxième aux Corinthiens. Sa réponse à ses détracteurs n'est pas fondée sur des principes moraux, mais sur le mystère du salut. Il faut dire que Paul vit son baptême avec une telle profondeur que nous avons un peu de mal à le suivre. Quand Paul parle de création nouvelle, il parle, lui, d'expérience. Sur le chemin de Damas, quand il s'est relevé, il était un autre homme. Il était mort à tout ce qu'était sa vie antérieure, une certaine manière de voir, d'agir, de croire surtout. C'est ce mot « mort » qui représente pour nous l'une des principales difficultés de ce texte, car il revient pratiquement à toutes les lignes. Et il nous est bien difficile de lui donner un autre sens que celui de notre langage courant, la mort biologique qui attend tous les humains et qui nous fait si peur. Or, Paul lui donne un tout autre sens dans ce texte, qui se place à un niveau uniquement théologique. Nous sommes passés par la mort avec le Christ. Lui qui est mort, c'est au péché qu'il est mort une fois pour toutes. Pensez que vous êtes mort au péché. De quelle mort parle-t-il ? Paul nous dit « Nous sommes passés par la mort avec le Christ, mais pourtant, nous nous sentons bien vivants. Sinon, nous ne serions pas là aujourd'hui, vous et moi. » C'est donc qu'il ne s'agit pas de la mort biologique. Il emploie ici ce mot « mort » pour évoquer une rupture radicale avec le passé. Quand Paul dit « Nous sommes morts au péché », il veut dire que nous sommes morts à notre mauvaise manière de vivre. Désormais, nous vivons une vie nouvelle. Nous avons abandonné les fausses valeurs du monde pour vivre à l'image de Jésus. Imiter Jésus, c'est sortir de l'engrenage de la haine et de la violence, du goût du pouvoir ou de l'argent. C'est le choisir, lui, comme notre seul maître et entrer dans une nouvelle manière de vivre, faite d'amour et de service des frères. Et c'est notre baptême qui a inauguré pour nous ce changement radical d'orientation, le commencement de notre nouvelle vie. Paul envisage donc le baptême comme une véritable libération. Alors il peut dire à ceux qui sont attachés au Christ, « Vous aussi pensez que vous êtes morts au péché et vivants pour Dieu en Jésus-Christ. » Ailleurs, il dira que le baptisé est un homme nouveau. Je cite, « Si quelqu'un est en Christ, il est une nouvelle créature. Le monde ancien est passé. » Voici qu'une réalité nouvelle est là. Tout vient de Dieu qui nous a réconciliés avec lui par le Christ. Deuxième lettre aux Corinthiens, chapitre 5. Cette transformation est donc déjà chose faite. Mais en même temps, elle reste à faire. Notre vie nouvelle est inaugurée par notre baptême. À nous maintenant d'y conformer tous nos comportements quotidiens. Et c'est ainsi que Paul répond aux objections qui lui étaient faites de présenter un tableau un peu trop rose de la vie du chrétien. Car sa conclusion représente une exigence formidable, finalement. De même, vous aussi pensez que vous êtes mort au péché et vivant pour Dieu en Jésus-Christ. Oui, entrer dans le salut, c'est très simple, il suffit d'y croire. Mais c'est très exigeant. Car désormais, nous nous devons de mener une vie nouvelle, conforme à l'esprit du Christ. La lettre aux Éphésiens le redit aux chrétiens, je cite, « Il vous faut, renonçant à votre existence passée, Vous dépouillez du vieil homme qui se corrompt sous l'effet des convoitises trompeuses. Il vous faut être renouvelé par la transformation spirituelle de votre intelligence et revêtir l'homme nouveau, créé selon Dieu dans la justice et la sainteté qui viennent de la vérité. Le secret pour nous laisser renouveler entièrement, comme dit l'apôtre ici, restez les yeux fixés sur la croix du Christ, lui qui nous donne l'exemple parfait de l'obéissance et de la douceur, seul capable de casser l'enchaînement de la violence. Demeurez en moi comme je demeure en vous. De même que le sarment, s'il ne demeure sur la vigne, ne peut de lui-même porter du fruit, ainsi vous non plus, si vous ne demeurez en moi.
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3: Évangile de Jésus-Christ, selon saint Matthieu. En ce temps-là, Jésus disait à ses apôtres, « Celui qui aime son père ou sa mère plus que moi n'est pas digne de moi. Celui qui aime son fils ou sa fille plus que moi n'est pas digne de moi. Celui qui ne prend pas sa croix et ne me suit pas n'est pas digne de moi. Qui a trouvé sa vie la perdra. Qui a perdu sa vie à cause de moi la trouvera. Qui vous accueille m'accueille. Et qui m'accueille, accueille celui qui m'a envoyé. Qui accueille un prophète en sa qualité de prophète, recevra une récompense de prophète. Qui accueille un homme juste en sa qualité de juste, recevra une récompense de juste. Et celui qui donnera à boire, même un simple verre d'eau fraîche, à l'un de ses petits, en sa qualité de disciple, amen, je vous le dis, non, il ne perdra pas sa récompense. À première vue, ce texte est une succession de maximes dont on ne voit pas très bien le lien entre elles. Mais à force de les lire et relire, on découvre au contraire qu'il s'agit d'un même appel, celui des choix nécessaires, des renoncements exigés par la fidélité à l'Évangile. Je prends le texte en suivant. « Qui aime son père ou sa mère plus que moi n'est pas digne de moi. » Celui qui aime son fils ou sa fille plus que moi n'est pas digne de moi. Il ne faut pas entendre le mot « aimer » au sens habituel des affections familiales. Jésus ne nous dit pas de ne pas aimer notre prochain, ce serait nouveau. Mais on est dans un contexte de persécution. Aussi bien quand Jésus parle, puisqu'il en mourra, que quand Matthieu écrit son évangile. Et tous les temps de persécution provoquent des drames cornéliens. Le choix se pose entre la fidélité ou la mort. Et même en dehors d'un contexte de persécution violente, on sait bien que c'est en famille et avec les amis les plus proches qu'il est souvent le plus difficile de témoigner de ses convictions. Et parfois de véritables déchirures peuvent se produire dans le tissu familial. Celui qui ne prend pas sa croix et ne me suit pas n'est pas digne de moi. Qui veut garder sa vie pour soi la perdra. Qui perdra sa vie à cause de moi, la trouvera. Prendre sa croix. Que pouvait signifier cette expression dans la bouche de Jésus à ce moment-là? La crucifixion était un supplice courant qui sanctionnait tout manquement à l'ordre public. Le long des routes de l'Empire romain, il arrivait qu'on voie des crucifixions par centaines et même par milliers. Ce supplice infamant inspirait l'horreur et exposait à l'opprobre des foules et à la risée des passants, celui qui méritait d'être retranché du peuple. D'ailleurs, on le voit au moment de la condamnation du Christ. Il n'était pas question de crucifier quelqu'un dans l'enceinte de la ville. Tout le monde connaissait la phrase du livre du Deutéronome, d'après laquelle tout condamné à mort au nom de la loi est maudit de Dieu. Ou rappelez-vous le psaume 21, « Je suis un ver et non plus un homme ». Injurié par les gens, rejeté par le peuple, tous ceux qui me voient me bafouent, ils ricanent et hochent la tête. Jésus exprime ici la conscience qu'il a de la persécution qui l'attend, lui et tous ceux qui prendront sa suite. Car si les disciples vont au bout du témoignage, ils courront inévitablement le risque de se heurter aux autorités. Il leur faudra accepter d'être méconnus, humiliés. Il leur a bien dit, le serviteur n'est pas plus grand que son maître. S'ils m'ont persécuté, ils vous persécuteront aussi. Qui vous accueille, m'accueille. Et qui m'accueille, accueille celui qui m'a envoyé. Il me semble que cette phrase vise à fortifier les apôtres, comme s'il leur disait, tenez bon, tous ces risques courus pour l'Évangile vous rapprochent de moi et de mon Père. Qui accueille un prophète en sa qualité de prophète recevra une récompense de prophète. Qui accueille un homme juste en sa qualité d'homme juste recevra une récompense d'homme juste. Et celui qui donnera à boire, même un simple verre d'eau fraîche, à l'un de ses petits, en sa qualité de disciple, amen, je vous le dis, il ne perdra pas sa récompense. À première vue, nous voilà en plein dans une optique de récompense, de donnant-donnant. Mais non, car nous ne sommes pas dans le domaine de l'avoir, puisqu'en amour, on ne compte pas. Ce que Dieu nous donne n'est pas quantifiable, c'est du domaine de l'être, c'est la vie éternelle, c'est-à-dire la vie dans son intimité. Tous les saints témoignent d'une qualité de bonheur, pas d'une quantité de bien. Et même humainement, ceux qui vivent une véritable relation d'amour humain, quelle qu'elle soit, savent que l'avoir compte peu en regard de la profondeur des sentiments, de la communication entre les êtres. Saint Paul exprime cette expérience pour lui-même. « Toutes ces choses qui étaient pour moi des gains, je les ai considérées comme des pertes à cause du Christ. Mais oui, je considère que tout est perte en regard de ce bien suprême qu'est la connaissance de Jésus-Christ le Seigneur, parce que j'ai été saisi moi-même par Jésus-Christ. » Être saisi par le Christ, comme dit Paul, voilà l'enjeu, un enjeu vital. Et c'est cela peut-être le lien entre toutes ces phrases de Jésus. Être saisi par le Christ comme un feu intérieur qui inspire tous les renoncements exigés par la fidélité à l'Évangile. Le renoncement aux affections, à la considération, à l'avoir. On entend ici résonner les béatitudes. Heureux êtes-vous lorsque l'on vous insulte, que l'on vous persécute et que l'on dit faussement contre vous toutes sortes de mal à cause de moi. Soyez dans la joie et l'allégresse, car votre récompense est grande dans les cieux.
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0: À première vue, la croix du Christ est liée à la souffrance, au rejet et à la mort. Certes, pour l'évangéliste Jean, elle est avant tout signe de gloire et de résurrection, mais ce bois de nos crucifix évoque pour nous le pire des supplices. Et dans l'évangile de ce dimanche, nous sommes invités à porter notre propre croix si nous désirons suivre Jésus et en être dignes. La vie chrétienne serait-elle donc un long chemin de douleur où nous devrions en baver à notre tour? Devons-nous revivre le Golgotha dans nos propres existences? Pour nous guider dans l'interprétation de cet évangile, je reçois cette semaine Patrick Laudet, bonjour.
1: Bonjour.
0: Vous êtes diacre, je le rappelle, diacre permanent dans le diocèse de Lyon. Nous écoutons la parole, c'est chez Matthieu, chapitre 10, versets 37 à 42.
2: Jésus disait à ses apôtres: celui qui aime son père ou sa mère plus que moi n'est pas digne de moi. Celui qui aime son fils ou sa fille plus que moi n'est pas digne de moi. Celui qui ne prend pas sa croix et ne me suit pas n'est pas digne de moi. Qui a trouvé sa vie la perdra, qui a perdu sa vie à cause de moi la trouvera. Qui vous accueille, m'accueille, et qui m'accueille, accueille celui qui m'a envoyé. Qui accueille un prophète en sa qualité de prophète, recevra une récompense de prophète. Qui accueille un homme juste en sa qualité de juste, recevra une récompense de juste. Et celui qui donnera à boire, même un simple verre d'eau fraîche, à l'un de ses petits en sa qualité de disciple, amen, je vous le dis, non, il ne perdra pas sa récompense.
0: Patrick Laudet, nous sommes au chapitre 10 de l'évangile de Matthieu. Jésus vient d'envoyer ses disciples en mission. Qu'est-ce qu'il fait là? Il les prévient que ça n'ira pas de soi.
1: Oui, alors l'évangile d'aujourd'hui, c'est un extrait de ce qu'on appelle le discours apostolique. Il y a cinq parties dans l'évangile de Matthieu. Et le discours apostolique est consacré à un certain nombre de conseils que Jésus donne à ses disciples pour la mission, justement. Et donc là, eh bien, il leur donne. Alors c'est très beau parce qu'il y a une espèce d'avalanche comme ça de préceptes qui sont d'autant plus intéressants que, je ne sais pas, c'est peut-être l'effet du montage de l'évangéliste, que un chasse l'autre. C'est-à-dire on n'a pas le temps de le graver dans le marbre, que un autre en prend la place d'un autre, et au fond, et c'est un peu entre tout cela qu'il faut essayer de comprendre ce que Jésus leur dit fondamentalement, quoi.
0: Alors juste avant les versets qui arrivent avant ceux que nous allons regarder, c'est pas facile, hein, c'est ce texte. Et je ne suis pas venu apporter la paix mais l'épée. Je suis venu mettre la division entre l'homme et son père, entre la fille et sa mère. Donc c'est juste avant ça. Hein.
1: Oui.
0: D'ailleurs, le texte grec, c'est le séparer. Hein.
1: Oui, c'est séparer. Ça, séparer.
0: Donc il y a déjà une idée de d'intervention.
1: Oui.
0: Pratiquement chirurgicale.
1: Presque. Et au fond, on pourrait dire Dieu avait lu Freud. Hein. C'est-à-dire que, à la lumière de ce que nous connaissons aujourd'hui, on sait bien que les liens de famille sont une bénédiction, la famille est une bénédiction, la filiation est une bénédiction, elle est une grande bénédiction de la création, mais en même temps c'est un grand lieu de blessure, elle peut devenir vite un lieu d'idolâtrie, et aujourd'hui plus que jamais on parle de l'enfant roi, et le Christ finalement leur dit à quel point il y a aussi une purification de ces risques d'idolâtrie qui peuvent se jouer même au sein de la famille qui est bonne et bénie, et c'est un peu, je crois, de cela dont il parle, c'est-à-dire qu'il y a des moments de vérité dans la vie où il faut faire des choix, il faut clarifier au prix d'une sorte de parfois de séparation chirurgicale qui est quand même en même temps promesse de vie, hein, qui est nécessaire à la vie.
0: Quand vous dites idolâtrie, qu'est-ce que vous voulez dire?
1: Eh ben moi, je crois que le judaïsme et le christianisme ont ceci de merveilleux, ce sont des religions qui nous libèrent de l'idolâtrie. Parce que naturellement, l'homme est idolâtre. Quand on idolâtre pas un dieu, c'est l'argent, c'est son fils, c'est sa fille. L'homme a une sorte de propension, c'est une des modalités peut-être du péché. Et je crois que tout le travail est déjà du judaïsme et du christianisme, c'est de tourner vers un dieu qui finalement nous affranchit de l'idolâtrie. Et là, c'est très clair, on voit bien ça résonne pour notre époque, hein, parce que il nous affranchit du risque qu'il y aurait d'idolâtrer une relation filiale, familiale, qui viendrait finalement perturber une mise au large de l'amour, quoi.
0: Patrick Laudet, lisons avec vous le texte proposé ce dimanche. Revenons avec vous sur ces versets. C'est Jésus qui parle à ses apôtres. Celui qui aime son père ou sa mère plus que moi n'est pas digne de moi. Celui qui aime son fils ou sa fille plus que moi n'est pas digne de moi. Il y a à chaque fois le plus que moi.
1: Oui.
0: Qu'est-ce que vous diriez de ce passage? Une première lecture nous laisserait croire que Dieu est jaloux et qu'il veut l'exclusivité.
1: Voilà, on a l'impression d'un Dieu qui nous avertit. Moi, je veux avoir la première place. Une sorte de volonté de puissance, de prérogative, de caprice du premier rang. Évidemment, ça n'est pas du tout cela. Dieu n'est pas jaloux en ce sens-là. D'ailleurs, ce serait une sorte de anthropomorphisme de projeter des sentiments humains sur Dieu. Dieu nous donne simplement un merveilleux conseil de sagesse en nous invitant à ordonner les choses. Donc, celui qui n'aime pas son père ou sa mère, celui qui aime son père ou sa mère plus que moi, ben voilà, il nous avertit. Il y a des risques d'idolâtrie et en me préférant à vos liens de filiation, vous serez libre d'être dans une mesure d'amour qui sera en relation avec vous. Être digne de moi, c'est ça. Ça veut pas dire je c'est pas digne au sens vous devez mériter je ne sais quelle prérogative. Voilà. C'est être à la mesure de cette proposition d'amour démesuré à laquelle je vous invite. Et il y a des impasses, des idolatries qui parfois restreignent cette mesure-là. Donc c'est un conseil de sagesse qui, je ne sais pas comment il était entendu il y a 2000 ans, mais aujourd'hui, je pense que pas mal de psychanalystes lui trouveraient une certaine vérité anthropologique.
0: Oui, donc aimer, c'est un mot servi à toutes les sauces. Et là, dans le grec, vous qui connaissez le grec, qu'est-ce que ça nous dit là?
1: Oui, c'est celui qui aime son père. La langue grecque a beaucoup plus de registres et d'autres langues ont beaucoup plus de registres pour distinguer qu'on aime le chocolat, qu'on aime son père. Il y a l'agapé, il y a la philia. Enfin, et donc là, il s'agit au fond d'ordonner, comme nous n'avons qu'un seul mot en français. Mais le Christ sait bien aussi que nous avons toujours à ordonner nos positions d'amour. Et il s'agit effectivement de pressentir à quel point la préférence de l'amour pour Dieu prédispose à une qualité d'amour humain qui tend vers l'agapé, dont Dieu seul peut nous inspirer finalement la profondeur. Je crois que c'est ça dont il s'agit.

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1: Patrick Laudet, venons-en à une phrase qui a fait couler beaucoup d'encre. Celui qui ne prend pas sa croix et ne me suit pas n'est pas digne de moi. Alors comment comprendre cette parole difficile ?
2: Oui, difficile. Il ne s'agit évidemment pas d'y entendre une espèce de menace ou d'avertissement, de restriction, dans laquelle on pourrait justifier tous les dolorismes.
1: Parce qu'il y en a eu.
2: Il y en a eu, bien sûr. Il y a eu une réception de cette parole très doloriste. Je crois que celui qui ne prend pas sa croix et ne me suit pas, ce qui est le plus beau, c'est le « et ». C'est-à-dire, c'est « et ne me suit pas ». C'est-à-dire, c'est la croix est un dynamisme. Prendre sa croix, c'est ne pas se résigner à supporter une douleur. C'est magnifique d'ailleurs, prendre sa croix, c'est empoigner sa misère. C'est se prendre soi-même. Dès qu'on se met en chemin avec Dieu, au fond, inévitablement, à un moment, on y rencontre sa croix. Et ce que le Christ nous invite à faire, c'est simplement de l'embrasser, cette croix, de la prendre entre nos bras, et d'y consentir dans la confiance et d'être sûr. C'est le « et » qui est le plus important, que « et » ne me suit pas. Si on ne se met pas en route, ce que le Christ nous invite à faire, c'est à mettre en route notre croix. Et je crois que c'est ça qui est beau. Qu'est-ce que c'est qu'une vie? Qu'est-ce qui nous fait avancer dans notre vie? N'est-ce pas, au fond, de prendre en vérité en main, entre nos bras, sur notre cœur, notre propre misère, et d'en faire le lieu même de notre chemin? Et je crois que c'est ça que signifie cette phrase.
1: Quand vous dites notre misère, c'est à la fois notre finitude humaine, mais aussi ce qui nous arrive et qui va nous faire mal sur la route.
2: Ce qui nous arrive, alors c'est à la fois des choses intérieures, c'est peut-être cette écharde dont parle Saint Paul, que ce qu'on peut porter, ce peut être des accidents de la vie qui nous ont à un moment malmenés, qui nous ont blessés. Les modalités de la croix sont nombreuses dans toutes les vies humaines, et je ne connais guère de vie qui y échappe. Simplement, ce que le Christ nous dit, c'est ne désespérez pas de cela, prenez-la comme on prend quelqu'un qui souffre dans ses bras, prenez votre propre croix dans vos bras et mettez-la en chemin, mettez-la en route. C'est le « et ne me suis pas » n'est pas digne de moi, encore une fois, non pas pour justifier un quelconque mérite du Christ. D'ailleurs, qui pourrait se prévaloir de mériter le Christ? Personne, hein, évidemment. Donc, n'est pas digne de moi, c'est vraiment à comprendre comme n'est pas sur la même longueur d'onde que moi. Et donc là, il y a, je crois, dans cette parole qu'on a beaucoup lue comme une parole doloriste, une magnifique parole d'espérance sur la capacité de la croix à être le lieu même de notre chemin et de notre mise en route.
1: Quand vous dites, Patrick Laudet, qu'on peut prendre à pleine main finalement ce qui nous arrive, alors avec sa part de tragique, de finitude, dans une sorte de dynamique, hein,
2: oui.
1: On peut penser à un autre passage de l'Évangile quand Jésus dit à un paralytique, prends ton grabat et marche.
2: C'est exactement, je dirais, le même arrière-plan. C'est effectivement, c'est un très judicieux rapprochement. D'ailleurs, quand il guérit, il ne s'agit pas d'évacuer le passé et de repartir à neuf comme si rien de ce mystère de la croix n'existait. C'est avec ça que nous allons entrer dans le royaume. C'est avec la capacité que nous aurons eue de prendre notre croix dans nos bras, sur notre cœur, et de l'avoir mise en chemin. C'est ce que nous aurons de mieux à présenter à Dieu, sachant que la croix, le premier qui la porte au-delà de nous, c'est lui. Et quand il nous dit qu'il nous invite à prendre son joug, c'est vraiment la pièce de bois qui attelait deux bœufs. Et si le joug n'est pas si lourd que ça, c'est qu'en fait, celui qui porte vraiment et celui qui porte la croix, il la portera jusqu'à la fin des temps. Comme on disait qu'il était en agonie jusqu'à la fin des temps, ben il portera nos croix jusqu'à la fin des temps. Donc c'est lui qui porte.
1: Il y a une souffrance inhérente à tout humain, pas forcément croyant d'ailleurs, hein. Mais est-ce qu'il y a justement une souffrance spécifiquement chrétienne? Parce que là, Jésus s'adresse aux disciples, à ceux qui sont envoyés. Oui. Est-ce qu'il faut s'attendre à une particularité dans la souffrance chez celui qui va à la suite du Christ, qui se met à la suite du Christ?
2: Oui, sans doute. En même temps, je crois que Dieu ne réserve pas un sort si particulier que ça à ses disciples. Au fond, on est dans l'universel, ce sont les hommes et toutes les croix arrivent par tous les chemins. Et qui est disciple? Bien sûr que les chrétiens peuvent être parfois amenés dans une relation d'intimité avec le Christ à souffrir. Et certains, c'est la vocation de certains, sont appelés à vivre de façon plus intime, plus mystérieuse, le mystère de la croix, bien sûr. Mais je ne crois pas qu'il faille forcément réserver aux chrétiens quelque chose de trop particulier. C'est chaque vie humaine est invitée dans la vérité qui se fait jour à elle, d'identifier la croix de chacun et de savoir que sur cette croix-là, personne n'est seul et le Christ est avec nous.
1: Il faut aussi noter que ces mots sont écrits bien longtemps après la résurrection. Hein. Ces mots sont mis dans la bouche de Jésus.
2: Bien sûr.
1: Donc en toile de fond, c'est croix et résurrection. C'est-à-dire que c'est une dynamique de vie.
2: Bien sûr que à l'horizon, il y a toute la fin de la vie terrestre de Jésus et que la croix n'est pas, comme elle l'était pour dans le monde romain, une infamie de mise à mort. Elle est le lieu même. D'ailleurs, quand on regarde une croix, on ne contemple pas d'abord une douleur. Comme parfois certains orientaux nous le reprochent en Occident d'avoir mis des croix partout, on contemple l'amour. Hein, parce qu'à chaque fois qu'on regarde une croix, c'est l'amour qu'on regarde et pas le dolorisme de la croix.
1: Dans une croix glorieuse, hein, plutôt qu'une croix de supplice.
2: De supplice, voilà, exactement.

0: Enfin une bonne nouvelle, Béatrice Saltner.
1: Patrick Laudet, nous regardons avec vous, je le rappelle, l'évangile de ce dimanche chez Matthieu, chapitre 10, versets 37 à 42. Nous passons au verset suivant. « Qui a trouvé sa vie la perdra, qui a perdu sa vie à cause de moi la trouvera. » Il y a encore le « à cause de moi ». Donc Jésus est toujours avec celui qui se met en marche.
2: Oui, il est avec celui qui se met en marche et puis il est avec celui qui, au fond, accepte de lâcher prise de toutes ces certitudes humaines, parce que là, on a une série de paradoxes, qui trouve sa vie la perdra, qui perd sa vie la garde, alors on sait plus bien où est la logique. Et donc, c'est magnifique, parce que c'est ces préceptes qui arrivent un peu en avalanche, en termes cinématographiques, on a une sorte de montage cut, un peu, qu'a voulu Matthieu, c'est pour nous dérouter, en fait, parce que tout va à l'envers de ce qu'on...
1: De notre logique.
2: Et au fond, il s'agit de nous faire lâcher prise sur des certitudes, des petits coups de boutoir paradoxaux pour nous faire perdre nos repères, et au fond, éviter qu'on isole ou qu'on grave dans le marbre chacun d'entre eux, et qu'on entre dans quelque chose qui est que... Il y a un régime qui est celui du Christ et de l'Évangile, que plus on perd, plus on gagne. Qui a trouvé sa vie, la perdra. C'est quand on veut se garder les choses et se les garder, on les perd. On ne met la main sur rien des choses de ce monde. En revanche, qui a perdu sa vie à cause de moi, il la garde parce qu'elle lui est rendue au centuple. C'est le mystère de l'amour. Plus on le donne et plus on grandit de ce don. Donc, le don n'est jamais une perte dans l'agapé. Il est toujours une mystérieuse croissance.
1: Quand Jésus parle de la vie, là, c'est une vie qui ne se résume pas à la vie biologique.
2: Bien sûr, c'est cette vie que nous désirons parfois sans le savoir, qui est la vie éternelle. Nous sommes porteurs d'un désir d'autre chose que cette vie belle et bonne, d'ailleurs, que Dieu a bénie. Il vit que cela était bon. Donc Dieu bénit nos vies et tous les bonheurs de la terre et de l'existence. Et la vie avec un petit V, c'est la joie de Dieu quand nous y entrons pleinement. Mais cette vie-là, elle aura son terme, elle aura ses accidents, elle aura ses épuisements, elle aura ses douleurs. Et nous sommes quand même appelés à cette autre vie qui est la vie en Dieu, la vie éternelle.
1: Et l'on pense à un autre passage d'évangile où la logique paradoxale est illustrée par la parabole. C'est le grain qui tombe et qui donne beaucoup de fruits. Donc, qui perd sa vie de solitude pour donner l'abondance.
2: Ben oui, bien sûr. Et la pulsation, finalement, évangélique fondamentale, c'est le mystère de la croix, en cela qu'il est mort et résurrection. Donc, la mort n'est jamais la mort. C'est pas mort d'un côté et vie de l'autre. C'est la mort qui est puissance de vie. Et il n'y a pas de vraie vie sans le mystérieux travail de la croix et de la mort, quoi. Sinon, c'est une illusion de vie, c'est une vie de surface.
1: Et alors, le « à cause de moi », comment vous l'entendez, là, « à cause de moi » ?
2: Alors, « à cause de moi », il ne faudrait pas le réduire à simplement une sorte de d'affiliation au seul Christ. Et « à cause de moi », bien sûr, le Christ, il y a parfois des chrétiens qui ont pu être martyrs ou persécutés, mais « à cause de moi » et à cause de tout ce que je suis, c'est-à-dire au nom de l'amour et de ce que je représente. Moi, c'est quoi ? C'est je suis un Dieu fait homme qui donne sa vie et qui aime les hommes jusqu'à donner sa vie. Eh bien, la seule proposition qui nous est faite, c'est de vivre à ce régime-là. Donc, si quelqu'un donne sa vie, comme le Christ a donné sa vie, ça sera « à cause de moi », bien sûr. C'est une sorte de syntonie. C'est pas simplement une question d'appartenance ecclésiale.
1: Ça dépasse plus large.
2: Voilà, ça serait pas simplement à cause de moi. Est-ce que j'ai ma carte d'appartenance?
1: Mon certificat de baptême.
2: Mon certificat de baptême, voilà. C'est beaucoup plus beau d'ailleurs.
1: Patrick Laudet, dans le verset suivant, Jésus dit « Qui vous accueille m'accueille et qui m'accueille accueille celui qui m'a envoyé ». Phrase très dense, très importante, vertigineuse aussi.
2: Vertigineuse. Alors, bien sûr que dans le monde ancien, l'accueil, c'était une grande valeur, l'hospitalité, il part d'une valeur humaine, l'accueillir. Et en même temps, c'est magnifique parce que nous qui avions craint au début que Dieu exige des prérogatives et veuille avoir la première place, il nous dit ici, là, qui vous accueille m'accueille. Ça veut dire que toute personne, le plus petit d'entre les disciples, est comme le Christ. Et donc, servir ou aimer le Christ, ça n'est pas simplement idolâtrer, c'est presque cette espèce de paradoxe, idolâtrer Dieu, c'est l'aimer aussi à travers tous ceux par lesquels il vient à nous, par lesquels il se donne. Dieu vient souvent dans nos vies par les plus merveilleuses des amitiés, par les plus incroyables des rencontres. Et bienheureux celui qui est capable d'accueillir Dieu en accueillant le plus modeste de ses disciples.
1: Le disciple est donc identifié à Jésus quand il est bien accueilli, mais aussi quand il est exclu.
2: quand il est exclu, et d'ailleurs dans ce discours apostolique, il donne aussi des conseils en disant n'insistez pas. Je trouve que c'est d'une délicatesse, le cœur de Dieu est d'une délicatesse quand les gens ne sont pas prêts, quand vous n'êtes pas accueillis comme les envoyés du Père du Christ que vous êtes. Eh bien, n'insistez pas, secouez la poussière de vos sandales et allez plus loin et attendez l'heure parce qu'il y aura forcément une heure où la rencontre se rejouera.
1: Alors accueillir Jésus en l'autre, mais aussi celui qui m'a envoyé, le Père. Là, Jésus renvoie directement à son Père. C'est impressionnant, ça.
2: C'est impressionnant et en même temps très bouleversant, parce que évidemment, il ne s'agit pas pour lui de récupérer un quelconque bénéfice en son propre nom, de quoi que ce soit, lui-même, qui nous demande d'être d'une manière mystérieuse par contagion ses disciples et de se comporter comme lui. Lui-même ne fait que se référer au Père. Et donc là, on a toute une sorte de cascade qui montre bien que personne ne peut s'approprier ni s'octroyer quoi que ce soit. On est toujours en relation, référé à quelqu'un. Bon, c'est déjà un peu aussi le mystère de la Trinité qui pointe sa révélation. On n'existe qu'en relation, finalement. Et lui-même, le Christ, n'existe, fils qu'il est, il n'existe qu'en relation au Père. Et par rapport à l'envoi du Père, il nous envoie en son nom.
1: Nous allons lire avec vous la fin de notre évangile. Qui accueille un prophète en sa qualité de prophète recevra une récompense de prophète. Qui accueille un homme juste en sa qualité de juste recevra une récompense de juste. Et celui qui donnera à boire même un simple verre d'eau fraîche à l'un de ses petits

0: politique-là. Au fond, il ne s'agit pas de poursuivre des grands projets d'idéaux, ou souvent derrière des grands projets d'idéaux, c'est l'idéal du moi que l'on cherche. Et donc, il y a là une sorte d'image pleine de sourire pour dire, voilà, parfois, un simple verre d'eau peut faire beaucoup. D'ailleurs, il faut ne jamais perdre de vue la fraîcheur et la saveur d'un verre d'eau.
1: Mais il savait de quoi il parlait, Jésus, quand il a soif au bord du puits.
0: Et puis, sur la croix, il dit « j'ai soif ». Donc, c'est un homme qui sait ce qu'est la soif. Et nos contemporains, et au fond, les hommes de tous les temps, ont soif d'amour. Et donner un verre d'eau, d'une certaine manière, ce sont toujours les prémices d'un don de quelque chose d'autre que l'eau, mais qui est l'amour.
1: Et alors, l'histoire du prophète, là, qui accueille un prophète en sa qualité de prophète, recevra une récompense de prophète.
0: Oui, c'est, alors il faut peut-être pas forcément chercher à y passer là,
1: ouais.
0: Mais ça veut dire qu'il y a une sorte de proportion de rétribution qui sera prise en compte et qui sera donnée à ceux qui ont cette acuité de savoir qui il reçoit, avec une sorte de respect du mystère de l'autre. Donc, si vous accueillez quelqu'un comme prophète et qui vient pour vous en ambassade prophétique, eh bien, vous serez récompensé à proportion de l'ouverture du cœur que vous aurez eu et de ne pas passer à côté du don qui vous est fait quand vous recevez un prophète ou quand vous recevez un homme juste. Donc, c'est une comptabilité qui nous dit, ben voilà, vous serez rétribué à la mesure de l'ouverture de votre propre cœur, de l'acuité que vous aurez à recevoir dûment celui qui vous est envoyé.
1: Oui, ça parle aussi de la finesse de l'accueil, de l'attention de celui qui reçoit l'autre.
0: Oui, tout à fait.
1: Qui est-ce qui est là devant moi?
0: Qui est-ce qui est là? Et donc ça exige une forme d'attention. On ne sait jamais comment Dieu vient à nous et de quoi nous avons besoin. Lui le sait et il nous envoie des prophètes, des justes, des hommes, des envoyés, des disciples qui arriveront sous un visage que nous ne connaissons pas toujours. Bienheureux celui qui reçoit celui qui lui est envoyé au nom du Christ et au nom du Père et qui aura en rétribution de son accueil exactement la mesure de ce qu'il pourra lui donner à ce moment-là.
1: Patrick Laudet, en quoi ce texte il est une bonne nouvelle pour nous aujourd'hui?
0: Je pense que là, il y a eu une sagesse anthropologique toujours admirable dans l'Évangile. Hein. C'est pas simplement des affaires spirituelles. Il y a tout ce qu'on a dit sur la purification, la chasteté à avoir dans les relations de filiation. Je trouve ça résonne pour nos contemporains.
1: La bonne distance,
0: voilà. Et donc cette phrase peut nous aider. Et puis je trouve qu'il y a le verre d'eau qui est magnifique. Hein. Une petite sainte, Sainte Geneviève de Pibrac, qui était une petite cendrillon qui est morte à 22 ans. N'a rien fait d'autre que de garder des moutons. Et le grand cardinal Saliège disait d'elle, nous l'aimons parce qu'elle a su mettre de grandes intentions, on est souvent porteur de grandes intentions, dans des toutes petites choses. Et ça, je trouve que ce qui est merveilleux, parce qu'aujourd'hui, le monde va mal, on ne sait pas très bien par quel bout le prendre, et nos grandes intentions, parfois, butent sur l'impression que nous aurons qu'elles n'aboutiront jamais. Commençons par nous donner les uns les autres des verres d'eau fraîche, entendons la soif d'amour que nous avons, essayons d'abreuver partout autour de nous.
1: Juste pour finir, un petit mot sur la croix, parce que quand on lit ce texte un peu d'extérieur, on se dit, mais j'ai absolument pas envie de devenir disciple quand je lis ça. Cette histoire de croix.
0: Oui, je comprends, mais ça, beaucoup de gens ont tellement buté là-dessus, mais je crois qu'il faut retenir surtout l'idée que prendre sa croix, c'est s'en libérer d'une certaine manière, au fond. C'est-à-dire, c'est, parce que la croix, elle est là.
1: C'est l'assumer.
0: C'est l'assumer, voilà. C'est, au fond, la croix, elle est là et elle nous fera beaucoup plus de dégâts si nous ne la prenons pas dans nos bras et sur notre cœur, comme je l'ai dit tout à l'heure, pour la mettre en route, pour la mettre en dynamique. Donc, il ne faut absolument pas avoir peur de cela. C'est au contraire un chemin de libération. D'ailleurs, Dieu n'a pas d'autre projet. La croix est libératrice parce qu'elle ouvre à la vie éternelle. Donc, la croix n'est pas du tout une sorte de sanction doloriste, mais c'est une voie, la voie même de la libération.
1: Merci à vous, Patrick Laudet. L'évangile que nous avons commenté est à retrouver chez Matthieu, chapitre 10, versets 37 à 42. Merci à Antoine Picot à la technique.

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Alors aujourd'hui, nous continuons notre série sur les lumières du Christ dans ce monde qui passe. On essaie d'éclairer les grands sujets de l'humanité, les grands sujets politiques, les grandes questions que se posent les hommes à travers les lumières que le Christ nous donne dans l'Évangile et l'enseignement de la Sainte Église catholique. Alors aujourd'hui, on va aborder la dictature sournoise de la technocratie. Voilà, la technocratie. À tout de suite, mais avant cela, on commence par se confier à l'intercession de la Vierge Marie, celle qui ouvre nos cœurs à la compréhension ultime dans l'Esprit Saint. Au nom du Père et du Fils et du Saint-Esprit. Amen. Je vous salue Marie, pleine de grâce. Le Seigneur est avec vous. Vous êtes bénie entre toutes les femmes. Et Jésus, le fruit de vos entrailles, est béni. Sainte Marie, Mère de Dieu, priez pour nous, pauvres pécheurs, maintenant et à l'heure de notre mort. Amen. Notre-Dame de la Lumière, priez pour nous. Au nom du Père et du Fils et du Saint-Esprit. Amen. Donc nous parlons aujourd'hui de la dictature sournoise de la technocratie. D'abord comprendre l'avènement du règne de la technologie. Ce qu'on appelle les artefacts, c'est-à-dire ce que l'homme fait, ce qu'il fabrique pour son usage, pour lui-même. Les artefacts se sont développés dans tous les domaines, au fur et à mesure de l'histoire. Alors, on avait déjà fait, dans une autre catéchèse, un peu la déclinaison des différents domaines primaires, secondaires et tertiaires de l'économie. Je reprends cette partition primaire, c'est-à-dire tout ce qui est de l'ordre de l'exploitation des ressources humaines, l'agriculture, les mines, etc. Eh bien, du pilon qu'on emploie pour faire des trous, ou pour piler du maïs, jusqu'aux OGM, qui sont aussi des technologies de chimie, en passant par les moissonneuses-batteuses, par la création d'engrais, les pesticides, les barrages de l'énergie hydroélectrique, les éoliennes, le nucléaire, les cannes à pêche ou la pisciculture. On a vu que donc dans ce domaine, la technologie a pris le pouvoir. Dans le domaine du secondaire, c'est tout ce qui est de l'ordre des transformations. Les transformations, donc on transforme cette matière première pour justement produire des outils, des usines, des produits consommables. Il y a l'industrie bien sûr, l'artisanat ou l'art. Eh bien, du feu, qui est une technologie que l'homme a appris à maîtriser. On sait que la maîtrise du feu a été radicale. Eh bien, jusqu'à aux imprimantes 3D, par exemple, en passant par le marteau, les outils, les machines, les automates, comme le Thermomix, mesdames, enfin messieurs aussi, ou l'électronique. Voilà, la transformation. Cet objet, avant l'artisan, il avait un outil dans la main, mais là maintenant, il a des machines, il a des objets qui travaillent à sa place. On y arrivera. Dans le domaine tertiaire, le domaine des services, donc les commerces, le transport, la santé, le tourisme, l'éducation, la banque, l'administration, la défense, etc. Entre le bateau. Le simple bâton utilisé jusqu'au satellite, en passant par, j'y reviens, le numérique, l'informatique, la maîtrise du cheval, par exemple. Là aussi, c'est une technique, c'est une technologie. Le cheval lui-même n'est pas un artefact, c'est une espèce animale. Par contre, le chien, lui, est un animal qui a été quasiment créé par l'homme à partir du loup. L'aviation, l'automobile, l'acupuncture. Enfin, je donne des exemples qui me passaient par la tête. Vous voyez, le scanner ou l'IRM à l'hôpital, les lanceurs de missiles ou les vaccinations ou jusqu'à l'euthanasie, tristement, dans l'actualité française. Eh bien, tout cela, ce sont des techniques, c'est une technologie qui a pris le pouvoir au fur et à mesure dans ce domaine aussi. Dans la religion, ça va le cierge, par exemple, que l'on met dans sa petite église, ben, c'est un artefact, c'est une technologie qu'il faut maîtriser, ou le site du Vatican, ou un encensoir, ou l'architecture de nos églises, de nos bâtiments religieux, de nos cathédrales, bien évidemment. Là aussi, la technologie a envahi. C'est bien naturel, hein. Pour l'instant, il n'y a aucune critique derrière cela. Il y a juste une description d'une réalité de notre existence. Simplement, on voit bien que ce règne de la technologie est de plus en plus important. On va essayer d'expliquer dans quelques instants. Et puis, enfin, parce que c'est les dernières évolutions sont dans le domaine de la communication, de la culture, hein, le savoir, par exemple. Aujourd'hui, on peut
Le savoir, bon, c'est des livres. Le livre, c'est une technologie, c'est une technique qui a été maîtrisée, l'imprimerie en particulier, à certains moments, ou avant l'imprimerie, les parchemins. Mais il y a le savoir, aujourd'hui conservé dans des data centers, dans le cloud, dans le nuage de numérique, etc., dans le monde, et maintenant même la pensée humaine a des outils, ce qu'elle n'a jamais eu. Et ça, c'est une révolution avec, bien sûr, l'intelligence artificielle. Donc, vous voyez que la technologie, le fait de maîtriser des techniques et de fabriquer des objets ou de fabriquer des choses, des systèmes, des réseaux, dans le monde de la chimie, dans le monde technique, matériel, et même d'une certaine façon, avec des gros guillemets, immatériel, même si l'informatique n'est pas immatériel. C'est un mot complètement indu. Lorsqu'on envoie un fax, on pense que c'est pas matériel par rapport à une lettre. Si, c'est matériel, un fax ou plutôt un email. Si, c'est matériel quand même. Il y a de l'énergie qui est transmise et c'est de la matière. Bon. Quoi qu'il en soit, il y a une évolution de cette technologie et notamment par rapport à l'être humain. C'est ce qui nous intéresse. Les outils. Première étape. Les outils sont manipulés. Donc c'est la main humaine qui touche l'outil et l'outil est un prolongement de la main de l'activité humaine. Donc l'humain maîtrise. Vous voyez, l'être humain va maîtriser l'outil. Les outils optimisent le travail de l'homme. Ils limitent la douleur de l'homme, l'effort de l'homme, et permettent à l'homme donc d'en faire un peu plus et d'aller être plus efficace. Là, une question qui se pose par rapport à la nature, l'être humain, même certains animaux, dit-on, utilisent, certains singes peuvent utiliser un caillou pour casser une noix, etc. Ok. Bon. Mais des outils, on est passé aux machines. Alors, les machines ont un travail autonome. Donc, elles n'ont plus besoin de la main humaine. Un outil pour une vis, pour un marteau, a besoin de la main humaine. Mais une machine, non. Elle est autonome dans son fonctionnement. Bon, mais cette machine, elle est toujours soumise à l'homme parce qu'elle va perfectionner, reprendre le travail de l'homme. Elle va perfectionner le travail. Donc là, c'est une question de génie humain. C'est très beau aussi qu'il va développer une machine qui regarde une machine fonctionner comme une voiture, etc. Très bien. Mais des machines, après les outils, on est passé aux robots. Et là, les robots, alors c'est très récent, mais les robots deviennent d'une certaine façon acteurs. Ce que les machines n'étaient pas, les machines restaient soumises à l'être humain. Les robots peuvent remplacer l'homme dans le travail. Et ils ont quelque chose, tout ce qui est entièrement automatisé, automate, etc., a quelque chose de magique. On appuie sur un bouton et ça marche. Et autant la machine, on voit à peu près son fonctionnement, autant l'outil, c'est nous-mêmes qui le faisons fonctionner, autant le robot a quelque chose de « waouh ». Il y a un effet « waouh ». Il y a un effet magique, il y a un effet Harry Potter. Il y a un effet où l'homme, lui-même, dans son esprit, se sent, enfin, l'être humain lambda, vous et moi, on se sent, peut-être l'ingénieur sait comment ça fonctionne, mais l'être humain lambda qui voit fonctionner un robot est assez bluffé, il dit « mais c'est extraordinaire, on ne comprend pas comment ça marche ». C'est valable un petit peu pour l'informatique, bon. Mais arrivent, et c'est une autre étape, les intelligences artificielles, qui sont pas simplement des acteurs comme les robots, mais des auteurs. C'est-à-dire que l'intelligence artificielle va encadrer les tâches et le travail humain. Elle va pas simplement remplacer l'homme comme les robots, elle va pas perfectionner le travail de l'homme comme les machines, elle va pas optimiser le travail comme les outils, l'IA va encadrer. Elle va superviser. On a un centre de tri en Chine qui peut trier la quantité d'habitants, à peu près de 300 millions d'habitants, hein, de tri de colis postaux. Eh bien, le travail est entièrement automatisé. Et les êtres humains dans ce centre de tri ne sont chargés que d'une seule chose, c'est eux qui ont des tâches, les tâches serviles. En fait, ils retournent les colis pour les mettre dans la bonne position pour que la machine puisse lire le code barre. Alors avant, c'est l'inverse. La machine avait les tâches serviles et l'homme, la tâche intelligente. Là, c'est l'inverse. Là, l'homme a la tâche servile de regarder le code barre, de le mettre dans le bon sens, mais c'est la machine qui a toute l'information et qui lit le code barre. Et donc, l'intelligence, elle pose une vraie question anthropologique, sociétale. Elle dépasse l'être humain, puisqu'elle encadre son travail et l'être humain est plutôt soumis à son travail. Les robots vont remplacer le travail de l'homme. Et on arrive à ce qu'on appelle l'IAG, c'est-à-dire l'intelligence artificielle générale qui touche à la fois la robotique, mais aussi la biotechnologie, parce que certains veulent même connecter le cerveau humain à terme. Il y a déjà des études où l'informatique quantique
qui va donner à l'intelligence une sorte d'existence, d'intelligence artificielle, une sorte d'existence autonome, et qui va complètement dépasser l'être humain, qui va remplacer non pas le travail de l'être humain comme les robots, mais l'être humain lui-même. Et là, ça pose une vraie question sur, encore une fois, l'anthropologie. Qu'est-ce que l'homme ? Quel est l'avenir de l'homme ? Hein ? Alors, la technocratie, maintenant, c'est pas la technologie. La technocratie, quand on met l'éocratie, c'est le pouvoir. La démocratie, c'est le pouvoir du peuple. Or, on se rend compte que cette technologie, donc, qui, comme je le disais, a envahi le monde et qui est de plus en plus prégnante et qui, d'une certaine façon, rivalise non pas avec le travail de l'homme seulement, c'est déjà beaucoup, mais avec l'homme lui-même, d'une certaine façon, dans ses développements ultimes, la technocratie semble être un pouvoir, et même le pouvoir ultime aujourd'hui, le pouvoir le plus puissant. Avant, il y avait la force. Celui qui avait la force, c'est lui qui était le chef. Le chef du village, c'est le plus costaud qui défend les autres. Ok. Bon, mais ensuite on a distingué pouvoir législatif, pouvoir exécutif, pouvoir judiciaire. Et puis un autre pouvoir qui est arrivé depuis le XXe siècle en particulier, peut-être même avant, depuis la naissance peut-être de l'imprimerie, des journaux, etc., c'est la communication, qui est un vrai pouvoir aussi. Et c'est ce pouvoir-là qui a dominé jusque-là. Mais aujourd'hui, on sent que derrière la communication, et c'est l'un des troubles qui existent dans notre société actuelle, c'est le pouvoir de la technologie, donc ce qu'on appelle la technocratie. C'est un pouvoir lié, d'abord, il y a le pouvoir lié à la technologie et aux dominations qu'elle peut engendrer. Elle engendre des dominations. Par exemple, ceux qui possèdent la technologie. Taïwan, aujourd'hui, possède la technologie des microprocesseurs. Ben, ils ont un pouvoir sur le monde entier. La force, ben, par la force, on peut bloquer un détroit d'Hormuz, etc. Mais par le pouvoir technologique, on peut... d'une certaine façon, avoir une influence dans le monde entier. Google, Amazon, Meta, Apple, les fameux GAFA ou je sais pas comment ils appellent, ont un pouvoir sur le monde parce qu'ils ont des technologies qui leur appartiennent. Je me rappelle avec un chauffeur Uber, j'en parlais dans la catéchèse Uber, qui me dit, ben voilà, c'est dommage, ben on est soumis à quelqu'un qui a eu la technologie avant nous et qui possède cette technologie, c'est eux le propriétaire. On peut pas faire à leur place, ils ont eu l'idée de cela, ils possèdent cette technologie et donc ils nous devancent et c'est eux qui se font de l'argent et nous, on est obligés d'être soumis au pouvoir de celui qui possède. Donc, vous voyez, c'est pour ça que les Chinois très malins ont toujours dit donnez-moi du poisson, ne me donnez pas du poisson, pardon. Hein. Apprenez-moi à pêcher. Donnez-moi la technologie. Moi, je veux pas du poisson. Je préfère mourir de faim, mais je veux. Voilà. On avait comme ça. On raconte que la France une fois a vendu 200 à 320 aux Chinois et qu'il y en a un qui a volé et l'autre on l'a jamais vu. On n'a jamais vu le deuxième. En fait, en réalité, on a découvert ensuite qu'ils l'ont démonté pièce à pièce et ils ont recherché toutes les technologies pour comprendre comment ils fonctionnaient. On a vu aussi comment l'entreprise Kodak a disparu parce qu'ils n'avaient plus la technologie du numérique. Et ils étaient restés sur l'argentique pour les photos. Oui. Et donc, des choses comme ça, ou les labos de chimie qui sont capables, en un claquement de doigts, d'affamer toute une région du monde parce qu'ils possèdent la technologie des OGM et donc ils peuvent, si une région du monde est soumise aux OGM, eh bien c'est eux qui ont le pouvoir. C'est eux qui possèdent cette technologie. Donc il y a un vrai pouvoir. Et puis un pouvoir financier énorme. Il y a des richesses énormes qui dépassent largement les richesses des États. Et donc c'est quelque chose d'assez puissant. Autre pouvoir, celui qui maîtrise l'usage d'une technologie. Celui qui maîtrise les réseaux, c'est peut-être pas lui le propriétaire. Celui qui maîtrise l'IA demain, c'est une question politique cette fois-ci. Celui qui maîtrise les OGM, j'en ai parlé, mais aussi on peut parler l'exemple qui m'est venu, les hackers ou les pirates informatiques qui maîtrisent une technologie. Eh bien, on a eu cela dans notre diocèse. Hein, quelqu'un a piraté les données à un moment donné et nous a demandé une rançon. Voilà. Bon, heureusement, on avait gardé nos données et elles étaient protégées, elles étaient sauvegardées. Ouais. Mais et ça arrive à des hôpitaux, ça arrive à des États, des organismes publics, etc. Vous voyez, celui qui maîtrise la technologie ou le Big Brother, c'est-à-dire simplement pour surveiller un État, une société, celui qui maîtrise la technologie a un pouvoir sur les autres. Il n'est peut-être pas le possesseur, mais il connaît la science. Il en a la science. Hein. Il a le savoir. Bon.
Donc, et là, on a des oligarchies qui se forment, des petits groupes de personnes qui maîtrisent un certain nombre de technologies qui sont essentielles à notre vie et qui peuvent prendre le pouvoir sur la société. Hein, un état profond, comme disent certains, de façon un peu complotiste peut-être, mais de dire, est-ce qu'il n'y a pas des personnes qu'on n'a jamais élues, qu'on n'a jamais nommées, dont on ne connaît même pas le nom, mais qui derrière nous manipulent et dirigent complètement la société selon des intérêts que personne ne connaît. Hein, la manipulation de la vérité et de l'opinion. Des intérêts particuliers. On a vu des gens maîtriser des réseaux, et puisqu'ils maîtrisaient des réseaux, pouvaient manipuler des milliers de personnes, hein, parce qu'ils avaient le nombre de followers qu'il fallait, la maîtrise de la communication sur les réseaux. Ils avaient la maîtrise d'une technologie. Alors que peut-être que dans un autre monde, c'était valable aussi à l'époque où il y avait de bons communicants dans les médias, etc., sur les plateaux télé. Bon, maintenant, c'est concurrencé par les réseaux, par Internet, etc. Mais c'est un peu le même principe. Celui qui maîtrise la technologie, il peut assouvir un pouvoir sur les autres. Enfin, faut pas oublier le pouvoir aussi de ceux qui possèdent les composants ou la matière première. Alors, avant, c'était le charbon, le fer, le pétrole, on comprend les guerres depuis plusieurs, parce que tout ça génère qui dit pouvoir, dit génère des luttes de pouvoir, et donc concrètement des guerres, et concrètement du sang et des morts. Hein. Et donc, le pétrole, ou aujourd'hui les terres rares, hein, les fameuses terres rares qui sont dans tous les composants électroniques dont on a besoin. Tout ce qui est de l'ordre de l'énergie. On voit l'intelligence, par exemple, du père Nzamujo, fondateur de la ferme de Shanghai en Afrique, et ce qu'on veut faire, disant chaque agriculteur doit maîtriser l'énergie de son lopin de terre, parce que s'il a besoin d'importer de l'énergie, il est dépendant. Donc s'il a des feuilles, c'est un peu ce qu'on fait d'ailleurs, on a fait aux Antilles jadis, c'est peut-être pas c'est un bon exemple écologique, c'est-à-dire au sens où quand on fabrique du sucre, eh bien la feuille de la canne à sucre qui a été vidée de son eau, de son jus sucré, va servir de combustible pour fabriquer le sucre. Donc là, voilà, on a une énergie autonome. Et donc, la question de l'énergie est essentielle. On voit que les fermes de, comme dit le père Nzamujo de Songhai, ces fermes-là sont autonomes parce qu'elles arrivent justement à vivre parce qu'elles maîtrisent leur énergie. Mais lorsque l'énergie est livrée à d'autres, eh bien, la technologie est dépendante de l'énergie, dépendante du feu d'une certaine façon. Donc là aussi, on revient sur les matières premières, etc. Autre élément de la technocratie, donc autre pouvoir qui est autre élément du pouvoir, c'est que ce pouvoir est exponentiel. C'est-à-dire plus on en a, plus on en a, plus on en a pas, plus on en a pas. Hein? Moins on en a, moins on en a pas. Je sais pas comment le dire. Vous m'avez compris. Hein? C'est-à-dire que tu as beaucoup de pouvoir parce que comme on est dans le progrès, il y a une course incessante. Donc celui qui a des ressources humaines, financières et technologiques, plus il a, plus il aura du pouvoir. Plus il va maîtriser la technologie, et plus les autres vont, il va éradiquer et monopoliser. Et s'il y a des monopoles, monopoliser une technologie, et les autres n'auront pas les moyens de suivre dans le progrès. Et à un moment, on peut s'arrêter, voilà. C'est le cas des OGM, par exemple. Si un agriculteur veut pas faire d'OGM, il va être coulé par son voisin, parce que son voisin va produire 100 hectares, quand lui, il en fait 100 tonnes à l'hectare, quand lui, il en fait 50. Et donc, à un moment donné, l'autre pourra casser les prix, mais lui, il pourra pas. Et à un moment donné, il va couler, l'autre va le racheter, etc. Donc celui qui ne maîtrise pas la technologie, c'est exponentiel. C'est ce qu'on a vu dans l'agriculture, des fermes devenir immenses, des troupeaux de centaines de têtes, alors qu'avant, le grand-père de cette personne-là vivait avec 30 têtes de chèvres, alors que le fils ou le petit-fils doit vivre, ou la petite-fille, doit vivre avec 600 têtes. Parce que la technologie, plus tu as des moyens, plus tu peux, la technocratie, sinon t'es coulé. Donc les gros, comme dit Louis de Funès, les riches c'est fait pour être très riches, et les pauvres c'est fait pour être très pauvres. Et donc notamment on voit la question de la guerre aujourd'hui, qui est autour d'une guerre encore une fois de pétrole, d'une guerre de pouvoir, de contrôle de l'énergie. On sait que l'intelligence artificielle a besoin d'énormément d'énergie. Les grands data centers, donc c'est l'une des limites d'ailleurs de l'intelligence artificielle, c'est la question de l'énergie. Elle ne pourra pas tout faire dans le monde parce qu'il y a tellement besoin, ça demande une telle dépense d'énergie pour que ces cerveaux, entre guillemets, et artificiels fonctionnent, alors que le nôtre, effectivement, c'est que dans le corps humain, ce qui demande le plus d'énergie, c'est le cerveau. C'est vrai, c'est valable aussi pour les IA et les data centers. Et donc là, on a l'être humain aujourd'hui besoin de beaucoup d'énergie, d'où les guerres aussi que l'on voit.
Alors comment comprendre tout ça? Quel est l'enseignement de l'Église par rapport à ça? D'abord, une bonne compréhension, vous serez comme des dieux, disait le Satan, comme d'habitude, hein, le serpent à Ève, et c'est toujours la même chose. C'est-à-dire l'homme veut tout maîtriser par sa technologie, il rêve d'être un peu Harry Potter, un peu Zeus et un peu Dieu aussi d'ailleurs. Vous serez comme des dieux. Hein? Alors inversement, le projet de Dieu est pas mal. Il nous dit pas vous serez des gros nuls qui comprendront rien. Il nous dit vous serez fils de Dieu. Donc son projet est encore plus ambitieux que le projet vous serez comme des dieux. Mais on y arrivera. Donc c'est la tour de Babel. Donc c'est le même péché que Adam et Ève, mais un péché, cette fois, collectif, communautaire. Hein. Allons, dit Genèse 11, 4, 7, bâtissons une ville avec une tour dont les sommets seront dans les cieux. Faisons-nous un nom. Hein, et là, c'est simple, ils veulent être à la place de Dieu. Se faire un nom, c'est être un auteur, c'est nous-mêmes. Hein, nous serons dans les cieux. Alors le Seigneur descendit. C'est parfait, hein. Vous savez ce commentaire du nouveau prédicateur de la maison pontificale qui dit ils veulent bâtir une tour qui atteint les cieux et malgré ça Dieu est obligé de descendre quand même, hein, pour la voir. Et il vit la tour, etc. Et le Seigneur dit mais ils sont un seul peuple, ils ont tous la même langue. Et justement cette langue de la technologie, hein, de la mondialisation de la technologie. On peut plus vivre dans son coin tranquille sans cette technologie. Sinon, t'es perdu. Le pêcheur des Antilles, il doit avoir la technologie du pêcheur de Japon, parce que le pêcheur du Japon, lui, il débarque ici pour prendre son poisson. Alors, du coup, il est obligé. Il est obligé d'avoir la technologie. Donc, mondialisation. S'ils commencent ainsi, rien ne les empêchera désormais de faire tout ce qu'ils décideront. Le côté magique, de la technologie qui nous fait rêver, qu'on va pouvoir... C'est vrai qu'on peut remplacer un cœur aujourd'hui, on peut remplacer... Et puis, j'ai même vu des gens qui nous disent sur Internet qu'on pourra vivre 600 ans parce qu'on va remplacer au fur et à mesure notre cerveau par des IA et qu'on va remplacer notre cœur par des choses en plastique. À la fin, on sera comme des robots. Enfin, très intelligents, certainement. Donc, on pense qu'on peut remplacer vraiment Dieu. Allons, descendons, embrouillons leur langue, qu'ils ne se comprennent plus les uns les autres, et c'est exactement ce qui se passe, c'est-à-dire que les hommes se font la guerre à cause de la technologie, de la technocratie. C'est pas qu'elle est mauvaise, mais c'est évidemment, comme toute chose, son abus, c'est l'illusion, c'est pour ça que j'ai mis la dictature sournoise, c'est la dictature de la technologie ou de la technocratie qui fait qu'elle est mauvaise. Sinon, la technologie, bah, c'est très naturel pour l'homme de fabriquer des outils, des machines, voire des robots, etc., pour améliorer son confort, sa vie. Par contre, le travail doit être essentiel. J'y reviendrai dans quelques instants. Il y a là un enseignement sur l'écologie de l'homme et de la nature, quelque chose d'écologique, ce qu'on appelle la sobriété. C'est justement cet abus, cet hubris, cette démesure de la technologie qui va finalement détruire l'homme. Mais dans une certaine mesure, la spiritualité chrétienne, dit le pape François dans le Laudato Si, propose une croissance par la sobriété, une capacité à jouir de peu, de remercier pour les possibilités que la vie nous offre sans nous attacher à ce que nous avons, ni nous attrister de ce que nous n'avons pas. Parce qu'évidemment, toute cette technologie qui se dépose de nos yeux crée des besoins, crée des jalousies. Cela suppose d'éviter une dynamique de domination. Deuxièmement, il faut s'éduquer à la liberté, parce que sinon cette technologie crée des esclavages, esclavage au portable, esclavage aux écrans, esclavage des pièges de la technologie. Quand les hommes d'ailleurs aiment aller camper, c'est qu'on va sortir de notre confort, il y a quelque chose d'agréable, le camping. Hein, on n'est plus dépendant d'électricité, on n'est plus dépendant de nos robots, allez on le fait à l'ancienne, il y a une sorte de bonheur, retour à la nature. Il y a beaucoup, la sobriété, dit Laudato Si, dit le pape François, et l'Église est vécue de manière consciente, elle est libératrice. Lorsqu'on se libère un peu de la technologie. J'ai passé une fois des vacances dans une maison, il n'y avait pas d'électricité. Ben, à 19h30, j'étais au lit, quoi. Il n'y a pas d'électricité, c'est génial. Bon, je ne ferai pas ça tout le temps, mais enfin bon. Ceux qui cessent de picorer, dit le pape, ça et là, en cherchant toujours ce qu'ils n'ont pas, ne savent pas jouir des choses les plus simples. Sans la technologie, il y a moins d'insatisfaction, moins de tourments. C'est moi qui rajoute ça. Hein. Il y a moins d'insatisfaction, moins de tourment. On trouve la satisfaction, dit le pape, dans des rencontres fraternelles, dans le service, dans le déploiement de ses charismes, dans la musique, dans l'art, dans le contact avec la nature et dans la prière. Le bonheur requiert de savoir limiter certains besoins qui nous abrutissent. Hein. Ce qui n'est pas le cas. La technocratie, elle va prendre le pouvoir sur l'homme et elle va l'esclavagiser. Hein, l'esclaviser. En disant, tu as besoin de moi pour vivre, tu as besoin de moi pour être heureux, tu as besoin de moi pour te distraire, tu as besoin de moi pour rencontrer les autres, tu as besoin de moi pour travailler, tu as besoin de moi. Et puis, à la fin, on est enchaîné. Enfin,
Il y a la question du travail, puisque vous savez qu'il y a une vraie question sur l'intelligence artificielle, le travail, et puis sur les robots, etc. Est-ce que le rêve, c'est que l'homme ne fasse plus rien et que, finalement, les machines travaillent à sa place? La sainteté du travail. On sait que l'oisiveté, ce que l'écriture appelle la bande des vautrés, hein, le travail humain, dit le catéchisme de l'Église catholique, procède immédiatement des personnes créées à l'image de Dieu. C'est là le fin mot. Hein, le travail prolonge l'œuvre de la création de Dieu. Il honore les dons du Créateur et les talents reçus. Hein, quand l'homme travaille, même quand c'est difficile, il en sue, etc., il fait l'œuvre de Dieu, il ressemble à Dieu, il devient fils de Dieu. Le travail est rédempteur en endurant de la peine au travail. Genèse 3, donc vous voyez, c'était ce que Dieu avait dit, tu vas travailler à la sueur de ton front. Eh bien, c'est le travail en union avec Jésus qui lui aussi a sué en travaillant de bois. Eh bien, l'homme collabore avec le Fils de Dieu dans son œuvre rédemptrice. Donc, vous voyez que la technologie, d'accord, mais si elle détruit l'homme, elle détruit le travail, ben non, alors que le travail, il est un lieu de salut. Notre secours est dans le nom du Seigneur qui a fait le ciel et la terre.

0: les catéchèses. Un instant, vos questions, on écoute. Bienvenue aux catéchèses de l'évêque. Alors, on continue sur la question qu'on a abordée la dernière fois, la dictature sournoise de la technocratie. Mais enfin, on peut poser d'autres questions. On verra avec le public qu'on a aujourd'hui. On est à l'évêché de Fort-de-France, à l'archevêché, où on fait habituellement les catéchèses quand on n'est pas dans une ou l'autre paroisse. Lumière du Christ dans ce monde qui passe. C'est le thème que nous abordons. On essaie d'éclairer les grandes questions que nous nous posons, les grandes questions de l'humanité aujourd'hui, les grandes questions politiques, géopolitiques, etc., pour pouvoir les éclairer avec l'enseignement de l'Église. Mais nous commençons, comme d'habitude, par nous confier à l'intercession de la Maman de Jésus. Je vous salue, Marie, pleine de grâce. Le Seigneur est avec vous. Vous êtes bénie entre toutes les femmes. Et Jésus, le fruit de vos entrailles, est béni. Sainte Marie, Mère de Dieu, priez pour nous, pauvres pécheurs, maintenant et à l'heure de notre mort. Amen. Au nom du Père et du Fils et du Saint-Esprit. Amen. Première question.
1: Alors, Monseigneur, on a parlé d'oligotarisme, de l'IA qui prenait le pouvoir, de toutes les technologies qui prenaient le pouvoir sur aujourd'hui toutes les activités. Nous, aujourd'hui, sur la pastorale du tourisme, on se pose la question de savoir si nous n'avons pas, dans l'Église, au sein de l'Église, une opportunité de faire un tourisme différent, d'être coacteur avec le pouvoir étatique, donc tourisme différent, de mettre en place, par exemple, de l'agritourisme et de partir sur une relation beaucoup plus proche de la terre et des humains dans notre façon de visiter notre Martinique.
0: Alors, c'est une question. C'est une affirmation et elle est bonne. Elle est bonne. On est tout à fait dans l'enseignement de l'Église, dans de viser l'être humain au centre. Et c'est valable aussi quand on a parlé de la doctrine sociale de l'Église, quand on a parlé des questions politiques, des questions économiques. Il est légitime pour un chef d'entreprise, pour une entreprise chrétienne, ou dirigée par des chrétiens ou par un chrétien, de faire du profit, d'avoir du progrès, de faire appel aussi légitime pour n'importe quelle activité humaine, évidemment, de faire appel à la technologie. Bah, on ferait pas ce que nous sommes en train de faire aujourd'hui si on n'avait pas des technologies extraordinaires dans des caméras, plutôt dans des téléphones, qui font caméra, qui font téléphone, qui font ordinateur, qui font tout ce qu'on veut, bon, qui donnent pas encore le café, mais on ne sait jamais, ça peut marcher une séjour. Enfin, bref, oui, mais par contre, tant que l'humain reste au centre, et c'est là la limite à ne pas dépasser, non pas, alors c'est pour ça que j'ai parlé de sobriété dans la catéchèse, non pas un rejet de la technologie, un rejet de son pouvoir, mais une attention dans est-ce que l'homme est toujours au centre, est-ce que l'être humain, est-ce que la nature est toujours au centre. Ça, c'est le génie de Laudato Si, la grande encyclique du pape François, d'avoir remis l'Église, si j'ose dire, au centre du village. En réalité, l'être humain est donc Dieu au centre du village, en disant, mais hey, vous êtes en train de vous perdre, parce que tant que vous construisez des tours de Babel, vous allez vous casser la figure. Et effectivement, pour revenir à votre question, il y a une opportunité incroyable. Lorsque tout le monde est en train de miser sur la technologie, une technologie finalement assez invasive, parce qu'elle donne l'impression à l'être humain qu'il y a un confort intellectuel, etc. Par exemple, pour la parole de Dieu, ben nous misons sur le livre. Le livre en papier, le bon vieux livre, et puis l'enseignement peer-to-peer avec des personnes à qui on enseigne, que l'on rencontre en chair et en os. Et comme l'être humain reste l'être humain, même chose pour l'agritourisme par exemple, j'ai fait l'expérience avec des prêtres, figurez-vous, d'aller chez un agriculteur pour travailler. D'ailleurs, quand j'ai parlé de pilon dans la catéchèse, c'est en référence à cela, on avait planté des dachines, donc il faut faire un trou avec un gros pilon et pour mettre les surgeons de dachines pour que ça puisse planter. Bon, de racines. Eh bien, il y a quelque chose où l'on retrouve notre propre nature. On retrouve, comme dit le pape François, quelque chose qui honore le Créateur, sans dynamique de domination, quelque chose qui correspond à notre humanité profonde. Et permettre à l'homme de redécouvrir la beauté, la merveille qu'il est lui-même, c'est vraiment un cadeau immense que nous pouvons faire à nos contemporains. Vous parlez de la pastorale du tourisme, puisque vous vous en occupez avec d'autres ici, mais je pense à toute la vie de l'Église, tout simplement. La catéchèse devrait pouvoir offrir à des êtres humains de le faire. L'enseignement catholique dans une école, on a choisi de faire tout numérique sur des tablettes et tout. Pourquoi pas? Mais de permettre à des garçons, des hommes, des garçons et des filles, des jeunes, des enfants, d'aller dans la nature, de découvrir les choses, d'entendre des vraies personnes qui leur parlent. De toute façon, je vais vous dire, l'être humain est l'être humain. Donc l'être humain, comment dirais-je, qu'on a fabriqué de A à Z, et qui n'utilise que des artefacts, donc des artifices, le jeu de mots est assez facile à faire, pour communiquer, pour même pour s'aimer, même pour trouver l'être bien-aimé. C'est possible hein, de trouver son bien-aimé par Internet, etc. Mais à bout d'un moment, on a besoin de le rencontrer quand même, son bien-aimé. Quand il me prend dans ses bras, il me parle tout bas. Hein, s'il me prend dans ses bras virtuellement par une réunion Zoom, ça ne marche pas. Hein, enfin, a priori, ces choses-là ne marchent pas. Donc, il y a un moment donné où la nature reprend ses droits. Et c'est une bonne chose. Et nous, parce que la nature, elle vient de Dieu. Donc, en misant sur le réel, le réalisme, vous voyez, et non pas sur le virtuel, qui n'est pas à rejeter non plus, mais qui doit rester soumis. C'est ce que je veux dire. Quand dans toute la catéchèse, j'ai montré comment. Tant que la technologie nous reste soumise, il y a toujours un moment de fascination. Je pense à l'intelligence artificielle, on peut être fasciné, on peut aller visiter n'importe quel pays. J'ai un ami comme ça qui régulièrement, le soir, il a un bel écran, il met sur son écran, il y a des visites de certaines villes en 4K ou en 8K, donc avec une définition parfaite, il a un super écran, donc il met ça et il visite Taïwan, il visite Hong Kong, il visite des pays où il n'ira jamais, mais qu'il peut visiter aussi bien que s'il y avait été, etc. Bon, ben très bien, c'est pas mal, mais ça ne remplacera jamais la rencontre réelle où vous mangez vos nems dans la rue de Hong Kong, je veux dire. Ce sera pas ça, quoi. Ce sera pas ça et l'émotion particulière. Alors nous avons prétention à faire découvrir dans la vie de l'Église, dans l'enseignement que nous donnons à nos jeunes, à nos enfants, dans les familles, etc., quelque chose des vraies émotions et que le virtuel fait semblant, essaye, tente de remplacer, mais ça n'arrivera pas. Et effectivement, c'est une vraie carte à jouer et faudra faire attention parce que, à mon avis, le succès sera à la clé. Question suivante.
2: Alors oui, Monseigneur, vous avez dit que le riche restera riche et le pauvre pauvre. Alors, quel était le pouvoir de Zachée et de Matthieu sur le peuple de Dieu?
0: Alors, c'est une phrase de Louis de Funès hein, que j'ai reprise. Louis de Funès qui dit oui, dans la folie des grandeurs, c'est une phrase assez célèbre où il vole tout le monde, où il est un grand, et il dit les riches c'est fait pour être très riches et les pauvres c'est fait pour être très pauvres. Or, la technologie, la technocratie, ont aujourd'hui, vous savez, quand les gens s'enrichissaient jadis en cultivant une terre, celui qui travaille beaucoup, qui a de la chance, qui n'a pas eu de catastrophe, bon, il s'enrichit. Mais celui qui est plus pauvre à côté, ou qui est moins riche, qui a une terre aussi, qu'il cultive, elle est peut-être plus petite, plus sèche, mais il s'enrichit à sa hauteur, pas de problème. La richesse de l'un n'élimine pas la richesse de l'autre. Mais aujourd'hui, ou un peu, mais dans une moindre proportion, les technologies font que la richesse de l'un, le progrès de l'un, va éliminer la compétence de l'autre. J'ai donné l'exemple de l'entreprise Kodak, qui était certainement une très bonne entreprise dans le domaine de la photo, et qui a disparu en quelques années, parce qu'elle n'avait pas développé la technologie numérique. Voilà. La technologie de l'un a pour effet de créer des monopoles. Et on a vu des richesses énormes se créer, des gens et des groupes acquérir des richesses énormes et faire disparaître complètement d'autres compétences qui existaient dans la société. Aussi le risque de l'IA qui est capable, par exemple, de remplacer des assistants, d'assister de... On appelle d'ailleurs, non pas l'intelligence artificielle, mais l'intelligence complémentaire ou l'assistance par intelligence artificielle, je veux dire. Parce que en fait, ça doit venir en dessous de l'intelligence de l'homme et non pas comme une concurrence. Hein, voilà. Même si elle dépasse finalement l'homme dans beaucoup de, elle semble dépasser dans beaucoup de compétences, par exemple en médecine, en histoire géo, elle est docteure en toutes les sciences. Hein. Voilà, vous donnez à votre IA vos résultats d'analyse de sang, et il va vous analyser ça en 30 secondes, beaucoup mieux que votre médecin qui a fait 10 ans d'études. Hein. Donc, c'est déjà possible aujourd'hui, vous voyez. Donc, on pourrait dire, ah oui, mais on va se soumettre à l'IA, il faut pas se soumettre à aucune technologie, parce que, d'abord, c'est faux, l'homme restera toujours un esprit supérieur, peut-être que je date un peu en disant ça, mais je le crois, sauf quand lui, il veut se rendre inférieur. Bon. Maintenant, les riches, c'est fait pour être très riches. C'est une phrase donc, de Louis de Funès qui montre que l'IA a ce danger de détruire les personnes autour et de donner un énorme pouvoir à ceux qui peuvent maîtriser. J'ai parlé des comment dirais-je de la course incessante, les ressources humaines, les ressources financières et les ressources technologiques. C'est d'ailleurs pour ça aussi que certains pays d'Afrique et même des Antilles de la Caraïbe se font piller leur cerveau, se faire piller leurs jeunes par des pays qui ont besoin de ressources humaines pour faire fonctionner leur technologie. Et effectivement, c'est peut-être plus intéressant pour... C'est un exemple réel qui m'a été donné par un évêque africain. C'est plus intéressant pour un jeune qui est le fils du chef d'un village en Côte d'Ivoire, qui s'occupe du troupeau de chèvres et de la plantation de manioc. C'est plus intéressant pour lui de traverser la Méditerranée, pardon, et d'aller en France pour travailler comme ingénieur, comment dirais-je, pour faire des jeux électroniques. Voilà, on a besoin de lui là-bas. Il va gagner plus d'argent, mais par contre, dans son pays, il va détruire le village. Voilà. Et donc, on va les pays riches pillent les ressources et les ressources humaines et les ressources matérielles, les terres rares, etc., de ceux qui ont moins de moyens, moins de force. Voilà. Et donc ça, c'est un enjeu de la technologie, du pouvoir technocratique qui n'est pas négligeable. Voilà. Il faudra vraiment se battre. Alors Zaché ou Mathieu, comment c'est ça la question que vous posez sans savoir ou en le sachant très bien, c'est une question qui est liée à la doctrine sociale de l'Église. Un chrétien peut être riche et il a s'il est riche par héritage ou par son travail, c'est tout à fait légitime. Simplement, il doit comprendre les données de l'évangile, tout simplement, de la doctrine sociale de l'Église. Sa richesse, elle doit être au service. Il peut en jouir légitimement. Lui, sa famille, c'est pauvre, mais sa richesse est aussi au service de l'humanité, qu'il doit faire progresser dans l'humanité. Donc, la générosité envers les plus pauvres, la générosité envers les œuvres, etc. C'est, ça veut pas dire qu'il donne tout à tout le monde, mais il doit, selon son cœur, partager, exactement. Il doit donner, partager avec ceux qui en ont pas, ou bien utiliser sa richesse pour le développement et le bien commun. Voilà, c'est ça. Donc, les puissants et les riches chrétiens l'ont toujours compris à travers l'histoire. Il a fallu une invention de la Révolution française qui a dit que la propriété était sacrée. Pour l'Église, la propriété n'a jamais été sacrée. Donc, quand quelqu'un était propriétaire, on lui impliquait d'abord au propriétaire ou très riche son devoir envers toute l'humanité. Et il y a des entreprises aujourd'hui qui ont compris leur devoir, non pas pour favoriser leur propre richesse ou encore moins certains intérêts politiques ou idéologiques, mais bien au service de toute l'humanité. Donc, Zaché, il a distribué 4 fois plus. Voilà, il a fait en sorte que d'autres progressent. J'ai connu un patron chrétien qui a vraiment, vraiment fait fortune, qui avait plein de restaurants dans une ville en France, etc. Et puis il a pris des petits gars, qui étaient des gars plutôt de banlieue, qui n'avaient aucun diplôme. Il est très, très dur avec eux, mais très dur. Hein. Si les gars avaient un retard d'heure. Hein. Mais les meilleurs, et puis moi j'ai vu, il leur a offert à chacun un restaurant. Il dit, maintenant c'est à toi. Tu gères comme tu veux. Je te regarde plus, allez. Et il a pris d'autres pour les former. Ah, ça, c'est un patron chrétien. Mais il était exigeant avec eux. Il exigeait l'excellence. Question suivante.
3: Alors, Monseigneur, vous nous avez démontré comment la technologie aujourd'hui est dans tout. Donc, si je puis assimiler ça aujourd'hui à la normalité, à un cadre, en fait, où tout le monde doit faire partie, je voudrais savoir comment l'Église se positionne et quelles armes elle utilise pour justement, pour nous chrétiens, pour justement, en tous les cas, si on ne fait pas partie de ce cadre-là, comment on arrive à s'y retrouver, ou comment on peut définir, en tous les cas, des limites de ce cadre-là pour ne pas se laisser dépasser. Donc, comment elle se positionne et quelles armes qu'elle utilise, en fait.
0: Alors, c'est d'abord spirituel comme réponse, et ce sera une réponse spirituelle. Parce que la technologie, en tant que, une fois, en tant qu'artefact, elle est tout à fait naturelle. Elle est normale. Et même le progrès aussi est naturel. La technologie en tant que quelque chose qu'on utilise, le cierge que je mets à brûler à l'église aujourd'hui est bourré de technologie. La cire a été étudiée pour qu'elle ne fonde pas, fait tout, etc., pour que ça tienne, que les rames ne mangent pas. Enfin, il y a derrière de l'ingénierie, de la recherche, etc. Bon, donc quelque chose d'aussi simple, mais c'était déjà le cas au Moyen Âge, on prenait de la cire d'abeille. Je veux dire, là aussi, il fallait savoir comment la cire allait fondre ou pas, tenir dans la mèche ou quelle mèche utiliser. Enfin, bref, il y a de l'artefact, les architectures de nos cathédrales, on en a besoin. Donc, l'utilisation d'artefacts, de choses qui sont faite par l'homme, est une bonne chose, etc. Mais encore une fois, il faut spirituellement avoir des principes très clairs. Et le principe très clair, c'est le primat de l'être humain, c'est l'écologie de l'homme. C'est le pape Benoît XVI qui avait prononcé cette notion qui, à mon avis, une des notions les plus géniales du XXIe siècle. Il y a une écologie de la nature, de la planète. Il y a une écologie, il y a une logique de la nature, ce qu'on appelle les écosystèmes, par exemple. Donc, on respecte la couche d'ozone, on respecte telle petite fleur, on respecte telle espèce animale qui a besoin pour se développer de tel espace pour boire, etc. Dans le monde entier, on le fait maintenant pour des animaux sauvages qu'on ne connaît même pas. Je regardais l'autre jour un reportage sur YouTube des poissons qui sont dans la mer Caspienne, qu'on ne retrouve que là-bas. Et qu'il faut protéger, donc on a laissé de l'eau passer, etc. Bref, il y a des écosystèmes. Eh bien, l'être humain aussi est une créature et est un animal. Il n'est pas une bête, mais il est un animal. Et donc, il a une écologie, l'être humain. Or, précisément, à un moment donné, la technocratie, la tour de Babel humaine, va essayer de porter atteinte à l'écologie de l'homme. Donc, on ne ferait pas ça pour des poissons. Mais par contre, pour l'être humain, on veut le fabriquer. On veut faire des bébés dans des utérus en plastique. Mais de notre côté, on va décider de qui doit vivre et qui ne doit pas vivre avec en faisant de l'eugénisme, c'est-à-dire la sélection d'êtres humains pour garder ceux qu'on a envie, ceux qu'on ne veut pas, qui seraient femmes, hommes, ou jadis, ou la peau trop claire ou trop noire, ou j'en sais rien, etc. On va développer quelque chose qui n'est pas écologique pour l'homme. Là. Ne serait-ce que la pilule contraceptive, on sait aujourd'hui qu'il y a une pollution en plus de la planète, il y a des rivières où les poissons ne se reproduisent plus parce que la chimie, etc. Pour l'être humain, on est prêt à toutes les pollutions, finalement, pour l'être humain, au lieu de respecter notamment aussi son rythme de vie, son biorythme. Ce besoin, c'était la première question d'ailleurs de tout à l'heure. Est-ce qu'on peut faire un tourisme où on respecte le rythme de l'être humain, un tourisme ou même une activité humaine, le travail aussi. Quel type de travail on propose, vous seriez chef d'entreprise, qu'est-ce que je propose? Il y a les lois d'un côté, mais aussi l'être humain. Qu'est-ce que je propose à mes salariés? Ou moi-même, comme si je suis chef d'entreprise ou profession libérale, est-ce que je respecte mon corps? Est-ce que je respecte mon humanité? Est-ce que je respecte celle des autres en termes d'intensité, de durée? Mais inversement, il faut pas non plus qu'il y ait de l'oisiveté. L'autre jour, est-ce que c'est une bonne solution, par exemple, pour quelqu'un qui est en dépression ou qui va mal, de lui dire, ben, finalement, tu fais plus rien au travail, tu te mets dans un coin, et puis comme ça, on te laisse tranquille ou est chez toi? Ben non! Le travail est aussi une façon de respecter l'écologie de l'homme. Vous voyez, et tous ces principes à la question comment l'Église réagit dans sa vie intime, dans sa vie, mais aussi dans son enseignement pour le monde entier, en mettant toujours l'être humain au centre. Toutes les technologies sont des outils, ce sont des marteaux en fait. Qu'est-ce que je fais du marteau? Est-ce que c'est le marteau qui me domine ou un pinceau?

0: commencer par moi, bien entendu. Mais l'Église prend son temps pour dire ça, c'est bon, attention, et quel rapport on a. Il y a aussi un autre rapport que j'ai abordé à peine, c'est le rapport du côté magique. C'est vrai que c'est un peu magique, on a vu ça dans le film Les Visiteurs, nuit, jour, on appuie sur le bouton, c'est magique. Bon, alors c'est pas magique pour nous de voir rouler une voiture ou d'allumer l'électricité, la lumière dans une maison, de voir fonctionner un thermomix, mais en même temps, il y a quelque chose au bout d'un moment où l'être humain, son intelligence capitule et se soumet. Et cette soumission, elle est pas très logique. Parce qu'avant, on pouvait démonter une voiture pour voir comment ça fonctionne. Aujourd'hui, on peut pas démonter un thermomix sur un ordinateur. Parce que vous allez, voilà. Et donc, on ne sait pas très bien comment ça fonctionne. Donc, c'est-à-dire qu'on est dépendant de certaines personnes qui disposent du pouvoir magique, qui sont initiées, qui savent comment faire fonctionner. Et plus ça évolue, moins il y a un être humain qui est capable de tout posséder. Donc, c'est-à-dire qu'il faut plusieurs êtres humains. Parfois, on ne sait plus qui a la technologie initiale. Donc, on remonte et finalement, l'être humain perd pied. Et ça, c'est un peu dangereux.
1: Oui. Merci. Bonsoir, Monseigneur. Il y a je voulais poser une question sur la nécessité de reconnaître dans le cordage neuronal technocratique tout ce que aujourd'hui l'homme avec la beauté qu'il représente, qu'il est aujourd'hui. Est-ce que il n'est pas étant enfant de Dieu, est-ce que ça ne complète pas le bel œuvre qu'il est du fait qu'il a été doté d'une intelligence, et que s'il n'était pas à ce niveau de complétude, de finitude, on peut peut-être pas le dire aujourd'hui, est-ce un défaut dans sa véritable nature d'enfant de Dieu? Est-ce que, et d'ailleurs, ce n'est peut-être pas terminé. Est-ce qu'il n'irait pas peut-être plus loin? Et en quoi cela représenterait-il un carreau pour Dieu et encore lui-même et notre humanité?
0: C'est le danger. Le fait d'être créé à l'image de Dieu et à sa ressemblance, et c'est l'opposition entre vous serez comme des dieux et vous serez fils de Dieu. Le fils de Dieu, il est au-dessus de celui qui serait comme Dieu. Mais celui qui est comme Dieu est indépendant. Et celui qui est fils de Dieu reste dépendant de Dieu. L'Église enseigne et les mystiques enseignent que le salut donné par le Christ nous divinise. S'il vous plaît, nous recevons le corps du Christ tous les jours, en tout cas une fois par semaine à la messe. Nous mangeons le corps du Christ. Notre âme est capable d'être sanctifiée. Nous sommes vraiment saints, c'est un des grands enseignements de l'Église catholique, contrairement à ce que disait Luther, qui pour lui, l'homme n'est pas vraiment saint, c'est Dieu qui décide, d'une certaine façon, de le reconnaître comme saint malgré son péché. Alors, l'Église enseigne que oui, nous sommes vraiment sanctifiés par la grâce, nous sommes rendus saints à l'image de Dieu. Soyez parfaits comme votre Père, soyez saints comme votre Père des cieux est saint. Donc il y a un projet de l'humanité d'une sainteté, mais d'une sainteté qui reste dépendante de Dieu. Un peu comme une lampe, la lampe qui est ici, elle est dépendante de la centrale électrique. Là, à l'instant même, si la centrale électrique arrête de fonctionner, est explosée, la lumière s'éteint. Par contre, celle-ci est sur batterie. Eh bien, celle-ci qui est sur batterie, elle fonctionne toute seule. Elle n'a pas besoin de la centrale électrique. Enfin, à terme, oui, elle en aura toujours besoin. Mais elle peut croire qu'elle est autonome. Eh bien, c'est exactement ça, la réponse à la question que vous faites. C'est la réponse aussi par rapport au péché de l'ange. Pourquoi l'ange a péché? C'est qu'à un moment donné, il contemple sa propre lumière, et l'homme aussi, et il dit, mais finalement, ma propre lumière, je peux fonctionner sur ma batterie. Et j'ai pas besoin d'être... en lien, au sens propre, lié à la source de la lumière. Il m'a donné, et c'est vrai que Dieu nous a donné une lumière propre, autonome, mais qui en fait est une façon pour nous, une raison pour nous de nous tourner vers la source de la lumière pour lui rendre grâce, pour dire tout ce qui est lumière en moi vient de ta lumière, Seigneur. Oui. Mais l'homme peut croire à un moment donné, les créatures spirituelles, l'homme et l'ange, Les anges, à un moment, certains anges ont cru qu'ils pouvaient briller de leur propre lumière. Un peu comme le fils aîné, le fils prodigue, ou encore le jeune homme

0: riche, qui est riche, qui est un bon gars, qui a observé tous les commandements. Et quand la source de la lumière, après qui il a couru, lui dit, écoute, vends tout ce que tu as, suis-moi et donne-le aux pauvres, et tu auras un trésor dans le ciel, et viens et suis-moi, c'est-à-dire, donne tout, comme on dit dans la consécration à Saint-Louis-Marie-Guignon de Montfort, la valeur même de mes bonnes actions. Donc, tout donner à Dieu, tout remettre. Et donc, le danger, aujourd'hui, de la technologie, c'est que l'homme, à un moment donné, effectivement, de la technologie, mais bien d'autres choses, son intelligence est pour lui l'occasion d'être orgueilleux, elle est infatuée, il croit que son intelligence peut fonctionner par lui-même, qu'il peut recréer l'humanité par lui-même, qu'il peut recréer la logique humaine, l'écologie de l'homme par lui-même. Eh bien, ça ne marche pas. Notre secours est dans le nom du Seigneur
1: qui a fait le ciel et la terre.